0: malgré la crise. Les exportations de la deuxième économie mondiale ont même bondi de 14% le mois dernier. Au sommaire également, l'inquiétude de la MONUSCO en République démocratique du Congo. Dans un communiqué publié ce samedi, la mission de l'ONU dénonce une nouvelle vague d'attaques meurtrières contre les civils dans l'est du pays. Et puis vous avez probablement déjà entendu sa voix dans des documentaires animaliers. Le naturaliste britannique David Attenborough a fêté ses 100 ans ce vendredi. Un anniversaire célébré en grande pompe au Royaume-Uni. Et la fin du week-end approche, mais toujours aucune nouvelle de l'Iran concernant la proposition américaine de cesser le feu durable au Moyen-Orient. Donald Trump espérait vendredi déjà un retour de la République islamique, mais sans succès. L'heure était plutôt aux menaces ce samedi. À la télévision d'État, les gardiens de la Révolution ont promis une lourde riposte aux États-Unis si ces pétroliers venaient à nouveau à être attaqués. Référence à une brève passe d'armes la veille entre les deux belligérants dans le détroit d'Ormuz. Les autorités iraniennes qui ont par ailleurs tenu à rassurer face aux informations révélées par le New York Times. Il n'y a aucun risque de marée noire dans le Golfe, selon elle. Le journal américain avait évoqué la présence en mer d'une nappe de pétrole au large de l'île de Karg, le principal terminal pétrolier du pays. Les éclairages avec Nicolas Feldman.
1: Tout commence par des images satellites diffusées mercredi. On y voit en pleine mer une tache grisâtre qui s'étend sur plus de 50 km carrés. D'après un organisme spécialisé dans la surveillance, plus de 3000 barils de pétrole auraient été rejetés dans les eaux du Golfe. Plusieurs pistes pourraient expliquer ce qui ressemble à une marée noire. Il y a d'abord ces frappes américaines et israéliennes des dernières semaines. Elles auraient pu endommager des installations iraniennes de pétrole et entraîner ainsi une fuite. Mais il y a aussi le blocus naval imposé par Washington sur le détroit d'Ormuz. Avec ce blocus, les pétroliers iraniens ne peuvent plus partir, les capacités de stockage sont saturées et les infrastructures iraniennes déjà vétustes pourraient avoir cédé. Enfin, autre option, une source évoque une possible fuite à bord d'un vieux navire iranien utilisé pour stocker du pétrole en mer. Téhéran dément le scénario d'une marée noire. Les taches observées seraient dues, selon un député iranien, au rejet en mer d'un pétrolier européen. Une ONG de défense de l'environnement qui se base, elle, sur des images satellites plus récentes évoque de son côté une nappe qui s'est fortement réduite depuis les premiers clichés pris mercredi.
0: Précision signée Nicolas Feldman. Sur le front libanais, à présent, le bilan des frappes israéliennes de la journée continue de grimper. Le ministère de la Santé a publié un nouveau décompte. 9 morts, dont une fillette, dans des attaques qui ont visé le sud du pays après des appels à évacuer lancés dans plusieurs localités. Et en réponse à cette violation de la trêve en vigueur, le Hezbollah, de son côté, dit avoir visé des rassemblements de soldats dans le nord de l'État hébreu. Son blocage a provoqué une crise énergétique mondiale. Le détroit d'Ormuz, au cœur depuis 2 mois maintenant des hostilités qui opposent les États-Unis à l'Iran. Une guerre dont les répercussions économiques se font toujours sentir partout dans le monde, notamment avec la hausse des prix des carburants. Des conséquences aux effets pourtant différents d'un pays à l'autre. En Chine, par exemple, les exportations ont bondi de 14% sur un an le mois dernier. C'est presque 2 fois plus que les prévisions des observateurs. Alors si ces chiffres ne sont qu'une photo à un moment donné. Il témoigne en tout cas de la résilience de la deuxième économie mondiale face à cette crise au Moyen-Orient. Philippe Aguigné est enseignant-chercheur à l'INALCO.
2: Ça montre que effectivement l'appareil industriel chinois est tel et aujourd'hui tellement imbriqué dans toutes les chaînes de valeur, ça montre que la Chine résiste même quand il y a des chocs assez violents. Alors maintenant quand même un petit bémol, les effets économiques de la situation iranienne de la crise du pétrole, on les a pas encore aujourd'hui. Ils vont arriver, on le sait bien. La Chine achetait aussi du pétrole à l'Iran. Donc la Chine est quand même atteinte par cette situation, mais moins en relatif que d'autres pays, beaucoup moins par exemple que ses voisins asiatiques, que le Japon et la Corée qui sont ou Taïwan qui sont très très très impactés par la hausse des prix du pétrole et qui importaient beaucoup beaucoup plus que la Chine d'Iran.
0: Philippe Aguigné, enseignant-chercheur à l'INALCO. Le reste de l'actualité internationale, c'est aussi cette déclaration de Vladimir Poutine lors des célébrations de la fin de la Seconde Guerre mondiale ce samedi. Le chef du Kremlin assure que la guerre en Ukraine touche à sa fin. Il se dit même prêt à rencontrer le président ukrainien Volodymyr Zelensky pour signer un accord. Des propos tenus malgré la reprise des affrontements affrontements ce samedi entre Kiev et Moscou. 2 morts signalés côté ukrainien, 3 blessés côté russe, alors qu'une trêve est censée s'appliquer depuis 24 heures et jusqu'à dimanche soir. RFI, il est 2h05 ici à Paris, 1 heure de moins à Kinshasa, en République démocratique du Congo, où la mission de l'ONU de maintien de la paix dénonce ce samedi une nouvelle vague d'attaques meurtrières contre les civils dans l'est du pays. Une zone où les violences armées persistent malgré un accord de paix fragile entre la RDC et le Rwanda. Dans un communiqué, les Nations Unies réitèrent leur appel à la cessation des hostilités, et ce dans le respect du droit international. Le point sur la situation avec Laurence Maurice.
3: La MONUSCO affirme que des dizaines de civils ont été tués ces derniers jours dans une série d'attaques menées dans les 3 provinces de l'est de la RDC. Dans les territoires de Djougou et de Mambasa en Ituri, dans les environs d'Oicha au nord Kivu, ainsi que dans la chefferie des Bafouliru au sud Kivu. La MONUSCO se dit également très préoccupée par des informations faisant état de frappes aériennes et de bombardements vendredi dans les zones de Kilolirwe et Mushaki au nord Kivu. L'ONU ne pointe aucun responsable des attaques qu'elle dénonce. Vendredi, les dirigeants de la FCM-23 ont eux accusé l'armée congolaise d'avoir mené une frappe de drone meurtrière à Mushaki. Kinshasa n'a pas réagi. Des sources locales font état de 2 explosions, dont l'une aux environs du marché de cette localité située à environ 45 km de Goma. Le bureau Afrique du département d'État américain a réagi et condamne, je cite, la frappe de drone à Mushaki ainsi que des massacres signalés près d'Uvira dans le sud Kivu. Washington appelle toutes les parties à faire preuve de la plus grande retenue, à respecter leurs engagements de trêve et à protéger les civils.
0: Florence Maurice, toujours en République démocratique du Congo, près de 70 morts, dont une majorité de civils. C'est le dernier bilan communiqué ce samedi par différentes sources sécuritaires locales à nos confrères de l'agence France Presse concernant cette attaque menée fin avril par un groupe armé dans le nord-est du pays. À l'origine de ces violences, la CRP, la Convention pour la Révolution Populaire, qui avait pris pour cible des position occupée par les troupes gouvernementales aux environs de Bimbo, une localité de l'Ituri. 97 interpellations, dont 46 gardes à vue en France. Le bilan de la préfecture de police de Paris ce samedi en marge de 2 manifestations interdites. L'une organisée par l'ultra-droite et son contre-rassemblement porté par des militants antifascistes. La justice avait validé la veille leur interdiction, évoquant, je cite, un contexte politique tendu et très polarisé. Le Royaume-Uni et le monde de l'écologie ont célébré un géant ce week-end. David Attenborough, l'une des personnalités préférées des Britanniques, célèbre pour ses documentaires animaliers, a fêté ce vendredi ses 100 ans. Portrait depuis Londres d'une icône avec Émilie Devin.
4: Hedgehogs can eat up to 100 grams of food in a night.
5: Une voix reconnaissable entre 1000, une fascination jamais érodée pour les minuscules rongeurs des campagnes anglaises, comme pour les plus grands cétacés des mers des pôles. En 70 ans de carrière, David Attenborough a produit et présenté des dizaines de documentaires télévisés qui ont rendu la nature et la biodiversité accessibles pour des générations de Britanniques. Passionné par toutes les espèces, par les merveilles de la planète, ce naturaliste utilise sa notoriété pour sensibiliser sur la nécessité de protéger la nature. Le prince William, qui partage son combat écologiste, a tenu à lui rendre hommage pour son 100e anniversaire.
6: For your boundless curiosity, gentle wisdom.
7: Grâce à votre curiosité sans limite, votre douce sagesse et votre dévouement sans faille, vous nous avez ouvert les yeux sur la beauté de notre planète et notre responsabilité à tous de la protéger. Vous avez été un phare dans la défense de l'environnement, bien avant qu'il y ait un discours établi sur les défis qui nous font face. Vous en parliez avec clarté, urgence et optimisme.
5: Plus de 20 espèces, une plante, un lézard en passant par une araignée et un dinosaure ont été nommés en son honneur. Malgré ses 100 bougies, Sir David Attenborough n'a indiqué aucune intention de prendre sa retraite. Émeline Van Londres, RFI.
0: Un 100e anniversaire pour refermer ce journal. Merci à vous de l'avoir suivi. L'info revient dans une 50aine de minutes sur la Radio du Monde. À suivre, Info Club de Luxe.
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1: Bienvenue, bienvenue de votre émission consacrée cette semaine à Madame Christiane Taubira, à qui nous devons toutes et toutes la loi historique qui porte son nom le 21 mai 2001. La France a été le premier pays dans le monde à reconnaître l'esclavage et l'abolition comme crime contre l'humanité.
2: Nous sommes là pour dire que la traite et l'esclavage furent et sont un crime contre l'humanité. Et que les textes juridiques ou ecclésiastiques qui les ont autorisés, organisés, percutent la morale universelle. Qu'il est juste d'énoncer que c'est dans nos idéaux de justice, de fraternité, de solidarité, que nous puisons la raison de dire que le crime doit être qualifié et inscrit dans la loi. Parce que la loi seule dira la parole solennelle au nom du peuple français.
1: Bonjour Christiane Taubira.
3: Bonjour Valérie Nivelon.
1: Et bienvenue sur RFI.
3: Merci de m'accueillir.
1: Nous sommes le 18 février 1999. Christiane Taubira, vous êtes députée de la Guyane et pas encore garde des Sceaux, ministre de la Justice. Vous le serez quelques temps plus tard, nommée par le président Hollande en 2012. Donc en 99, vous portez cette proposition de loi affirmant que la traite et l'esclavage sont un crime contre l'humanité. C'est une proposition déposée en 1998 avec le soutien du groupe socialiste à l'Assemblée nationale, présidée par Jean-Marc Ayrault. Alors, à l'époque, Christiane Taubira, vous conviez pour assister à l'événement 9 jeunes gens de Guyane. C'est quelque chose qui m'a énormément frappée. Et du coup, je me suis demandé à l'époque comment vous aviez justement pensé ce discours historique. Est-ce que pour vous, c'était un discours de la raison ou est-ce que c'était un discours de l'émotion?
3: Probablement un entrelacement parce que, objectivement, je n'ai pas eu une minute pour préparer cette intervention. Et d'ailleurs, au moment où le président de la séance m'appelle à la tribune, j'ai quelques secondes de suspension. Alors, cette chaîne de fraternité que j'ai décidé d'emmener à Paris. Donc, j'ai invité presque une dizaine de jeunes Guyanaises et Guyanais, de toutes les grandes composantes de la société guyanaise, donc principalement, fondamentalement, les autochtones, amérindiens, fondamentalement, ce qu'on appelle les bushinengués, les communautés de la vallée du Maroni qui viennent du marronnage, mais pas les seules. Et puis, ce qu'on appelle aussi les créoles, mais souvent de façon péjorative, qui viennent aussi du marronnage, parce que ce sont tout simplement ceux qui, à partir de l'abolition de 1848, sont les nouveaux libres et décident d'organiser leur vie différemment. Donc ça, ce sont les trois grands piliers. Et puis, nous avons des immigrations qui sont des immigrations historiques. Donc, j'ai invité des jeunes qui viennent de ces communautés immigrées, mais depuis plusieurs siècles. Et c'était ma chaîne de fraternité. C'était des jeunes qui avaient une vingtaine d'années et qui ont assisté au débat dans les tribunes du public de l'Assemblée nationale.
1: Christiane Taubira, votre appel est entendu à l'unanimité. La France proclame l'esclavage et la traite comme crime contre l'humanité. Et cela dépasse l'histoire de France. C'est un acte politique qui interpelle l'ensemble de la communauté humaine et de ses représentants élus. Et à son tour, le 27 avril 2010, le Parlement sénégalais a voté une loi selon laquelle la République sénégalaise déclare solennellement que l'esclavage et la traite négrière dans toutes leurs formes constituent un crime contre l'humanité. Et comme dans la loi que vous avez portée, il s'agit non seulement de commémorer, mais aussi d'enseigner ce qui s'est passé, et donc d'expliquer ce commerce de la traite. Alors, vous qui avez écrit de nombreux livres, et notamment en 2016, « L'esclavage raconté à ma fille », comment avez-vous envie d'expliquer à nos plus jeunes auditeurs la différence essentielle entre esclavage et traite négrière ?
3: Alors, il y a des ouvrages de très grande qualité parce qu'il y a une dynamique à partir de l'adoption de la loi. L'article 2 qui enjoint à l'État de veiller à l'enseignement de cette histoire à tous les niveaux d'enseignement scolaire et de veiller à la coopération avec tous les pays concernés. En fait, c'est l'univers qui est concerné. C'est toute la société humaine du monde qui est concernée. Aura des effets avec notamment les actions qui sont conduites par le comité pour l'histoire et la mémoire de l'esclavage créé par la loi, dont la première présidence est assurée par Maryse Condé. Et ce comité va engager des actions en réunissant par exemple tous les éditeurs de manuels scolaires, en accompagnant tous les nouveaux projets d'écriture, y compris d'écriture de littérature ou de divertissement. On va instaurer très vite un prix de thèse. Parce que pendant les débats étaient quand même chauds, hein. On n'a pas dit ça, mais les débats étaient archi chauds, hein. Les agressions étaient fortes. Il y avait une petite corporation d'historiens très agressifs, etc. Donc, des étudiantes et des étudiants étaient venus me voir à l'Assemblée nationale pour me dire que ça fait plusieurs années qu'ils sont plusieurs à vouloir travailler sur ces sujets-là, mais ils ne trouvent pas de directrice ou de directeur de thèse. Donc, nous avons lancé très vite des actions et le prix de thèse a stimulé. Nous sommes à la 20e ou 21e année. Et donc, tous les ans, il y a un prix de thèse, ça veut dire qu'il y a une émulation. Il y a donc plusieurs thèses sur ces sujets-là et il y a un prix qui est décerné à la meilleure des thèses. Donc ça, c'est une dynamique qui est absolument incontestable et qui est passionnante et qui ne va pas s'éteindre.
1: Et d'ailleurs, ce qui est très frappant, c'est lorsque vous allez être vous-même ministre de la Justice, garde des Sceaux, vous allez affirmer ce lien entre la politique et la recherche, et on désespère d'ailleurs souvent de nos politiques, ils ne s'intéressent pas à la recherche, et vous allez prendre le temps régulièrement d'aller voir les chercheurs, d'aller participer à des colloques et à des séminaires, et vous avez cette formule, vous les scientifiques, vous cherchez, nous les politiques, nous croyons.
3: Oui, je le pense profondément et j'ai toujours besoin des chercheurs dans toutes les disciplines. Quand je vous disais que c'est les travaux des chercheurs qui m'ont permis les 6 mois où j'ai tout avalé, et en admettant en plus que les chercheurs peuvent être limités compte tenu des archives qui sont classifiées encore ou qui ne le sont pas, mais qui ne sont pas accessibles, etc. Ils peuvent être limités et donc ce qu'ils nous restituent, c'est leur intelligence, le résultat de leur méthode, ce qu'ils ont fait du matériau qui a été à leur disposition. Donc il faut pouvoir mettre ce matériau à disposition et moi, les chercheuses et chercheurs m'ont toujours nourri et lorsque j'étais garde des Sceaux, c'est régulièrement que je consultais, sur tous les textes de loi d'ailleurs. J'ai consulté des universitaires, j'ai consulté des chercheuses et chercheurs, j'ai consulté des spécialistes, des juristes, etc. Donc, pour moi, c'est vraiment important. Et pour ce sujet-là, mais plus encore, parce que les autorités concernées ont organisé le silence, ont organisé la dissimulation, ont organisé des misinterprétations, ont organisé un discours officiel sur ces histoires-là. Et il y a une dynamique tout à fait intéressante pendant toute la période qui précède le débat sur la loi, c'est-à-dire que à partir du moment où, comme vous l'avez rappelé, c'est en 1998 que je dépose la proposition de loi, parce que nous sommes dans le 150e anniversaire de la deuxième abolition de l'esclavage, il y a un intérêt monumental qui est manifesté aux États-Unis. Et chez eux, ils sont davantage dans la transaction, dans la discussion, dans le débat judiciaire sur la comment dire, c'est pas officiellement le concept de réparation, mais c'est la pratique de la réparation. Telle banque a découvert qu'elle s'est enrichie sur la traite et l'esclavage, elle décide de consacrer tant d'argent à offrir des bourses, par exemple. Donc, ils sont beaucoup plus sur cette logique. Et pour eux, la proclamation d'une loi officielle et solennelle, c'était étrange pour eux. Et toute une série de pays se sont intéressés à cela, donc 98-99. J'ai été invitée à donner une conférence à l'UNESCO et étonnamment, des pays d'Asie se sont montrés très intéressés et très impliqués. Au point que c'est l'UNESCO qui a traduit la proposition de loi en anglais, en espagnol, en portugais et je crois en 2 autres langues. Et a mis à disposition de toutes les délégations de l'UNESCO ces traductions-là. Donc il y a cette dynamique en 1998-99 qui est inattendue, y compris pour moi, et qui, à la limite... Bon, alors, en France, c'était chaud, mais c'était chaud dans la contestation. Et les pays étrangers, en fait, ne sont pas dans cette proximité, donc prennent pas part à la contestation, à cette, j'ai presque envie d'inventer un mot, à cette espèce d'échauffade là de la contestation, mais ils s'intéressent au sujet en profondeur, ils s'y impliquent, ils envoient les traductions dans leur pays, et des enseignants en France font circuler, des parlementaires eux-mêmes, dans leur circonscription, font circuler la proposition de loi. Donc, il y a une dynamique absolument passionnante qui est suscitée par la promesse de ce débat, parce que c'était pas gagné quand même, hein, d'arriver à... C'est une époque où les propositions de loi ne font pas systématiquement un parcours jusqu'au bout. Il y a beaucoup de propositions de loi, mais il y en a assez peu. D'ailleurs, c'est une époque, il y a assez peu de lois qui portent des noms de députés. Les lois portent plutôt des noms de ministres.
1: Évidemment, on vous accuse de nombreux maux, le principal étant cette question de la repentance. Mmh. Néanmoins, vous restez arc-bouté sur les faits, Christiane Taubira, et je vous cite dans ce fameux discours, 15 à 30 millions de personnes selon la... De nombreux mots, le principal étant cette question de la repentance. Mmh. Néanmoins, vous restez arc-bouté sur les faits, Christiane Taubira, et je vous cite dans ce fameux discours, 15 à 30 millions de personnes selon la large fourchette des historiens, référence aux

0: Alors Starman, c'est une chanson absolument emblématique qui a changé l'histoire du rock anglais, vraiment. Starman, lorsque Bowie va composer un album qui s'appelle The Rise and Fall of Ziggy Stardust and the Spiders from Mars.
1: Traduction.
0: Les hauts et les bas de Ziggy, poussière d'étoiles, les araignées venues de Mars.
1: Bien sûr.
0: Sacré programme. Et lorsqu'il va présenter les chansons de Ziggy Stardust, qui est l'album qui va le révéler, hein, parce qu'avant, il va y avoir de très beaux albums et qui vont passer inaperçus. La maison de disques, RCA à l'époque, RCA Victor à l'époque, n'est pas convaincue et lui dit non, il faut vraiment retourner en studio et nous faire un tube. Et Bowie va rentrer en studio et en fait, quand on écoute bien, c'est une magnifique chanson, mais la ligne mélodique en fait est un peu plagiée, en tout cas très inspirée de Someday Over the Rainbow de Judy Garland. Voilà. Et Starman, c'est l'histoire d'un homme des étoiles, extraterrestre, qui est là, qui nous attend dans le ciel, mais qui voudrait vraiment nous rencontrer, mais il a peur que s'il venait nous rencontrer, il exploserait nos cerveaux.

0: Qui venait d'ailleurs, Starman, David Bowie, mais son entourage pensait que c'était quelqu'un qui n'était pas de ce monde.
1: Absolument. Il a beaucoup joué avec ça. D'ailleurs, peu de temps avant de mourir, il a offert un exemplaire de, du roman de Walter Tavis qui s'appelle The Man Who Fell to Earth. Le film était s'inspirait de ce roman. Et Bowie a offert ce roman en marquant sur la page de garde « Cher Robert, je ne suis pas du tout un être humain, mais chut ». Signé David Bowie, ce qui a fait dire d'ailleurs dernièrement à Robbie Williams, Bowie est en fait un membre céleste et angélique d'une fraternité qui existe en dehors de cette planète et de notre monde normatif. Il est évident que de toute façon c'est une rockstar, c'est notre rockstar extraterrestre, Bowie.
0: Comme je vous l'ai dit en début d'interview, c'est il y a, sur le continent africain, on a cherché, on n'a pas trouvé beaucoup d'exemples.
1: Oui.
0: Enfin, attends, on n'en a pas trouvé du tout d'artistes qui parlent d'OVNI ou de phénomènes un peu étranges.
1: Il faut dire que l'Afrique n'a pas toujours, n'a pas très tôt évoqué ce phénomène. Ça commence depuis quelques années en fait. Ça se décontracte. Et il y a même à Paris, nous avons une chaire.

0: sur le web qui s'appelle UAP Afrique et qui relève tous les témoignages. Et il y en a pas mal, en fait. Et c'est vrai que pendant très longtemps, il existait très peu d'ouvrages qui ont été consacrés à ça. Alors qu'on trouve, par exemple, des ouvrages sur les observations d'OVNI en Russie, enfin en ex-URSS, au Japon, en Chine, mais l'Afrique a été toujours un peu discrète là-dessus, mais ça change, c'est en train de changer.
1: Du côté des tontons de la funk, on a George Clinton,
0: oui.
1: qu'on avait qualifié au siècle dernier comme étant l'un des artistes les plus mal habillés de la musique américaine, avec James Brown, sauf erreur.
0: Ouais, un véritable ovni. Hein.
1: Oh oui, des sapins de Noël. Et alors, le Parliament nous sort un Mothership Connection. De quoi parle-t-on?
0: Oh bah là, c'est-à-dire que bon, là c'est une pyrotechnie. Déjà, il y a plein de personnages. Clinton va créer sa propre mythologie. Alors, il a des personnages. Il y a Star Child, l'enfant des étoiles, Docteur Frankenstein. Et il se produisait d'ailleurs avec une grosse soucoupe sur scène, une époque. Cette grosse soucoupe. Et est-ce que vous savez, Laurence, que cette soucoupe est au musée aujourd'hui?
1: Elle
0: est exposée au Smithsonian National Museum of African American History and Culture de Washington.
1: J'espère que le requin n'y touchera pas. Le Parliament sur RFI avec Mothership Connection. Well, all right. Star Child, Citizens of the Universe, recording aim.

0: Alors, il y a un personnage aussi qui revient dans cette histoire d'extraterrestres et d'OVNI, c'est l'Allemande Nina Hagen. Mais là encore, j'émets quelques réserves, parce qu'elle n'est pas... Enfin, en interview, elle n'a jamais été... entre Philippe Catherine et un E.T.
1: Un véritable OVNI.
0: Oui.
1: Un OVNI made in Germany.
0: Total Feruk, te disait maman.
1: Oui, sa maman. Bah, oui, on a eu l'occasion de dîner un jour avec sa maman,
0: Eva Maria
1: Hagen. Et à un moment donné, j'ai demandé à la maman, est-ce que Nina est réellement perchée ou est-ce qu'elle le joue? Et elle m'a dit, elle m'a regardé droit dans les yeux, elle m'a dit, mais Egon, il faut que tu réalises que ma fille est total Feruk, elle est totalement folle. Donc, faut être un peu fou pour faire passer la lumière.
0: Et donc, ce titre UFO, est-ce que ça fait partie de l'imaginaire de Nina Hagen, ou elle témoigne, elle a vu quelque chose?
1: Alors, Nina m'a raconté, vraiment, j'ai tendance à la croire, elle était à l'époque à Malibu, et elle était enceinte de sa fille, enceinte de Cosma, donc elle était enceinte de 4 mois, donc elle m'a juré qu'elle était à jeun, puisque de toute façon elle était enceinte. Elle m'a raconté qu'un soir elle était fatiguée et donc elle avait tiré les rideaux pour ne pas être importunée par la lumière du jour. Et elle s'est réveillée en pleine nuit, donc elle s'est couchée, et bien elle s'est réveillée en pleine nuit parce qu'elle m'a dit qu'elle avait la sensation qu'il y avait une présence à l'extérieur, donc elle s'est levée, elle a tiré les rideaux et elle a aperçu un ovni qui était au-dessus de sa fenêtre. Et cet ovni a émis un arc-en-ciel de lumière, et selon Nina, elle a été touchée par ces lumières de toutes les couleurs, et ça a ouvert sa conscience.
0: Son troisième œil.
1: Au monde, oui, son troisième et quatrième œil.
0: Enfin bref, sur ses tentacules.
1: Voilà.

0: Des musiques du monde en odeur, j'allais dire de sainteté, plutôt Cloud Nine, Septième Ciel, où on parle d'OVNI, de créatures, une programmation musicale signée Egon Kragel, à l'occasion de la sortie de son cinquième ouvrage sur les OVNI, donc OVNI et pop culture. C'est vrai que l'impact est assez fort, quasiment, enfin, pas tous les chanteurs, mais je regardais dans votre liste, je tombe sur Nicoletta, Elvis Presley, enfin des gens, j'attendais pas forcément Elvis peut-être, mais Nicoletta non pas du tout, enfin, c'est un thème qui paraît presque universel. Alors, à certains moments, on se dit, bon, c'est de la rigolade, on parle de martiens, on pense aussi à la littérature, c'est pas sérieux tout ça. Et puis, un jour, le Pentagone ouvre ses dossiers, et là, on rigole moins.
1: Nettement oui. Moins. C'est vrai que le moment cardinal en ufologie, c'est passé en 2021, lorsque le Pentagone a rendu public un rapport préliminaire de 9 pages, où les experts militaires se sont penchés sur 144 cas d'observation, et ils n'ont pu en expliquer qu'un seul. Et puis, on découvre que d'ailleurs, le Pentagone a enquêté sur ces mystérieux objets célestes durant plusieurs années. Un programme qui a quand même coûté 22 millions de dollars, tout ça clandestinement. Et puis, suite aux déclarations du Pentagone, aujourd'hui, nous avons la NASA, l'agence spatiale, qui, elle, a décidé d'enquêter sur ce sujet de façon extrêmement sérieuse et scientifique, en dépêchant un parterre de 16 experts. Dernière, d'ailleurs, très intéressante, je trouve, dernière décision de la NASA, l'agence spatiale veut absolument que ce sujet soit débarrassé de son étiquette de sensationnaliste et de complotiste. Voilà, en disant ce sujet passionne le public et il faut s'y pencher sérieusement. On a aussi la marine américaine, l'US Navy, hein, pareil, qui dit que le sujet est extrêmement sérieux, ils ont 400 dossiers, enfin bon. Donc aujourd'hui, on sent que ça bruisse dans les couloirs du pouvoir à Washington, réellement.
0: Patti Smith, ce sera la prochaine à passer sur les ondes. Patti Smith avec le titre Birdland. Patti Smith, on savait qu'elle avait voué une passion pour Rimbaud, Verlaine, pour la France, pour le romantisme, pour la musique évidemment, et pour les gens. People have the power. Je savais moins qu'elle avait un œil rivé vers le ciel en permanence.
1: Une passion depuis qu'elle est gamine, en fait. Elle m'a raconté que son papa était passionné par le sujet. Son papa lisait beaucoup d'ouvrages ufologiques à l'époque, et il la mettait sur le porche de sa maison en lui disant, quand elle était déjà toute petite, en lui disant, il faut que tu regardes dans le ciel, si tu vois une lumière, si tu vois quelque chose, tu m'appelles. Donc elle était déjà vigile du ciel à l'époque. Ensuite, elle m'a raconté que quand elle a quitté sa province pour s'installer à New York, elle a rencontré un jeune et joli photographe qui s'appelait Robert Mapplethorpe, et elle m'a dit on était fauchés, on n'avait pas d'argent, et en fait on passait notre temps chez les soldeurs et les brocanteurs. Lui, à la recherche de vieux journaux pour faire ses collages, qui coûtent aujourd'hui des millions de dollars. Et moi, m'a-t-elle dit, moi, je cherchais tout ce qui concernait les ovnis. Et quand j'ai eu la chance de passer un bon moment avec Patti Smith, elle était très mal vissée ce jour-là. Elle ne voulait voir personne. Et lorsqu'elle a su que j'avais écrit des livres sur les ovnis, ça a été la métamorphose soudaine. Viens t'asseoir à côté de moi sur mon lit tout de suite. Et on a parlé d'ovnis pendant une heure et demie, quoi. Elle est passionnée, absolument passionnée par le sujet. 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

0: Patti Smith. On était loin de se douter qu'elle aussi tripait sur les ovnis.
1: Comme quoi?
0: Stevie Wonder. Alors en 76, il sort un morceau sur cet album où il chante Isn't She Lovely, que tout le monde connaît. Et le morceau s'appelle Saturn. Je vous laisse seul juge.
1: Oui, c'est assez inattendu. On n'attendait pas ça de lui. D'autant plus que ce morceau a une sacrée histoire, c'est-à-dire que Michael Sambello, qui a coécrit la chanson, nous explique que d'abord il avait décidé de se glisser dans la peau d'un extraterrestre pour rédiger son texte, d'un extraterrestre très mécontent qui est venu visiter la Terre pour essayer de faire le bien et d'aider les humains.
0: Un peu comme l'a fait Gérald.
1: Absolument. Mais ces humains étaient assez belliqueux et ils ont chassé cet extraterrestre avec leurs armes et leur Bible à la main. Voilà. Et Michael Sambello nous dit: je ne pensais pas que cette chanson figurait un jour sur l'album parce que la maison de disques l'a détestée viscéralement. Et puis aujourd'hui, quand on voit que c'est devenu une chanson iconique, ça fait sourire. Et c'est un peu exactement comme Ella Fitzgerald, c'est aussi un pamphlet un peu sévère, un peu féroce sur notre humanité.

0: On est en 76, c'était extrait de l'album Song in the Key of Life de Stevie Wonder. Dans le rock et la pop, il se passe quand même des choses à la fin des années 70, je pense au B-52.
1: Oui,
0: oh,
1: oui.
0: Planète Claire.
1: Absolument.
0: Vous avez beaucoup dansé là-dessus.
1: Un tube Coupe Jarret qui a déferlé sur la planète et qui a fait danser toute une génération dont nous avons fait partie d'ailleurs.
0: Planète Claire, ça raconte l'histoire de...
1: Oh bon, c'est une fille aux cheveux rouges qui est descendue nous voir et qui vient d'ailleurs, hein, et qui est venue en soucoupe Plymouth. Et voilà, alors on raconte plein de choses sur elle, mais en tout cas, tout ce qu'on sait, c'est qu'elle vient d'ailleurs.
0: En 1980, Blondie, toujours groupe américain New York, sort encore un tube, c'est Rapture.
1: Première fois qu'un tube, en tout cas rap, va se placer à la tête du hit parade américain.
0: Et c'est sur la partie rap qu'elle parle.
1: Absolument.
0: De quoi?
1: La belle Debbie Harry raconte que soudain, pareil, un engin extraplanétaire s'est posé et sorti un homme de Mars. Et cet homme de Mars avait une manie très très particulière. Bon, il mangeait les voitures, les Cadillacs et tout ce qu'il pouvait trouver, les limousines, les Cadillacs. Bon, on lui laisse la liberté de ses propos.
0: Alors, ce qui est plus étonnant, c'est Ray Cooder, qui restera dans les mémoires comme l'homme à la guitare de Paris, Texas, de Wim Wenders.
1: Magnifique. Un maître de ce qu'on appelle la slide guitar.
0: Oui, et puis il a joué aussi avec le Malien Ali Farka Touré. Ça, c'est pour la partie après. Ray Cooder.
1: Super virtuose. Grand musicien, quoi.
0: Et il a sorti un morceau en 82 qui s'appelle UFO Has Landed in the Ghetto. Je vais te raconter l'histoire.
1: Oui, là, c'est pareil. C'était une soucoupe, on va dire, qui s'est posée dans le ghetto et puis qui s'est transformée visiblement en dancing.
0: Mais quand les gens voient des soucoupes ou des engins, ça a quelle forme, ça a quelle couleur, ça fait du bruit?
1: Ouh là là. Alors là. L'éventail d'étrangeté du phénomène est infini, c'est-à-dire que c'est un bric-à-brac céleste. On pensait que c'était... dès les années 47, on pensait qu'on voyait des soucoupes volantes. Après, on a vu des cigares, après, on a vu des triangles. Lors de la vague belge, entre 1989-91, par exemple, la Belgique a été survolée par des immenses triangles, grands comme des stades de football, et la FAB, la Force Aérienne Belge, a conclu que c'était des objets volants non identifiés après des années d'enquête. Mais moi qui ai le malheur de me pencher, enfin, quand même l'appétit gourmand de me pencher sur ce dossier, j'ai relevé des formes absolument incongrues, et c'est pour ça que je parle de bric-à-brac céleste. Il y a eu de tout dans notre ciel.
0: Ray Cooder sur RFI.

0: Alors, il y a un groupe plus récent, vous m'avez dit qu'il fait aussi un podcast sur la vie étrange de la paix, enfin bref, et tous ses dérivés, qui s'appelle Dant and the Bird Dogs, et ils ont sorti un titre en 2023 qui s'appelle The Ballad of Betty and Barney Hill. Qu'est-ce qu'il y a de particulier, ce groupe?
1: C'est assez étonnant parce que c'est un groupe qui a décidé de consacrer ses compositions qu'à ces sujets-là, ce qu'on appelle The Fringe, la frange, c'est-à-dire ces sujets que la doxa voilà, refuse un petit peu, et il ne chante que des histoires d'abduction, ce qu'on appelle des abductions, c'est-à-dire des gens enlevés par des extraterrestres ou d'expériences de mort imminente, et en même temps il présente un podcast en fait régulier où il traite là de ces sujets vraiment assez sérieusement. Et
0: ils sont très suivis,
1: et extrêmement suivis aujourd'hui aux États-Unis. Extrêmement suivi. C'est-à-dire que la NASA ne se trompait pas, le sujet passionne vraiment, vraiment le grand public.
0: Egon Kragel, on va pas terminer cette émission sans présenter des artistes français qui ont aussi chanté le sujet des ovnis. Vous avez fait un choix, assez intéressant. On va entendre Boris Vian avec la Java martienne, enfin les trois Horaces. Mmh. Henri Salvador qui va chanter quand même le Martien en 63. Françoise Hardy, le Martien en 71. Armand Altaï, le message de l'espace en 79, Marie Laforêt, l'homme de l'espace en 80, et on terminera avec une merveilleuse Marie-Josée qui chante sur une soucoupe volante en 54. Ça, c'est une trouvaille. Parti.

0: Yvonne, tous ces artistes français ont témoigné, ils ont vu quelque chose ou ce sont des paroliers qui leur ont proposé quelque chose qui était dans l'air du temps?
1: Oui, là c'est, je pense qu'il y a une grande fantaisie de la part des paroliers.
0: Henri Salvador, je ne suis pas sûre que ce soit vraiment un témoignage.
1: Non, ça
0: s'amuse.
1: Non.
0: Petits hommes verts, chronique martienne.
1: La seule exception à mon avis, c'est Armand Altaï.
0: Pourquoi?
1: Moi, parce qu'Armand a toujours été fasciné par l'espace, a toujours été fasciné par ces sujets-là. D'ailleurs, le message de l'espace, le texte et musique sont signés, enfin, le texte surtout est signé par Armand. Donc, parce que c'est vrai que ce soit les trois Horaces, le texte est signé par Boris Vian, Henri Salvador, c'est pas lui, je pense. Marie Laforest, Marie a écrit pas mal de ses chansons, mais pas dans ce cas-là. Donc, la seule qui a vraiment témoigné, c'est Armand.
0: Je rappelle, Yvonne Kragel, que votre livre s'appelle OVNI et Pop Culture. Donc, y a des témoignages, il y a 200 chansons et films sur les OVNI. Vous avez fait une CD tech, vous avez fait une filmo. Enfin, il y a beaucoup de choses.
1: C'est la première fois que j'ouvrais un petit peu d'abord ma discothèque, c'est-à-dire parce que ça fait des années que je collectionne des titres. Il y a plus de 150 titres en fait. Et puis ma vidéothèque aussi, parce que ça fait aussi des années que j'aime bien préparer ma bolée de popcorn et me plonger dans l'espace. Et voilà, il y a des merveilles, il y a des bijoux. Ça commence en 1902 quand même.
0: Qu'est-ce qui s'est passé en 1902?
1: Le premier film de science-fiction français, Cocorico, c'est Le Voyage dans la Lune de Méliès. Et qu'est-ce qui se passe? Et ben, on a quelques humains qui se projettent dans la Lune avec une fusée obus qui va crever l'œil de la Lune, image iconique, absolument iconique. Et qu'est-ce qui se passe? Et ben, ils vont tomber sur ce qu'on appelle des sélénites, c'est-à-dire les habitants de la Lune qui sont des extraterrestres.
0: On va terminer cette émission avec une certaine Marie-Josée qui, en 1954, chante sur une soucoupe volante.
1: Oui, alors Marie-Josée, c'est...
0: Qui est-ce? Mais on ne sait
1: C'était une chanteuse très célèbre, visiblement, à l'époque. C'était une chanteuse de tango. Et puis d'un seul coup, il y a cette chanson. Alors j'en avais entendu parler, mais à l'époque de la rédaction du livre, je n'avais pas trouvé ce titre. Et j'ai mis la main sur ce titre il y a simplement une quinzaine de jours. Et il est exquis, quoi. C'est un moment absolument magnifique. Il faut quand même faire une sorte de comparaison. En 51, Ella Fitzgerald chantait Two Little Men in a Flying Saucer. 3 ans plus tard, Marie-Josée chante sur une soucoupe volante. Et là, quand même, il n'y a pas photo.
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0: tout en chantant, viendra nous caresser Monsieur le Vent.
1: Viendra nous caresser Monsieur le Vent. Ben pourquoi pas, c'est bien pour terminer une émission. C'était donc Marie-Josée, 1954, sur une soucoupe volante, et en clin d'œil, Yvonne nous disait...
2: Une rareté, hein.
1: C'était notre Ella Fitzgerald à nous. C'est sur ces bonnes paroles que nous allons nous quitter, Yvonne. Je rappelle encore une fois, OVNI et Pop Culture, Yvonne Kragel avec une préface de Jean-Claude Bourret.
2: Chez Guitre Daniel.
1: Merci. 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À bientôt. Réalisation de Nassim Cavu.

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4: Merci d'être avec nous sur RFI. Il est 4h ici à Paris, 1h de plus à Moscou.
5: Candice Mazot-Tomazic.
4: Vers la fin de la guerre en Ukraine, c'est selon Vladimir Poutine la direction prise actuellement. Déclaration du président russe à la fin des commémorations de la fin de la Seconde Guerre mondiale et après une nouvelle journée d'affrontement malgré la trêve en vigueur. Nous serons à Moscou dès le début de ce journal. Pour un retour de la démocratie au Mali, au Niger et au Burkina Faso, c'est le mot d'ordre de la nouvelle coalition d'opposants aux 3 régimes militaires. Elle a officiellement vu le jour ce samedi à Bruxelles. Vous entendrez sa présidente Maria Djibrine. Au sommaire également, le recul des politiques environnementales et sanitaires dans l'Union européenne. Sous la pression des lobbies, les 27 abandonnent la révision du REACH, sa principale législation pour lutter contre les risques de produits chimiques. Et à la fin de cette édition, plongée dans 80 ans d'histoire à Beyrouth, on vous parle du documentaire Do You Love Me de Lana Daher. Il vient de sortir en salle en France au moment où le Liban continue d'être frappé quasi quotidiennement par l'armée israélienne. Et c'est sans aucun doute un 9 mai, pas comme les autres, qui s'est achevé en Russie. Pour les traditionnelles commémorations de la victoire sur l'Allemagne nazie, pas de démonstration de force triomphale à Moscou. Une parade réduite, sans matériel militaire, c'est une première en 20 ans. Mais à la fin de la journée, devant la presse, c'est surtout le changement de rhétorique de Vladimir Poutine sur la guerre en Ukraine qui a surpris. Même si ses propos ne reflètent pas vraiment la réalité du terrain, Anissa El-Jabri.
6: Le matin sur la place Rouge, Vladimir Poutine assurait que son armée affrontait, je cite, des forces agressives de l'OTAN et le soir devant les médias russes évoquant le conflit.
7: Je pense que les choses touchent à leur fin, mais cela reste une affaire sérieuse.
6: Cela concerne d'abord la Russie et l'Ukraine, a dit le président Vladimir Poutine, évacuant sans vraiment le dire le rôle des Américains et ramenant pour la première fois la question du rôle des Européens sur la table.
7: Nous avons toujours bâti nos relations avec l'Europe sur des principes du respect mutuel et de la prise en compte des intérêts de chacun. Il ne s'agit pas d'une vaine formule diplomatique. Et nous finirons par rétablir les relations avec de nombreux pays qui tentent aujourd'hui de discréditer notre position. Mais le plus tôt cela se produira, le mieux ce sera. Pour nous, comme pour les pays européens.
6: Avec qui entamer le dialogue, le chef de l'État russe a sa préférence.
7: Personnellement, je préfère l'ancien chancelier de la République fédérale d'Allemagne, M. Schröder. Mais laissons les Européens choisir un dirigeant en qui ils ont confiance et qui n'a rien dit de désagréable à notre sujet.
6: En coulisses, il semblait que c'était plutôt un Italien qui tenait la corde. En attendant sur le terrain, les deux parties s'accusent mutuellement de violer le cessez-le-feu, un cessez-le-feu décidé in extremis dans la soirée du 8 mai. Anissa El-Jabri, Moscou, RFI.
4: Et vous venez de l'entendre sur le terrain, les tensions restent vives. Ce samedi, l'état-major ukrainien a relaté la mort de 2 civils dans la 50aine d'attaques de l'armée russe menée à travers le territoire. Le Kremlin, de son côté, a annoncé 3 blessés dans une offensive de l'Ukraine sur la région de Belgorod. Il est officiellement le premier ministre hongrois. Depuis quelques heures, Péter Madiar a été investi ce samedi à Budapest. « Je ne régnerai pas, mais je servirai mon pays », les premiers mots du conservateur pro-européen dont le parti avait remporté les dernières élections législatives, mettant fin à 16 années au pouvoir du nationaliste Viktor Orban. Ils sont maliens, nigériens et burkinabés et ont pour point commun de défendre un retour de l'ordre constitutionnel à Bamako, Niamey et Ouagadougou. Les opposants de l'ADS, l'Alliance des démocrates du Sahel, dont le mouvement a officiellement vu le jour ce samedi à Bruxelles, leur principal pas l'objectif, proposer une autre lecture de la crise sahélienne en cours, tout en se défendant d'être une opposition déconnectée des réalités locales. Maria Djibrine est la présidente de l'ADS et l'accuse au micro de RFI les trois régimes militaires d'avoir discrédité la démocratie pour justifier leur maintien au pouvoir.
8: Ils ont fait une très grande campagne de propagande pour dire ben, tous nos problèmes finalement viennent de la démocratie. Donc il y a tout un travail à faire pour inverser le narratif, pour montrer aux gens ben, que pour se développer, on n'a pas besoin de la dictature, on n'a pas besoin d'imposer aux gens ce qu'ils doivent faire, penser. On a besoin de plutôt d'institutions fortes où on a besoin des citoyens libres, on a besoin d'une justice indépendante et forte. Nous sommes le porte-voix, nous allons porter la voix de ceux qui sont à l'intérieur et qui ne peuvent plus s'exprimer parce que la répression est telle, parce que la violence est telle qu'ils ne peuvent plus s'exprimer. Donc nous avons l'ancrage local nécessaire pour agir localement. Il ne faut pas que les gens pensent que c'est un mouvement d'exilés nés très loin du Sahel. Il y en a des exilés parmi nous, mais c'est des gens qui se sont mis ensemble pour dire il est temps d'agir, parce que quand on voit comment la situation évolue, on ne peut que s'inquiéter en fait. C'est même l'existence même de nos États en tant qu'État qui est menacée.
4: Maria Djibrine de l'Alliance des démocrates du Sahel au micro de Christina Okello. RFI 4h05 ici à Paris. 5h05 à Nairobi, la capitale du Kenya, où le président français est attendu ce dimanche. Deuxième jour de tournée africaine pour Emmanuel Macron en visite ce samedi en Égypte. Il rencontrera donc dans les prochaines heures son homologue kenyan William Ruto, avec qui il signera plusieurs accords bilatéraux. Les deux chefs d'État co-dirigeront ensuite en début de semaine un sommet France-Afrique rebaptisé Africa Forward. C'est la première fois qu'il est organisé dans un pays anglophone. Et mercredi, le locataire de l'Élysée s'envolera pour Addis Abeba pour s'entretenir avec le premier ministre éthiopien Abiy Ahmed. Cela faisait 6 ans que son règlement devait être révisé pour être renforcé. Le REACH, la principale législation de l'Union européenne pour protéger la santé humaine et l'environnement contre les risques des produits chimiques. Mais d'après le média spécialisé Context et le quotidien Le Monde, cette révision vient d'être abandonnée par la Commission européenne, notamment à la suite de pression des lobbies des industries chimiques. Rachel Richard.
9: La nouvelle version du règlement REACH, promise il y a 6 ans déjà et plusieurs fois reportée, promettait d'importantes avancées pour protéger l'environnement et la santé humaine, notamment l'examen des effets délétères des plastiques, jusqu'alors exemptés, la prise en compte de l'effet cocktail, car lorsque plusieurs substances chimiques sont réunies, leur nocivité est accrue, ou encore la possibilité d'interdire toute une famille de composants chimiques. Aujourd'hui, la réglementation se fait molécule par molécule, alors qu'il faut en moyenne plus de 19 ans pour faire interdire une substance dangereuse. Sauf que depuis les dernières élections européennes en 2024 et la poussée de la droite et de l'extrême droite, l'UE opère de nombreux retours en arrière environnementaux au nom de la compétitivité de ses entreprises. À cela s'ajoute une intense campagne de lobbying des fabricants de produits chimiques. Ils ont rencontré plus de 90 fois des responsables européens l'année dernière pour plaider contre le règlement REACH. Les défenseurs de l'environnement, eux, ont eu moins de 20 rendez-vous, selon l'Observatoire européen des entreprises.
4: Jeanne Richard du service environnement de RFI. Dans le reste de l'actualité internationale, les États-Unis, toujours dans l'attente d'une réponse de l'Iran sur leur proposition de cesser le feu durable au Moyen-Orient. Les Américains, par ailleurs, à nouveau menacés par la République islamique ce samedi. Toute attaque contre nos pétroliers et navires commerciaux entraînera une lourde riposte contre les sites américains de la région. Voilà ce qu'ont fait savoir les gardiens de la Révolution à la télévision d'État. Et pendant ce temps, sur le front libanais, la trêve ne cesse de se fragiliser. Les attaques israéliennes de la journée, qui ont visé à la fois le sud du pays, mais aussi les alentours de la capitale, ont tué 9 personnes, dont une fillette, d'après un bilan réactualisé des autorités locales. C'est dans ce contexte de violence quasi quotidienne qu'un documentaire vient de sortir en salle en France. Do You Love Me, c'est son nom. Un film de Lana Daher qui propose une véritable plongée dans 80 ans d'histoire libanaise. Un portrait de Beyrouth uniquement à partir d'images d'archives. Une façon pour la réalisatrice de présenter aux spectateurs la mémoire collective de ses habitants. Le résumé de ce film avec Sophie Dorlotin.
10: Do You Love Me est une déclaration d'amour au Liban et à sa capitale, Beyrouth. Une déclaration uniquement composée d'images d'archives publiques et privées, extraits de fiction ou bribes de films familiaux.
11: C'est une expérience immersive à travers plus de 20 000 archives où le passé et le présent se repent pour raconter une autre histoire du Liban.
10: Lana Daher, au micro de Misha Khalil de Monte Carlo Doualia.
11: C'est un film sur la mémoire, et aussi sur ce que le Liban a de plus fort, son énergie, sa créativité, sa musique et sa capacité à résister et à continuer.
10: Pour raconter l'histoire du Liban, Nana Daher est partie à la chasse aux images dans un pays où n'existe aucun centre officiel de sauvegarde des archives. Sa quête a été compliquée par le contexte économique et de nouvelles guerres déstabilisant le pays.
11: J'ai commencé à travailler sur le film en 2018 et maintenant en 2026, on a une autre guerre. Et maintenant, aujourd'hui, c'est même presque irréel de voir ces images du passé qui résonnent encore si fortement avec le présent. Mais pour moi, ça rend le film à la fois plus intime et aussi beaucoup plus urgent.
10: Un film nécessaire qui fait office de mémoire vivante construite à partir de fragments dispersés.
4: Les explications de Sophie Torlotin pour refermer cette édition. Merci à vous de l'avoir suivi. À suivre sur la radio du monde, 8 milliards de voisins.
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16: Le sujet dont nous nous sommes emparés n'est pas un objet froid d'étude. Ce rapport n'est pas le script d'un film d'horreur portant l'inventaire des chaînes, des fers, carcans, entraves, menottes et fouets qui ont été conçus et perfectionnés pour déshumaniser. Il n'est pas non plus un acte d'accusation parce que la culpabilité n'est pas héréditaire et parce que nos intentions ne sont pas de revanche. Il n'est pas une requête en repentance parce que nul n'aurait l'idée de demander un acte de contrition à la République laïque dont les valeurs fondatrices nourrissent le refus de l'injustice. Il n'est pas un exercice cathartique parce que les arrachements intimes nous imposent de tenaces pudeurs. Il n'est pas non plus une profession de foi parce que nous avons encore à ciseler notre cri de foule. Pourtant, nous allons décrire le crime, l'œuvre d'oubli, le silence et dire les raisons de donner nom et statut à cette abomination.
17: Bonjour à tous, bonjour à toutes. Il y a 25 ans, jour pour jour, le Sénat français adoptait à l'unanimité la loi reconnaissant la traite et l'esclavage comme crime contre l'humanité. Une loi dite Taubira, du nom de la députée de Guyane que l'on vient d'entendre monter à la tribune pour défendre ce projet dont elle était l'éloquente rapporteure. Depuis en France, le 10 mai marque une journée nationale de commémoration, celle des mémoires de la traite, de l'esclavage et de leur abolition. Et à si loin, si proche, cela fait de nombreuses années que l'on voyage sur les traces de cette mémoire. En France, dans les Caraïbes, les Afriques ou les Amériques. Et à l'occasion de ce 10 mai, on a décidé de retourner à Nantes, où l'on était déjà allé pour interroger la manière dont la ville, premier port esclavagiste de France, assumait son passé négrier, notamment à travers son mémorial ouvert en 2012. On y retourne aujourd'hui, car récemment, à Nantes, en avril dernier, un nouveau monument a vu le jour, porté, hissé par un duo singulier qui mérite le voyage.
18: Nous sommes au pied du mât, qui a donc été inauguré le samedi 18 avril.
17: Le mât de la fraternité.
18: De la fraternité et de la mémoire.
17: Et qui est quand même très très haut. Combien de mètres ce mât ?
18: Il fait 18 mètres de haut.
17: Et un mât qui évidemment rappelle le mât des bateaux, quand ils étaient en bois, ces grands voiliers qui partaient dans la traite.
19: Justement, ce symbole, on a choisi un mât de bateau. Pourquoi ? Parce que sans bateau, il n'y avait pas d'hommes transportés. C'est un mât qui rend hommage aux femmes, hommes, enfants, transportés dans les cales, broyés par l'esclavage colonial. Et puis aussi, c'est une manière de créer une synergie entre villes, pays, où normalement on retrouve tous les Africains déportés. Je prends l'exemple, vous avez au Pérou, en Colombie. L'objectif, c'est d'arriver à être visible. Et à chaque moment où le doigt de l'homme est bafoué dans le monde, où il y a quelque chose qui se passe, le mât peut s'allumer à la couleur qu'on doit choisir avec l'Alliance des villes.
20: Parce que là, il peut y avoir des lumières, c'est ça ?
19: Oui, il y a au moins une centaine de scénarios de mise en lumière. Là, tous les soirs, normalement, il est allumé à la couleur de 10 drapeaux. On a le drapeau de la France, Haïti, et Sénégal, Bénin, Ghana, etc. On a, tous les 3 minutes, il change de drapeau.
18: Et quand on l'a monté avec une grue, il y a eu les essais de mise en lumière. Il y a des gens qui ont traversé le pont pour venir voir ce que c'était, quoi. Avant l'inauguration, il a tiré déjà.
19: Voilà, c'est notre bébé, Pierre.
17: Nous voici donc sur l'île de Nantes, au bord de la Loire, non loin des anciens chantiers navals de la ville. Au pied de ce grand mât que Dieudonné Boutrin, infatigable militant de la mémoire de l'esclavage, venu de Martinique à Nantes, il y a 40 ans, vient de désigner comme un bébé. Et c'est vrai qu'il aura fallu du temps à nos deux hommes pour arriver à faire émerger ce mât, qui va bien au-delà des édifices mémoriels dont la France a le secret. Car ici, ce n'est pas la République qui honore ou commémore, mais bien la société civile qui se signale et prend la parole. A commencer par Pierre, 86 ans, qui le 18 avril dernier, jour de l'inauguration, a livré un discours jamais entendu dans l'Hexagone.
21: Pour moi, c'est un soulagement. Pierre Guillaume Princé, descendant d'une famille d'armateurs négriers nantais, de pouvoir présenter mes excuses pour les actes de mes ancêtres, à savoir Daniel Jean Guillon, 1720-1799, et Jean-Baptiste Christophe Guillon, 1745-1811, auprès d'un représentant du peuple haïtien, Monsieur Louino Voici, ambassadeur d'Haïti en France.
17: Pierre-Guillaume Princé, on dit de vous que vous êtes le premier descendant d'armateur en France à avoir, comme vous l'avez fait, présenté des excuses publiques. En quelque sorte, vous êtes pionnier, mais aussi bien seul, d'une certaine manière. Vous en avez conscience ?
22: Oui, j'en ai absolument conscience, et même je le découvre au-delà de ce que j'imaginais, parce que je sais depuis ma jeunesse, pour des raisons tout à fait particulières, que je suis descendant d'armateurs négriers. Mais à l'époque, l'étranger était, ou la personne d'origine étrangère n'était pas visible dans la société, et c'était anecdotique, c'était du passé. Donc je n'ai pas ressenti de sentiment de honte que ressentent les descendants d'esclavagistes quand ils l'apprennent tardivement. Et puis l'autre aspect de mon parcours, c'est que je suis militant dans des associations de défense des droits de l'homme, de développement, etc. Ça fait plus de 40 ans que je milite au CCFD et Terre solidaire. Ça fait un quart de siècle que je suis dans une association de parrainage d'enfants palestiniens à Bethléem. Donc je suis un militant et je suis très ouvert aux droits de l'homme et à la justice. Donc avant même de connaître Dieudonné, j'étais sensible à cette question. J'avais même rencontré Khalfa Diallo, c'est en 2009, où il faisait signer des pétitions pour débaptiser les noms de rues.
17: Qui est un militant à Bordeaux qui œuvre beaucoup pour partager cette mémoire et cette histoire de l'esclavage.
22: C'est ça, oui. Alors, donc je l'avais rencontré, il a commencé par m'expliquer sa démarche, et puis il m'a offert l'occasion sur un plateau, parce qu'il me montre sa carte, et puis c'était un plan de Nantes avec des noms d'esclavagistes répartis à droite et à gauche sur le plan, à l'endroit des rues en question. Il me cite l'avenue Guillon. Alors là, je l'ai arrêté, je lui ai dit, ah non, pas l'avenue Guillon, c'est mon ancêtre. Donc on est rentré tout de suite dans le sujet, il s'est pas fâché d'ailleurs, donc on s'est expliqué, je lui ai dit que j'étais contre le fait de débaptiser les noms de rue, parce qu'il ne fallait pas effacer la mémoire de l'histoire dans le paysage nantais. Et puis je me suis trouvé impliqué aussi dès 2017 à être intégré dans les journées du patrimoine. Et donc je faisais visiter le mémorial de l'abolition de l'esclavage, avec ma qualité, si j'ose dire, de descendant d'esclavagistes. Depuis que j'ai rencontré Dieudonné Boutrin, on fait ses visites à deux voix. Et donc, on attire toujours beaucoup de monde, il n'y a pas de doute. À d'une visite, on réunit facilement 80 personnes.
19: Parler de l'histoire de l'esclavage comme pierre, c'est pas commun. Et les gens sont très curieux, parce que comme il faut dire que ça n'a pas été simple quand même à Nantes de travailler sur une part de cette histoire. Je fais partie de ceux qui ont commencé à travailler sur le mémorial, la réflexion en 1989. Et je me suis intéressé à l'histoire de l'esclavage parce que j'ai appris mon histoire vraiment à Nantes. Ça a été un choc pour moi à ce moment-là. Et on s'est rendu compte que les familles étaient à part. On parlait jamais de l'esclavage, mais c'est politiquement, on disait, c'était un sujet vraiment sensible, c'était tabou, on protégeait, en fin de compte, les familles, parce qu'il y avait des familles, à mon avis, qui pesaient politiquement, même qui allaient à l'église et qui pesaient.
20: Là, vous parlez des familles d'armateurs.
19: D'armateurs, à Nantes. Même, je dirais, Nantes-Bordeaux, hein, jusqu'à maintenant, on voit que c'est très complexe et compliqué à Bordeaux. Donc, on voulait pas en parler. Si on remonte dans les années 80, c'était compliqué. Même lorsqu'on a commencé avec Octave Sestor sur le quai de Nantes, la police est venue nous chasser sur le quai de Nantes en nous disant « c'est oculé ». Après, il y a eu l'exposition en 1992, 92-94, avec les Anneaux de la mémoire. Ça a libéré un petit peu la parole. Et donc... Nantes a fait cette exposition, beaucoup de visiteurs, mais on sent que la chape de plomb, qui est même des Français, on dit, j'ai rencontré plusieurs personnes qui me demandent d'oublier. Vous voyez, il faut oublier, c'est le passé, cette histoire, oui, les Blancs on a fait, mais bon, les Noirs ils ont vendu aussi. Vous voyez, donc ça n'a pas été si simple que ça, et j'étais opposé un petit peu au mémorial de Nantes, hein, il faut le dire. J'étais opposé, je voulais plutôt un grand centre national de recherche et un grand musée. Puis l'emblème de Nantes, c'est un bateau. Et j'ai dit, moi je veux un bateau. Et je trouvais que, justement, parler de bateau, c'était la pièce maîtresse du puzzle de l'histoire. Sans bateau, il n'y avait pas d'hommes transportés. Sans bateau, on n'avait pas colonisé. Aller au choc de l'histoire avec un bateau. Après, Nantes a fait un mémorial de l'abolition. Les gens ont tendance à parler le mémorial de l'esclavage. Je leur dis non. C'est un mémorial de l'abolition. Et pour moi-même, personnellement, je dis souvent que c'est la République qui s'honore. On se donne bonne conscience. Et des échanges que j'ai avec Pierre, de temps en temps, on a parfois... Pierre, il a la vision européenne. Hein, et justement, c'est pourquoi on s'entend très bien. Et on est complémentaires. Donc, il explique, et pour lui, étant... Nantais, européen, il peut comprendre pour le mémorial de l'abolition. Aujourd'hui, nulle part ailleurs, on met en évidence les victimes. On ne parle pas à part la Guadeloupe qui a fait. Donc, il explique, et pour lui, étant Nantais, européen, il peut comprendre pour le mémorial de l'abolition. Aujourd'hui, nulle part ailleurs. On met en évidence les victimes. On ne parle pas à part la Guadeloupe qui a fait un mémorial acte. Mais...

0: Le Prudent, navire négrier, parti de Nantes en 1744. La Suzanne, navire négrier, parti de Nantes en 1740. Le Saint-Hilaire, navire négrier, parti de Nantes en 1769. Le Hors-d'œuvre, navire négrier, parti de Nantes en 1750. Je ne sais pas combien est-ce qu'il y a de plaques comme ça au sol sur ce site mémoriel du mémorial de l'abolition de l'esclavage à Nantes. Mais en tout cas, on peut les lire au sol, par terre. Il y en a des centaines, certainement des milliers, parce que ça continue tout du long du mémorial. En tout cas, ce qu'on sait, c'est que les historiens ont recensé environ 1750 expéditions dans le cadre du commerce triangulaire parti depuis Nantes, ce qui en fait finalement la première cité négrière de France.
1: Alors Nantes a cette particularité d'être vraiment la capitale française de la traite, à l'époque légale, 18e siècle principalement, et également à l'époque illégale, c'est-à-dire que les Nantais ont continué à pratiquer la traite après son interdiction au sortir des guerres napoléoniennes dans la première moitié du 19e siècle. Alors je suis Bernard Michon, maître de conférences en histoire moderne à Nantes Université et membre du Centre de recherche en histoire internationale et atlantique. Donc c'est vraiment une capitale de la traite de très haut, hein, c'est-à-dire que Nantes, c'est 1800 expéditions de traite entre le milieu du XVIIe et le milieu du XIXe siècle, et ces 1800 expéditions de traite ont conduit à la déportation de plus de 550 000 hommes, femmes et enfants. Nantes, c'est le quatrième port européen pour la traite esclavagiste, derrière trois ports anglais que sont Liverpool, Londres et Bristol.
0: Et alors, on a beaucoup parlé de la reconnaissance de cette histoire, le fait de la partager dans l'espace public, auprès du grand public, de ce devoir à la fois de mémoire, mais aussi d'histoire. On a l'impression à Nantes que finalement le dernier tabou, c'est peut-être celui des familles, des descendants, d'armateurs.
1: Il y a effectivement une histoire qui est difficile de la part évidemment des personnes qui sont descendantes, de personnes qui ont été mises en esclavage, et également de la part de familles qui descendent de négociants armateurs qui ont organisé des expéditions de traite. Cela dit, on a eu un certain nombre de familles de descendants qui, dès le début de cette démarche mémorielle, se sont signalées. Alors, ce sont des exceptions, mais le descendant de Monneron Dupin, qui est un grand négociant nantais de la fin du XVIIIe siècle, a pu confier un certain nombre d'archives familiales, y compris contre l'avis de certains de ses frères et sœurs. Et quand on écoute Pierre Guillon de Princey, qui est un peu dans cette même démarche-là, il y a aussi une forme d'opposition familiale qui se fait jour. On peut le regretter, mais c'est très difficile, même si on peut considérer qu'ils ne sont pas responsables de ce qu'ont fait leurs aïeux. Toute la difficulté, c'est de savoir si tel bien immobilier, telle entreprise, telle propriété foncière a pu être acquise par l'argent de la traite, en fait. Et donc, la question, c'est pour ses descendants, quelle forme de réparation on pourrait être en mesure d'exiger d'eux.
0: C'est peut-être ce qui fait écran, ou en tout cas ce qui ralentit ce processus de transparence, entre guillemets.
1: Pour moi, c'est effectivement un frein, certainement, à la communication, et puis de pas finalement se retrouver avec une étiquette descendant d'esclavagistes.
0: Qu'est-ce que vous avez en main, Pierre?
2: Alors, ça, c'est le résultat de la consultation des archives maritimes qui avait été étudiée par un historien qui s'appelle Métas. Ça doit dater de 1995, qui a fait le relevé donc des archives maritimes. Et donc, c'est ce qui a permis d'ailleurs

0: À imprimer les plaques qui sont sur l'esplanade à côté du mémorial de l'abolition, avec la liste des bateaux de mes ancêtres. Cette liste, d'ailleurs, dans mes archives familiales, je ne l'avais pas. J'avais 3 bateaux alors qu'ils en avaient 6. Et puis, j'avais pas de détails sur les campagnes qu'ils avaient faites.
1: Et là, on peut voir donc les dates de départ des navires.
0: Alors, on a le départ de Nantes, le nom de l'armateur et du capitaine. On a le nombre de noirs achetés, les décès en cours de traversée, d'un côté les noirs et de l'autre côté dans l'équipage, les déserteurs, parce qu'il y en avait, les noirs vendus aux Amériques, donc par différence, on voit ceux qui étaient morts, en principe ça devrait correspondre au décès, et puis la date du retour à Nantes.
1: L'Espérance partie le 24 mars 1769, donc Monsieur Guillon, armateur.
0: Le capitaine Pierre Thomas.
1: Donc ça c'est votre ancêtre
0: Guillon. Il a acheté 370 noirs, 58 sont décédés en cours de traversée. Alors ils sont décédés soit de maladie, soit ils sont suicidés en se jetant à la mer. Les décès dans l'équipage, il y a eu 12 personnes quand même sur 40.
1: Et puis
0: les noirs vendus, 315 ou 312. Et avec même le détail, 184 hommes, 80 femmes, 35 garçons et 16 filles, des enfants. Et qui est revenu à Nantes 19 septembre 1770. Ce qui fait une campagne de 17 mois, 3 semaines. La moyenne dans tous les bateaux de mes ancêtres, le voyage dure entre 11 mois et 21 mois.
1: Et ça fait en tout combien de campagnes comme ça identifiées là, dans ce document ?
0: Je crois que ça fait 18 campagnes. Donc ils ont agi entre 1766 et 1788.
1: Et ça, vous l'avez fait à destination au départ de vos petits-enfants ?
0: C'est quand j'avais des petits-enfants dont 6 étaient ados ou pré-ados, et c'était pour donc les informer sur cette histoire. Et puis en sous-titre, il y a le destin d'une famille d'armateurs négriers, famille Guillon.
1: Et qu'est-ce que ça fait justement de voir son nom dans cette liste qui recense justement les bateaux négriers ?
0: Il n'y a pas beaucoup de lecteurs du Bétas, hein. c'est plutôt les gens qui font des recherches qui le lisent.
1: Mais vous, qu'est-ce que ça vous fait ?
0: Ça ne me gêne pas du tout. Je n'ai jamais éprouvé le moindre sentiment de honte.
1: Et en même temps, vous avez fait tout ce travail qu'on a là devant nos yeux, oui. Qui est quand même de recenser la réalité de ce qu'ont fait vos ancêtres.
0: Oui.
1: Donc vous n'avez pas de honte.
0: Non.
1: Mais par contre, ça a suscité quand même un intérêt, une curiosité et peut-être une responsabilité.
0: Une responsabilité morale. Le besoin de raconter l'histoire et de raconter la vérité de l'histoire. C'est une responsabilité morale qui m'incite justement donc à témoigner et puis au-delà à réparer. Donc au début c'était témoigner parce que je ne savais pas comment rentrer dans cette démarche de réparation. C'est depuis que j'ai rencontré Dieudonné.
1: Dieudonné Boutrin.
0: Dieudonné Boutrin, bien sûr.
2: Je considère que personne n'est responsable du passé. Moi, je n'ai pas été esclave. Je suis descendant de personnes mises en esclavage avec les conséquences que nous, diaspora, comporte en nous. Aujourd'hui, Pierre, qui est à côté de moi, qui travaille, c'est ce qui est intéressant, c'est que lorsqu'on s'est rencontrés pour en parler et voir ce que nous pouvons faire ensemble, Pierre n'est pas responsable du passé. Et ni les descendants qui sont là.
1: Des armateurs,
2: planteurs, etc. Ils ne sont pas responsables. Par contre, je considère que nous sommes responsables du présent et du futur. Comment nous pouvons dire l'histoire et travailler dans une bonne intelligence pour essayer de vulgariser cette histoire qui soit comprise? Parce que pourquoi? Les formes contemporaines d'esclavage existent. L'héritage de l'esclavage qui est le racisme, il est puissant. Aujourd'hui, les gens se lâchent. Et effectivement, lorsque j'ai rencontré Pierre, on a décidé de travailler dans la fraternité. Et c'est ce que Pierre lui dit souvent sur Martin Luther King, lorsqu'il disait, il rêve que les descendants de planteurs esclavagissent sous la table de la fraternité avec. Et c'est ce que nous sommes en train de faire avec Pierre pour aller vers un apaisement.
0: Je trouve qu'il faut absolument achever ce rêve. Donc il rêvait que sur les terres rouges de Géorgie, les descendants d'esclavagistes et les descendants d'esclaves s'assieraient à la même table de la fraternité. Et donc ça fait maintenant 63 ans qu'il a fait ce rêve, et il faut que quelqu'un l'achève, il n'y a pas de doute. Donc pour moi, ça a été mon mantra. Et ça me marquait particulièrement parce que justement, je suis descendant d'esclavagistes. Et si on veut se faire rencontrer les communautés, c'est aux descendants des bourreaux de faire le premier geste et non pas aux descendants des victimes. Donc il fallait que quelqu'un le fasse. Ça m'est apparu comme une évidence de le faire.

0: Assis loin si proche, on continue de voyager à l'écoute de voix qui ont décidé de regarder le passé esclavagiste de leurs ancêtres et de leur nation en face. À l'image de Pierre-Guillaume Princé qui, en avril dernier à Nantes, a donc présenté des excuses pour les actes de ses ancêtres armateurs et planteurs à Saint-Domingue. Il a aussi tenu à faire un geste de réparation symbolique, financière, auprès d'une association d'Haïti. Et avant de prendre cette décision et d'écrire son discours, Pierre a d'abord longuement dialogué avec John Dower, un Anglais qui avait mené la même démarche à la Grenade, une première au Royaume-Uni. Une amitié est alors née de ces échanges et John était même présent au moment des excuses de Pierre. Mieux, une fédération internationale des héritiers de l'esclavage a vu le jour entre Pierre, Dieudonné, John et sa famille, les Trevelyans, à l'origine de l'organisation Heirs of Slavery, soit héritiers de l'esclavage. Tout cela parce qu'un jour, en 2016, John a eu l'idée de taper le nom des Trevelyans sur une base de données de l'University of College qui recensait les familles de planteurs indemnisées au moment de l'abolition de l'esclavage en Grande-Bretagne, en 1834. Là, il découvre que ses ancêtres ont exploité, possédé jusqu'à 1000 personnes réduites en esclavage à la Grenade, aux Caraïbes. Un choc pour John qui, depuis Londres, nous livre sa réaction.
1: Well, I think the first reaction I had was we had to apologize, because to me, even though I knew nothing about reparations.
2: Eh bien, ma première réaction a été de me dire qu'il fallait présenter des excuses. Même si à l'époque je ne connaissais rien à la justice réparatrice, mon intuition me disait qu'il fallait s'excuser d'abord, que c'était un bon début. Car si vous ne vous excusez pas avec le cœur, alors une vraie justice réparatrice ne peut pas avoir lieu. Et je pense que cela s'est confirmé lors de nos conversations avec la famille. C'est ce dont nous avons longuement parlé. Comment présenter nos excuses, tout en sachant qu'il nous faudrait faire aussi un effort pour réparer financièrement. Mais tout commençait d'abord par des excuses. Et il m'a fallu beaucoup d'énergie pour convaincre et rassembler des membres de la famille qui partageaient mon point de vue, comme Humphrey Trevelyan. J'ai aussi envoyé un courriel à Laura Trevelyan, ma cousine, qui était journaliste à New York, et elle a été très surprise de cette nouvelle, car elle n'en savait rien. Mais ce n'est qu'en 2020, après la mort de George Floyd, quand le mouvement Black Lives Matter a vraiment émergé, que les choses ont commencé à bouger. Je pense que beaucoup de membres de ma famille ne sont pas confrontés aux conséquences du racisme. La plupart ne vivent pas en ville. Mais là, ils ont réalisé que le racisme était bel et bien présent. Et c'est donc seulement en 2020 que nous avons pu entamer une véritable discussion dans la famille. Et puis Laura a réalisé un documentaire qui a complètement changé la donne et ça a permis à chacun de comprendre qu'il fallait agir.
3: In 2016, my father actually forwarded me an email.
4: En 2016, mon père m'a transféré un courriel de John Dower, un cousin que je n'avais jamais rencontré. Et quand j'ai reçu le courriel de John, cela a suscité tellement de questions. Ma première réaction a été de me dire, c'est tellement intéressant. Je n'avais aucune idée que nos ancêtres étaient des esclavagistes. Je me demande comment c'est arrivé. Est-ce que les habitants de Grenade en pensent ? Je n'étais pas bouleversée comme John, ni horrifiée. Je voulais simplement en savoir plus. Puis en 2020, alors que je travaillais pour la BBC sur le mouvement Black Lives Matter, j'ai commencé à me demander si l'héritage de l'esclavage aux États-Unis se traduit par des violences policières envers les hommes noirs, comment cela se passe-t-il en ce moment dans les Caraïbes, en cette période de prise de conscience internationale des inégalités raciales? J'ai alors demandé à mes supérieurs de la BBC à Londres si je pouvais me rendre à la Grenade pour réaliser un documentaire sur les stigmates de l'esclavage dans ce pays et sur le mouvement pour les réparations dans les Caraïbes en m'appuyant sur mon histoire personnelle. C'est comme ça qu'en février 2022, je suis partie pour la Grenade.
5: This is the location where the slave master would come out and look over the slave plantation, the sugar plantation. To the left, we would have seen the windmill turning, and those would have the big rollers that would crush the sugar canes. Very dangerous work, because the rollers, when you're feeding the rollers with the sugar cane, if your fingertip gets caught.
3: What was very eerie was going to Beausejour, the Beausejour plantation.
4: Ce qui a été vraiment troublant, c'était la visite de la plantation Beausejour, dont nos ancêtres étaient copropriétaires. Il y avait cette grande maison de planteurs sur la colline. On pouvait voir les ruines de la sucrerie, de la chaufferie. Et même si l'esclavage avait été aboli en 1834, on pouvait imaginer ce que c'était pour les personnes réduites en esclavage que de travailler ici, sur ces collines, dans une chaleur accablante, à couper la canne à sucre. Ça, c'était absolument terrifiant, la façon dont le passé reprenait vie. La plupart du temps, les gens sur place me disaient « C'est bien que vous soyez ici, mais où étiez-vous passé pendant toutes ces années, vous, les descendants d'esclavagistes ? On cherche à en parler depuis des années, mais personne n'est jamais venu discuter avec nous. On porte notre trauma seul et on essaye de le surmonter. Donc personne n'était en colère, impoli ou hostile. Tout le monde me disait « Enfin !» Et tout le voyage à la Grenade s'est passé comme ça. Tout le monde voulait me parler des séquelles de l'esclavage, de la pauvreté à la Grenade, du manque d'accès à l'éducation, des problèmes de santé liés à une mauvaise alimentation durant la période de l'esclavage, du sous-développement. Car les Britanniques ont tout pillé à la Grenade et l'ont abandonné à l'indépendance en 1974, sans rien. Donc les gens avaient vraiment plein de choses à dire. Et mon patron à Londres m'avait dit, Laura, à chaque personne que tu rencontreras à la Grenade, tu dois demander, dois-je m'excuser pour ce que mes ancêtres ont fait ? Dois-je verser des réparations ? Et tout le monde a répondu oui aux deux questions. Donc quand je suis rentrée, j'ai pu dire à ma famille ce que les gens de la Grenade m'avaient dit. On a alors rédigé une lettre commune et je leur ai annoncé que j'allais repartir à la Grenade. Mon oncle Tom a dit qu'il viendrait aussi, puis mon père, puis mon oncle Humphrey, puis John et son frère nous ont rejoints. Finalement, nous étions tout un groupe à être invités à la Grenade pour une cérémonie d'excuses officielles. Et j'ai personnellement versé 100 000 livres sterling de réparation au peuple de la Grenade. Et par la suite, nous avons créé un fonds caritatif familial pour la Grenade, qui en est maintenant à sa troisième année.
2: Ce que nous avons appris ces trois dernières années, c'est qu'il est très difficile pour le gouvernement d'agir. Et il est instructif de constater que le Royaume-Uni s'est abstenu, comme la France, pendant le vote de la dernière résolution de l'ONU sur la justice réparatrice et l'esclavage, portée par le Ghana en mars dernier. Je pense qu'ils savent, comme nous le savions, que présenter des excuses constitue en quelque sorte un contrat légal qui engage une responsabilité, comme nous, nous l'avons fait à cause des actes de nos ancêtres. Et par sa signature, le gouvernement se retrouvait lui aussi engagé. Et je pense qu'il redoute beaucoup cela, notamment les conséquences financières et toutes les répercussions que cela entraîne. Personnellement, je pense qu'il devrait privilégier le dialogue, s'asseoir d'abord à la table des négociations et discuter. C'est un premier pas. Ce n'est pas nécessaire de se précipiter sur les réparations. D'ailleurs, j'évite le mot réparation car il est immédiatement associé à l'argent. Et dès qu'on réduit cette question à la seule obligation financière, tout le monde s'inquiète et panique. Mais si on en parle sous l'angle de la justice réparatrice, qui est un processus très complexe qui englobe de nombreux aspects, alors on peut peut-être commencer à l'envisager de manière plus holistique, comme un processus qui guérit. Et donc, comme il y a ce vide au niveau étatique, les institutions, les banques, les entreprises, les églises et les familles d'esclavagistes doivent intervenir. Et c'est ce que nous faisons. Ce qui est très difficile dans cette conversation, surtout si vous parlez aux descendants des personnes réduites en esclavage, c'est qu'il est évident que rembourser en cash ne pansera jamais une plaie vieille de plusieurs siècles. Et nous n'avons pas véritablement guéri cette plaie. Nous n'avons pas fait ce que les Allemands ont fait avec les Juifs après l'Holocauste de la Seconde Guerre mondiale. Donc, nous avons un travail inachevé qui, je pense, contribue au racisme parce que les Africains étaient considérés comme du bétail. C'était leur statut lorsqu'ils étaient esclavisés. Et je pense qu'en ne reconnaissant pas cela, en ne le respectant pas, eh bien, on continue de véhiculer le message que les Africains sont des citoyens de seconde zone, qu'ils ont moins de valeur que les Blancs. Vous savez, il y a une chose que j'ai apprise à travers le parcours de ma famille ces dernières années, c'est que tout ce que j'ai, je le dois en grande partie à mes privilèges. Ce n'est pas seulement une question d'argent, mais aussi de capital social, d'opportunité, d'éducation, ou encore du fait que j'ai les yeux bleus et que dès que je franchis une porte, les gens se disent « Oh, il est comme nous ». J'ai ces privilèges grâce à ma couleur de peau, pas grâce à mes capacités intellectuelles. Et je crois que cela a été pour moi une grande leçon d'humilité.
0: C'est ce qu'on appelle le privilège blanc.
1: Absolutely, it's white privilege, that's what it is.

0: Je m'appelle Marie-Annie Tournée, je suis professeure à l'université de Bristol et mon titre en fait c'est vice-rectrice associée, en fait associate pro vice chancellor.
1: Et alors vous, Marie-Annie Gournay, vous êtes originaire de la Guadeloupe, vous êtes française et descendante d'esclavisés. Depuis Bristol, vous travaillez sur la justice réparatrice. Qu'est-ce que ça implique précisément?
0: En fait, pour moi, j'ai toujours travaillé sur la justice. Et surtout, on parlait beaucoup de justice sociale. Et ça, pour moi, ça a toujours été le premier pas. Regarder les inéquités. Et la justice réparatrice, pour moi, c'est aller au fond du problème. Regarder, j'insiste là-dessus, regarder la cause. Et pas traiter les symptômes, mais vraiment traiter la maladie. On parle des trois R en France. On parle de la reconnaissance, la réparation et la réconciliation. Où on peut parler de la restitution et toutes sortes de R, finalement. Mais le premier pas, c'est la reconnaissance. Et je vois qu'il y a quand même pas mal de résistance, il y a beaucoup de résistance de la part des personnes qui ont cette histoire, en fait, que ce soit au niveau des descendants, de personnes esclavagistes ou de personnes esclavisées. Confronter ce passé, c'est le premier pas. La plupart du monde parle, disent l'esclavage, c'est du passé. Le système, ce qui s'est passé, c'est peut-être le passé. Mais ce que l'on a aujourd'hui, c'est vraiment l'héritage. Ça a façonné notre façon de faire. Et si on ne fait pas face à cela, c'est ne pas reconnaître en fait l'histoire, comment elle nous a construit. Elle a construit nos sociétés, elle a construit nos institutions, elle a construit nos façons de faire, nos façons d'être. Lorsque je pense aux Antilles, à la Guadeloupe, à la Martinique, on pense à la situation actuelle, que ce soit au niveau du chômage, du coût de la vie, que ce soit au niveau de la pollution du sol avec l'héritage du chlordécone. C'était interdire métropole, le comité de toxicité a interdit ce produit, mais par dérogation du code noir, on a pu l'utiliser en Guadeloupe. Et ça, c'est bien après l'esclavage. Donc, toutes ces choses-là qui ont des impacts actuels sur la population noire, d'origine africaine, aux Antilles, en France, ce sont tous des problèmes qui sortent de l'héritage de l'esclavage.
2: La traite, l'esclavage colonial font partie intégrante de l'histoire de France. Et l'idée d'enseigner cette histoire me semble évidemment tout à fait indispensable et fait partie aussi intégrante des réparations, c'est-à-dire reconnaître la part que la traite et l'esclavage ont pu jouer dans l'histoire de la France, mais aussi plus largement dans l'histoire de l'humanité. Ça, c'est une première dimension. Ensuite, la deuxième dimension, c'est on répare à quelle échelle? Est-ce qu'on répare à une échelle individuelle? Est-ce qu'on répare à une échelle collective? Est-ce qu'on répare à une échelle d'un État vers un autre? On a parlé beaucoup en 2025, évidemment, du bicentenaire des indemnités qui avaient été exigées par la France, ancienne puissance coloniale, vis-à-vis de son ancienne colonie Saint-Domingue, devenue la République d'Haïti. Est-ce qu'on peut avoir des réparations d'État à État? Se pose aussi la question des États africains, puisque l'une des particularités de ce commerce infâme, c'est que les États africains, ou en tout cas les descendants de ces États africains, ont été à la fois victimes de la traite esclavagiste, mais également acteurs. Les rois, les courtiers, les marchands ont pu participer et échanger des captifs aux négociants et aux capitaines de navires venus d'Europe. Donc, toute cette histoire-là est évidemment extrêmement difficile, douloureuse. J'allais dire que c'est pas une histoire qui s'écrit en noir et blanc. Et ce qui est important, je crois, dans cette idée de réparer, c'est comment est-ce qu'on fait société? Comment est-ce qu'on arrive, comme peuvent le faire Dieudonné Boutrin et Pierre Guillon de Princey, comment on arrive à un moment à une forme de réconciliation. Arriver à vivre ensemble, à faire société.
0: Le système esclavagiste, c'est un système mondial. Et donc, travailler avec Pierre et d'autres personnes aux États-Unis, en Afrique, d'autres parties de la Caraïbe, etc., c'est important pour moi parce qu'en fait, c'est reconnaître qu'en travaillant ensemble, on a plus d'opportunités ou plus de chances de commencer à avoir vraiment un changement, de faire des démarches qui pourraient aussi insister le monde social, politique, à agir. Et c'est pour ça que je dis qu'il est important que ce travail soit fait ensemble à travers les pays. Et c'est ça, en fait, le symbole, justement, que Dieudonné, si je reviens sur Dieudonné et Pierre, le symbole du mât, c'est exactement ça que ça représente. Hein, et lorsqu'ils ont travaillé pour lancer, pour faire construire ce mât et le lancer, et l'idée de faire la même chose à Bristol, à Boston, d'autres pays du monde, c'est exactement ça. Reconnaître que c'est un travail beaucoup plus large, un travail de partenariat que l'on doit faire ensemble pour justement aider à réparer.
3: Il y en a qui doivent savoir qu'ils descendent de familles esclavagistes, il y en a qui l'ignorent.
1: Des Nantais, mais... par exemple, ici ?
3: Oui, je pense. Et j'ai un peu découvert depuis que j'ai rencontré Dieudonné à quel point c'était difficile pour eux d'admettre cette histoire. J'ai cette même difficulté avec mes propres frères et sœurs. Avec la génération de mes enfants et de mes petits-enfants, j'ai aucun problème, mais avec ma propre génération, le problème est là. Il y a des noms de famille que je sais qu'ils sont descendants d'esclavagistes, mais je fais pas de porte à porte, j'attends qu'ils viennent vers nous. Je compte sur la médiatisation de nos actions, et donc jusque-là, on avait réussi à contacter deux familles qui ont besoin encore d'être assurées par rapport à leur propre famille. Et du fait du symposium qu'on a organisé cette année et de la présentation de mes excuses, eh bien, on a cinq familles, je crois, qui nous ont rejoints.
1: Justement, quand ces familles sont venues vous voir, donc descendantes d'armateurs ou d'esclavagistes, quelles étaient leurs peurs exprimées ?
3: Ils ne les définissent pas, justement, parce qu'ils ne s'informent pas. Et donc, je ne vois pas pourquoi on irait les exproprier ou les imposer. Ce n'est pas comme ça que ça se fera, sûrement pas. Donc, il faut qu'ils s'informent. Il ne faut pas qu'ils cachent ça, qu'ils essaient d'oublier. Ça s'impose de plus en plus sur la place publique, ils ne pourront pas cacher.
4: La question des réparations est un sujet très délicat, encore tabou aujourd'hui, mais 25 ans après le vote de reconnaissance du crime contre l'humanité, qui est la loi dite Taubira, nous pensons qu'il est important aujourd'hui d'ouvrir ces discussions. Aïssa Tasek, directrice de la Fondation pour la mémoire de l'esclavage. En 2001, quand Christiane Taubira travaille sur cette loi avec les parlementaires, la société civile et toutes les associations militantes qui ont porté ces questions, il y a eu de nombreux débats à l'Assemblée nationale et la question des réparations avait déjà à l'époque été posée. Pour que cette loi puisse voir le jour et qu'elle soit votée à l'unanimité, à l'époque, il a fallu enlever l'article qui concernait la question des réparations. La France a été, en 2001, le pays pionnier qui a porté une loi comme celle-ci, le seul pays européen à ce jour à avoir fait voter cette loi à l'unanimité. Le deuxième pays à l'avoir fait, c'est le Sénégal, 10 ans après. Et je pense que nous sommes prêts, je pense que la France est prête, 25 ans après, à ouvrir les discussions sur les réparations. Quand on parle des réparations, il est important de parler des réparations déjà symboliques. Par exemple, des excuses ou de la demande de pardon me paraît être une réparation dite symbolique. Ensuite, il y a toute la question des héritages liés à l'histoire de l'esclavage colonial. Aujourd'hui, la France est confrontée quotidiennement à cette question des héritages. En Hexagone, la question du racisme et des discriminations. En Outre-mer, la question des inégalités. Et je pense que pour ouvrir les discussions, il est important de prendre ce sujet sous plusieurs formes, sous plusieurs angles. La question, évidemment, financière doit être mise sur la table, hein, parce qu'il est important aussi d'aborder le volet économique, mais il est aussi important d'aborder la question, je dirais, dite symbolique et la manière dont l'État peut se saisir de ces questions. question pour mettre en place des politiques publiques réelles, notamment pour lutter contre le racisme, contre les personnes noires, et que l'ensemble des Français connaissent et se saisissent mieux de cette histoire. Ce que les nouveaux maires ont vécu ces derniers temps, à l'instar de Bali Bakayoko, d'Imba Traoré au Blanc-Mesnil, de Mélissa Youssouf à Villepinte, ce racisme anti-noir vécu alors que ce sont des enfants de la République française pleinement ancrés, tout ce racisme est directement lié à l'histoire de l'esclavage colonial. Et donc, cette année, nous commémorons et nous célébrons les 25 ans de la loi Taubira. Il va y avoir plusieurs étapes avec les cérémonies dites nationales du 10 mai et du 23 mai, et un événement d'envergure internationale à l'Élysée le 21 mai. Et ce que je préconise fortement au président de la République, c'est que il reprenne le rôle pionnier qui a été celui de la France en 2001, et qu'il embarque avec lui ses voisins européens, peut-être ouvrir une commission et discuter et avec les voisins européens et avec les pays du Sud qui ont été directement concernés par cette histoire, et qu'on puisse avancer dans le bon sens sur ces questions. Certains y arrivent. Il n'y a pas de raison que la France n'y arrive pas.
1: Une commission sur les réparations.
4: Une commission sur les réparations.
1: L'avenir, très proche peut-être, nous dira si cette commission verra le jour en France. Ce qui est certain, c'est que Pierre et Dieudonné entendent bien continuer leur démarche de vérité et de fraternité à Nantes et dans le monde, aux côtés des Trévelyanes et d'autres héritiers de l'esclavage, qu'ils soient descendants d'esclavagistes ou descendants d'esclavisés. Esclavage à Nantes, nos héritages, c'était un reportage de moi-même, Céline Develay-Mazurel, avec Laura Larry. Merci à Dieudonné, Pierre, et à l'association La Coque Nomade Fraternité. Merci à la famille Trevelyan, à Marie-Annick Gournay, Bernard Michon, la Fondation pour la mémoire de l'esclavage. Et merci aussi à Kevin Donna et Inès Edel Garcia. Laura Larry, Céline Develay-Mazurel, on vous salue, chers auditeurs. Sur notre site rfi.fr, à la page Silence si proche, on vous a mis les liens des associations de Dieudonné, La Coque Nomade Fraternité, mais aussi celle de la famille Trevelyan, également celui de la Fondation pour la mémoire de l'esclavage, et un site très intéressant, Esclavage Indemnité au pluriel, qui recense les indemnités versées aux esclavagistes français. Sur notre appli RFI, Pure Radio, d'autres voyages sonores de si loin si proche vous attendent. Bonne écoute et bon voyage.
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1: Bonjour, bon réveil et merci d'écouter RFI. Les 5h ici à Paris, 6h à Damas.
2: Martin Guèze.
1: La Syrie face à son passé et face aux besoins de justice de ses habitants. Deuxième session du procès des anciens hauts dignitaires du régime de Bachar el-Assad. L'ancien dictateur et son frère, principaux accusés, ne sont pas là, en exil en Russie. Seul l'un de leurs cousins sera présent, l'un des déclencheurs de la révolution de 2011 par ses actes de torture. Tension par ailleurs au Moyen-Orient où les bombardements israéliens continuent, au Liban et où l'Iran menace les États-Unis de représailles après l'attaque de deux pétroliers iraniens. Les États-Unis, eux, qui pointent le soutien de la Chine à Téhéran dans le conflit. Les États-Unis par ailleurs qui appellent à la désescalade dans l'est de la RDC où les violences se multiplient ces derniers jours. Et puis enfin une série de photos mythiques de la guerre de Bosnie fait polémique dans le pays, primée en 1993. Ces photos contreviennent à l'éthique journalistique selon de nombreuses associations. Explications en fin d'édition. Juger les crimes de la dictature du clan Assad, la Syrie face à son histoire ce dimanche pour la deuxième session du procès des anciens hauts dignitaires du régime de Bachar el-Assad. L'ancien dirigeant au pouvoir de juillet 2000 à décembre 2024 est jugé par contumace, tout comme son frère Maher. Après leur exil en Russie, seul accusé bien présent, Atef Najib, cousin de Bachar el-Assad, considéré comme l'un des hommes ayant déclenché la révolution syrienne après la torture d'adolescents en 2011. Reste que ce procès est un nouveau pas vers la justice transitionnelle pour les milliers de victimes de la dictature. Reportage en banlieue de Damas de notre correspondante Manon Chaplin.
3: C'est une immense fosse de laquelle sont retirés méthodiquement des ossements. L'excavation du massacre de Tadamon a commencé il y a une semaine, près de 13 ans après qu'une quarantaine de civils y aient été exécutés. Ce jour-là, 27 membres de la famille d'Abu Ahmad ont disparu. Il attend désormais que justice soit rendue.
4: Quand on est revenu à la maison, le salon était rempli de sang. Il n'y avait plus personne.
3: Partout, Tadamon porte les stigmates de la répression du régime d'Assad. Des fosses communes, des familles de suppliciés, des dizaines d'immeubles éventrés. Pour Moussa, le procès qui s'ouvre aujourd'hui représente une étape essentielle vers la justice transitionnelle.
5: Il n'y a pas eu un seul massacre, il y en a eu plein. Qu'est-ce qu'ils méritent ces criminels? Nous attendons des réponses.
3: Mustapha, lui, vient de Dera, berceau de la révolution. L'officier Atef Najib y est devenu un symbole de la répression.
6: Ce qu'il a fait à Dera, même un animal ne ferait pas ça à des enfants.
3: Poursuivi, entre autres, pour avoir fait torturer des adolescents suite à des slogans anti-Assad en 2011, il risque la peine de mort.
6: Lui et le régime nous obligeaient à penser que Bachar el-Assad était notre dieu. Qu'ils nous disent aujourd'hui où est Bachar el-Assad.
3: Aujourd'hui, Bachar el-Assad sera lui aussi parmi les accusés, jugé par contumace après son exil en Russie.
2: Manon Chaplin, à Tadamon, RFI.
1: À la Syrie, où le président Ahmad al-Shara a procédé à un remaniement ministériel partiel, remplaçant plusieurs hauts responsables et ministres, dont son propre frère Maher al-Shara, désormais ex-secrétaire général à la présidence. Ce gouvernement de transition avait été formé en mars 2025. Les raisons de ce remaniement n'ont pas été dévoilées. Au Liban voisin, de nouvelles frappes israéliennes ont fait 9 morts, dont une fillette dans le sud du pays. Des bombardements qui ont touché des secteurs en dehors des zones d'évacuation. L'armée israélienne qui dit avoir visé le Hezbollah, le mouvement pro-iranien, lui revendiquait des tirs dans le nord d'Israël contre des bases de soldats. L'Iran, de son côté, menace les États-Unis d'une lourde riposte après des frappes américaines contre deux de ses pétroliers dans le golfe d'Oman. Contre les centres américains de la région et contre les navires ennemis, ont averti les gardiens de la Révolution. Et c'est alors que les États-Unis attendent toujours une réponse de Téhéran à leur dernière proposition. Les États-Unis qui accusent par ailleurs la Chine d'avoir apporté une aide militaire à l'Iran. Washington qui annonce des sanctions contre 3 sociétés chinoises à quelques jours de la visite de Donald Trump à Pékin. Nicolas Feldman.
7: Ces 3 entreprises chinoises ont un point commun. Toutes sont spécialisées dans les satellites. Le département d'État américain les accuse d'avoir fourni des images captées dans l'espace à l'Iran. Images qui auraient ensuite permis à Téhéran de frapper les forces américaines dans la région. Ce n'est pas la première fois que la Chine est ainsi accusée de soutenir l'Iran face aux États-Unis. Mi-avril, déjà, le Financial Times révélait que Téhéran s'était procuré un accès en secret aux données d'un satellite espion chinois dans le but de cibler des bases américaines au Moyen-Orient. À quelques jours de la visite de Donald Trump en Chine, ces nouvelles sanctions envoient en tout cas un message politique clair. Les États-Unis cherchent à accentuer la pression pour pousser Pékin à couper son soutien à l'Iran. Fin avril, 5 entreprises chinoises avaient d'ailleurs été sanctionnées par les États-Unis, accusées justement de raffiner du pétrole iranien. Mais Pékin, qui nie en bloc, ne semble pas prêt à céder, puisqu'en réponse, pour la première fois, la Chine a activé ce qu'elle appelle sa loi de blocage, un dispositif qui permet à ses entreprises de ne pas se conformer à certaines sanctions étrangères.
1: Explication signée Nicolas Feldman du service économie de RFI. RFI, 5h05 à Paris, Kinshasa et Bounia, où au moins 69 personnes ont été tuées fin avril dans la province de l'Ituri, au nord-est de la RDC, lors d'une attaque de la CODECO, la coopérative pour le développement du Congo. Cette milice communautaire, principalement composée d'agriculteurs, s'en prend régulièrement à des groupes d'éleveurs de cette région frontalière de l'Ouganda, l'est de la RDC. Décidément en proie aux violences ces derniers jours, après notamment des attaques des rebelles ADF, toujours en Ituri, mais aussi dans le Nord Kivu, la MONUSCO et les États-Unis, qui appellent dans ce contexte à la désescalade. Washington, l'un des médiateurs dans cette crise, qui exhorte également les parties au conflit dans l'est de la RDC à privilégier le dialogue, alors que la situation sécuritaire a continué de se dégrader, malgré les récentes discussions à Montreux en Suisse, entre Kinshasa et les rebelles de la FCM-23 sous la médiation de l'État du Qatar. Explication Florence Maurice.
0: Le message vient du département d'État américain. Les États-Unis, peut-on lire sur un réseau social, condamnent l'attaque de drones sur Mushaki dans le nord Kivu, ainsi que, je cite, les massacres près d'Uvira dans le sud Kivu. Washington n'apporte pas plus de précisions et ne pointe aucune responsabilité, mais appelle toutes les parties à faire preuve de la plus grande retenue, à s'engager dans la mise en œuvre du cessez-le-feu et à privilégier la voie du dialogue. Un peu plus tôt vendredi, les rebelles de la FCM-23 ont accusé l'armée congolaise d'avoir mené une frappe de drones meurtrières à Mushaki, localité sous leur contrôle à environ 40 km à l'ouest de Goma. Des témoins évoquent deux fortes explosions et une panique généralisée dans les environs du grand marché de Mushaki, particulièrement fréquenté le vendredi. Les rebelles dénoncent un bilan humain lourd qu'aucune source indépendante n'a pu confirmer. Kinshasa, de son côté, ne s'est pas exprimé sur le sujet. Quant à la MONUSCO, elle se dit vivement préoccupée par ces informations et dénonce plus largement une nouvelle vague d'attaques meurtrières visant des civils dans les trois provinces de l'est de la RDC et ayant fait ces derniers jours des dizaines de victimes.
1: Explication signée Florence Maurice. En Europe, Vladimir Poutine déclare que la guerre en Ukraine se dirige vers sa fin. Déclaration faite hier soir en marge des célébrations du 9 mai en Russie. Le président russe a par ailleurs fustigé les pays occidentaux pour leur soutien à Kiev. Déclaration qui ne se vérifie pas sur le terrain, car Russes comme Ukrainiens s'accusent mutuellement de violation de la trêve de 3 jours en cours. Hier, l'Ukraine a recensé 2 morts et 3 blessés et fait état de 51 attaques menées par la Russie sur son territoire. L'Europe toujours, et le navire de croisière Ondus, où a été détecté un foyer d'antivirus attendu ce matin au large de Tenerife dans l'océan Atlantique, avant le début prévu dans la foulée de l'évacuation de plus d'une centaine de passagers et membres d'équipage. Le bateau n'est pas encore arrivé. Il est attendu à Tenerife dans les prochaines heures. Et puis enfin, cette polémique en Bosnie, où des associations de journalisme d'ex-Yougoslavie pointent de graves atteintes à l'éthique journalistique au sujet d'une photo mythique de la guerre des Balkans prise en 1993 et récompensée à l'époque par le World Press Photo. Des clichés beaucoup moins spontanés qu'il n'y paraît, Laurent Rouy.
8: Prise pendant la guerre de Bosnie, la série d'images est dramatique. 2 civils bosniaques sont exécutés d'une balle dans la nuque par des miliciens serbes. Le cadrage semble sorti d'un film tellement il est parfait. Pour ces photos, le photographe serbe Bojan Stojanovic avait reçu en 1993 une récompense du World Press Photo, le festival de photojournalisme le plus prestigieux au monde. Aujourd'hui, l'Association indépendante des journalistes de Serbie et l'Association des journalistes de Bosnie demandent au World Press Photo de retirer sa récompense à Stojanovic. La raison ? Un article d'investigation de la journaliste Barbara Matejčić qui soupçonne le photographe d'avoir été informé à l'avance de l'exécution. Pire, le tireur, interrogé au tribunal pénal international pour l'ex-Yougoslavie, avait affirmé que 2 photographes avaient été amenés à l'avance par les forces serbes pour documenter l'exécution à des fins de propagande. Les associations demandent au World Press Photo une réponse avant le 12 mai. Le festival n'a pas encore réagi. Laurent Rouy, Belgrade. RFI.
1: Allez, on termine par ce riche week-end sur les terrains de sport. Et d'abord, cette avance d'une courte tête de l'USM Alger en finale allée de la Coupe de la Confédération africaine. C'est du football. Les coéquipiers de l'international camerounais Tchèm Alone et du congolais Glody Likonza l'ont emporté 1-0 face aux Zamalek du Caire sur un pénalty de dernière seconde d'Ahmed Traldi. Match retour samedi prochain au Caire. Et puis en France, match annulé mais monté quasiment acté pour Le Mans qui retrouvera l'élite du foot français 16 ans après l'avoir quitté. Des Manceaux vainqueurs 2-0 sur la pelouse de Bastia. Le match a été interrompu dans les dernières secondes après des jets de fumigène. Et puis enfin, en tennis de table, un match sublime, mais pas de miracle pour la France des frères Lebrun, battu 3-7-1 par la Chine en demi-finale des mondiaux à Londres. 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Excellente journée à l'écoute de nos programmes.

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1: Bonjour. Il y a une soixantaine d'années, la France lance, au cœur du désert algérien, son programme nucléaire. Il s'agit pour Paris de rejoindre le cercle des puissances disposant de l'arme atomique. La première bombe nucléaire française d'une puissance de 70 000 tonnes de TNT explose le 13 février 1960 à Reggan, à un bon millier de kilomètres au sud d'Alger. Les essais nucléaires, commencés pendant la guerre d'Algérie, se termineront en 1966, 4 ans après les accords d'Évian. Mais cet héritage toxique, silencieux, se poursuit jusqu'à aujourd'hui. Il est au cœur de Toxicité coloniale, un livre de Samia Heni, publié aux éditions B42. Samia Heni est l'invité de Carrefour du Maghreb cette semaine.
2: Et voici la vache. 2, 1, 0. L'ébranlement du sol soulève les poussières accumulées par l'érosion sans cassure de la montagne. Elles ne sont pas radioactives, les émanations sont en permanence contrôlées pour déceler tout danger accidentel.
1: Salué par la propagande française, il y aura 4 explosions atmosphériques à Reagan, gerboise bleue, blanche, rouge et verte. Puis, à 600 km de là, 13 essais souterrains à Inecker, chacun baptisé d'un nom de pierre précieuse. Mais loin du discours officiel français, en mai 1962, les retombées radioactives de l'accident de Béryl, qu'on a pu comparer à un Tchernobyl avant l'heure, vont fragiliser la montagne et contaminer 40 hectares jusqu'à aujourd'hui. Samia Heni est architecte, historienne et conceptrice d'expositions consacrées aux environnements bâtis. Elle enseigne à l'université McGill au Canada. C'est sur ces conséquences durables pour l'environnement, pour les Algériens et pour les vétérans français qu'elle a choisi de revenir dans Toxicité coloniale.
3: En fait, j'ai commencé à réfléchir sur ce travail déjà il y a quelques années quand j'avais écrit le livre Architecture de la contre-révolution, l'armée française dans le nord de l'Algérie. Je me suis concentrée plutôt sur le nord de l'Algérie vu que le sud était un territoire avec un gouvernement militaire. Donc, je voulais essayer de comprendre ce territoire et je me suis rendu compte très rapidement que ce n'était pas possible de travailler sur tout le sud, tous les thèmes qui m'intéressaient au Sahara. Donc, je me suis concentrée que sur le programme des bombes nucléaires, vu que c'est un programme qui a des conséquences à long terme. Donc, pour moi, c'est aussi une façon de dire que le colonialisme n'a pas arrêté avec l'indépendance de l'Algérie en 1962 et aussi il n'a pas cessé avec la fin de ses bombes en 1966. Il continue à vivre et aussi à contaminer les corps de la population saharienne et aussi des vétérans français et ce territoire du Sahara, sa faune, sa flore et son air et son sable aussi.
1: Un premier pas a été fait en France sur l'indemnisation des victimes avec un projet de loi sur l'amélioration de cette indemnisation qui pourrait être examinée à la fin de ce mois de mai par l'Assemblée nationale. Mais cela bloque toujours sur la décontamination des sites par la France. Alger a annoncé cette année avoir entamé officiellement des opérations de son côté et a fait réaliser un documentaire spécial sur le sujet sous le titre de « Les Algériens au cœur des défis ».
4: L'accident de Béryl en mai 1962 démontra le caractère mensonger des déclarations françaises sur la maîtrise de son programme nucléaire. Un nuage radioactif contamina plus de 40 hectares et la roche granitique fondit en lave radioactive.

0: incroyable puissance de destruction, équivalent à 150 000 tonnes de TNT, soit plus de 10 fois la puissance d'Hiroshima.
1: Dans Toxicité coloniale, Sami Haini rassemble des cartes, des photos et des témoignages provenant de différentes sources, l'Observatoire des armements à Lyon, et puis plusieurs documentaires, notamment At Home d'Elisabeth Levray, produit par les Écrans du Large.
2: Que veux-tu que je te dise ? Les gens sont tombés malades, certains sont morts. Certains enfants ont des malformations. L'un est tordu, l'autre estropié ou sourd. Je ne sais quoi d'autre, et tout ça jusqu'à aujourd'hui. Les gens ont commencé à tousser. Ils toussaient toute une journée, deux jours, deux semaines, et ils sont morts plus tard.
3: En fait, il y a très peu d'archives ouvertes au public, donc elles sont encore classées secret de France. Elles devaient être ouvertes en 2020, mais ça ne s'était pas fait. Donc il y a pratiquement 154 boîtes qui ont été déclassifiées en 2013, mais qui ne nous permettent pas de décrire l'histoire de ces bombes nucléaires. Donc pour moi, c'était extrêmement important d'essayer de trouver une façon de rendre visible cette invisibilité de la radioactivité, vu que c'est difficile, on va dire, de lire ce qui s'est passé et d'imaginer les séquelles de ce programme. Donc j'ai voulu le rendre plus accessible avec des cartes, des photographies, mais aussi des extraits de vidéos et même des témoignages de victimes au Sahara et aussi en France.
1: Il faut dire que vous êtes historienne des environnements bâtis, détruits, imaginés, que vous enseignez à l'école d'architecture de l'université McGill de Montréal. Donc vous avez, par votre métier, un souci du bâti, un souci de l'environnement. Ce livre, il recueille les témoignages, on voit beaucoup de reproductions des lettres des différentes victimes. Il y a une exposition également qui se promène un peu à travers le monde, multimédia. Comment est-ce que vous avez réuni tous ces témoignages?
3: Il y a plusieurs personnes et associations qui m'ont fait confiance. Quand j'ai commencé à faire ce travail, je savais que ça aurait fini par être publié dans un livre et une exposition, mais je ne savais pas encore dans quel format et comment pouvoir écrire une histoire de ces faits historiques sans avoir accès aux archives institutionnelles, donc militaires. Et c'est pour cela que j'ai commencé à créer presque une collection de preuves et de témoignages visuels, mais aussi audio et puis écrits, bien entendu. Ensuite, j'ai essayé de les classer, j'ai essayé de les rendre accessibles à des publics différents.
1: Est-ce qu'il y a dans les témoignages que vous avez réunis un témoignage qui vous a paru particulièrement fort? Est-ce que vous avez une image parmi toutes celles qui sont dans le livre, qui a été une image qui a provoqué chez vous un déclic particulier?
3: Si je dois choisir une, c'est le témoignage de Aïcha, qui habite à Mertoutek, un village qui se trouve dans le Sahara et qui a malheureusement été contaminé par une bombe qui s'appelle Beryl.
4: Les caméras sont parties.
5: 4, 3, 2...
4: Formidable.
6: Regarde jusqu'à
4: ouais.
6: Jusqu'à
4: là.
7: Oui, regardez en bas.
6: Oui.
7: Ça y est, ça c'est mauvais.
6: Oh, ça débouche. Hein. Ça c'est mauvais. Ça c'est mauvais. Ça c'est la galerie qui débouche. Hein.
8: Allez, rentrez dans les cabines. Rentrez dans les cabines.
3: C'était un accident nucléaire. Le nuage a traversé ce village de Mertoutek et a tué la famille de Aïcha.
9: Quand cette chose-là est arrivée, ce des, tout d'un coup, des traînées de fumée qui allaient dans un sens et dans l'autre, on s'est demandé, c'est quoi cette chose-là? Ce des, on a pensé que les montagnes s'écroulaient. On avait vu des hélicoptères voler dans tous les sens, c'était bruyant. Et tout d'un coup, on a vu une forme blanche qui est sortie de la fumée comme une boule blanche. On tremblait tous. Nous avons eu peur. Nous sommes partis en courant. Nous nous sommes cachés dans les arbres.
3: Donc Bruno Hadjih, qui est un photographe qui a beaucoup travaillé sur Mertoutek et continue encore à travailler sur ce village. Son travail a guidé le film Atom, qui a été réalisé par Elisabeth Levray. Et on entend parler Aïcha, qui nous raconte sa mémoire. Hein. Elle essaie de reproduire aussi les sons qu'elle avait entendu et aussi l'expérience de la mort de sa famille.
9: Nous étions des petits-enfants. On ne savait même pas que la mort existait. Quand cette chose-là est arrivée, ce des, on tremblait tous. Sinon, regarde-moi. Je suis malade. Les yeux, il n'y en a plus. La bouche tombe. Je ne sers plus à rien. Et ce n'est pas la vieillesse, c'est la maladie. Regarde mes yeux. Celui-ci est mort. Les dents sont tombées. Je reste sans rien.
0: Les essais nucléaires français dans le désert algérien demeurent un héritage toxique et silencieux qui ronge la terre algérienne.
1: Raconter les essais nucléaires français comme fait Colonial, qu'est-ce que ça change dans le récit ?
3: Plusieurs choses. D'abord, le colonialisme est aussi extrêmement lié à l'environnement. Donc, dans le premier travail que j'avais fait sur l'architecture de la contre-révolution, j'avais essayé de comprendre l'intersection entre l'architecture, l'urbanisme et les opérations militaires et les pratiques coloniales. Et dans ce second livre, second travail, La toxicité coloniale, on parle vraiment de la contamination du territoire, de l'environnement, mais aussi de la longue durée du colonialisme. Donc cette continuité de la toxicité qui se trouve au Sahara, mais aussi dans les corps de la population au Sahara et en France, tous les vétérans qui sont retournés, qui sont malades, mais aussi cette présence de cette radioactivité dans le monde, vu que le sable contaminé voyage librement, circule librement, pas seulement en Algérie, mais en Afrique et aussi en Europe. Il y a des images qui surgissent de temps en temps en février ou mars où on voit ces ciels colorés en ocre et en orange en Europe. Ces couleurs-là viennent du sable du Sahara et il n'y a pas vraiment de frontière à la circulation de la radioactivité vu qu'il y a des tempêtes de sable chaque année. Donc ce sable-là voyage en Europe. Ces couleurs-là viennent du sable du Sahara et il n'y a pas vraiment de frontière à la circulation de la radioactivité vu qu'il y a des tempêtes de sable chaque année. Donc ce sable-là voyage en Europe, en Afrique, mais aussi

0: 30% environ par les éructations des ruminants que nous élevons intensivement. Et même si cela ne représente que 14% des émissions mondiales de gaz à effet de serre, le retenir à la source est un défi majeur de notre temps. Défi que des chercheurs en biologie de plusieurs universités chinoises vont peut-être réussir à relever grâce à leur découverte, publiée dans la revue Science le 30 avril dernier. Celle d'un nouveau fragment de micro-organisme, les scientifiques appellent cela un organite, jusqu'alors inconnu, qui vit dans les cellules ciliées du microbiote intestinal des ruminants, autrement dit dans les microbes qui assurent la fermentation dans la panse des vaches, des moutons et des cerfs.
1: Concrètement, comment est-ce que cette découverte va pouvoir permettre de réduire les émissions de méthane qui sont produites donc par le bétail?
0: En comprenant mieux le processus si particulier de digestion des ruminants et surtout celui de la fermentation, les chercheurs espèrent pouvoir diminuer le méthane qu'ils produisent. Jusqu'ici, la masse microbienne de cette sorte de cave de fermentation extraordinaire qu'est la panse des vaches et autres ruminants a été très peu étudiée en raison des difficultés techniques pour isoler l'ADN des cellules ciliées dans lesquelles vivent ces organites producteurs de méthane. Une première étude menée en 2019 avait permis de séquencer une cinquantaine de génomes de ces cellules ciliées qui représentent 25% de la masse microbienne de la panse des ruminants. Là, avec cette découverte et l'identification de l'organite qui est précisément à l'origine de la fermentation et de la production de méthane chez les vaches, mais aussi chez les chèvres, les moutons et les cerfs, les biologistes vont pouvoir mener des recherches comparatives sur le microbiote des différentes espèces de ruminants, afin de déterminer la meilleure manière possible de nourrir bovins et ovins, afin qu'ils éructent le moins de méthane possible.
1: Merci Caroline Lachowski. Allez, notre pépite musicale de la semaine sur RFI, Guillaume Thibault a rencontré un jeune artiste marocain, Saad Thioulli.
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3: L'enchanteur enchanté, Saad Thioulli, est possédé lorsqu'il fait résonner sa voix, lorsque ses doigts font vibrer son guembri. Un enfant saisi par cette transe gnawa lors des cérémonies de guérison dans son quartier de l'ancienne Médina de Casablanca.
4: Le son du guembri, ça m'a attrapé, donc il avait un impact sur moi. Et je voulais acheter un guembri, j'avais pas les moyens. Et du coup, j'ai appris à fabriquer le guembri. La première fois que j'ai fabriqué le guembri, je l'ai fabriqué sans même savoir jouer sur cet instrument-là.
3: La musique gnawa est fondée sur des grandes familles de musiciens, où cette tradition se transmet de génération en génération. Ce n'est pas le cas de Saad Thioulli, qui a donc dû convaincre ses proches, briser les codes et prouver que son destin était lié à cette culture ancestrale.
4: Pour mes parents, le début c'était très très difficile. Ils avaient du mal à concevoir, à l'idée que je me consacre à cette musique. Parce que pour eux, ça nécessite beaucoup de temps pour exceller et peaufiner son jeu au détriment de d'autres choses comme les études, par exemple. Mais moi, j'étais déterminé, j'étais clair. Je veux gnawa, j'aime la musique gnawa et je veux faire ça parce que ça fait partie de moi.
3: L'abnégation est donc une valeur importante chez Saad Thioulli, qui a travaillé longuement les classiques de la musique gnawa avant de faire le choix de composer ses propres chansons.
5: Le morceau s'appelle Gribou Brani.
4: Gribou Brani, c'est un morceau où il y a un partage d'amour avec des gens qui nous sont proches. C'est juste à un moment où on arrive dans un carrefour où les gens, suite à leurs circonstances personnelles, prennent d'autres chemins. Mais par contre, vu le rapport solide qui était là, un jour on se retrouve. Et la vie continue.
3: Explosive, créative et planante, la musique de Saad Thioulli berce les âmes et transmet aussi une énergie salvatrice, celle qui pousse à se dépasser, à aller chercher l'impossible.
4: Pour moi, c'est un moyen d'envoyer un message à des gens qui partagent des valeurs, notamment l'amour. Mais pour moi, cette musique, elle est très, très, très importante parce que sans elle, moi, je pourrais pas même exister.

0: Saad Thioulli, notre pépite musicale sur RFI, rencontrée au Criole Jazz Festival au Cap-Vert le mois de dernier. Restez avec nous dans un instant, l'actualité africaine.
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3: Le journal Afrique. Bonjour Vincent Dublanche.
5: Bonjour Clotilde. Bonjour tout le monde.
3: Et à la une, les derniers mots pour Anissé Ekané.
5: Oui, au Cameroun, prononcé hier par les proches de l'opposant politique dans son village natal où il a été porté en terre. Nous y étions. Une marche effrénée vers la pensée unique au Tchad. Accusation de l'ex-premier ministre Albert Paimi Padake qui réagit ainsi à la condamnation à 8 ans de prison des responsables du GCAP. Un nouveau méga-projet minier de cuivre en RDC, pas dans le Grand Katanga mais dans le Kassai voisin, on vous explique. Et puis est-ce trop ambitieux ou au contraire pas assez à Madagascar après les annonces de refonte totale du fichier électoral? Des militants de la société civile s'interrogent, ne faut-il pas d'abord aussi repenser la commission électorale?
3: Dans une demi-heure dans le journal international, on reviendra sur le discours hier de Vladimir Poutine.
5: Le président russe à l'occasion de la commémoration de la victoire contre l'Allemagne nazie avec une inflexion rhétorique sur la guerre en Ukraine. Décryptage RFI à suivre depuis Moscou. Le journal des sports dans 10 minutes. Finale allée de la Coupe africaine de la Confédération. 1-0 hier, 1-0 pour l'USM Alger face au Zamalek du Caire. Retour samedi prochain. Débutons donc sur l'esplanade de l'école publique de Bomono dans la région du littoral au Cameroun, à une 20aine de kilomètres de la capitale économique Douala, lieu d'inhumation donc hier d'Anissé Ekané. Derniers hommages de sa famille, biologique comme politique, mais toujours sans unanimité comme vous allez l'entendre dans ce reportage de Richard Onanena.
6: Un révolutionnaire ne meurt pas.
7: Henriette Ekoué, journaliste et camarade de lutte d'Anissé Ekané, le pense. La flamme allumée par Anissé Ekané trouvera un autre porteur.
6: Quand un révolutionnaire tombe, un autre prend le flambeau. Donc ne vous inquiétez pas, la lutte continue.
7: Mais au sein de son parti, le Manidem, les divisions ont persisté malgré l'appel à l'apaisement de son fils. Un communiqué du parti a annoncé l'exclusion de l'unique élu du parti pour avoir participé aux obsèques. Isaac et Banda Sangev.
8: La base militante du Mungu Sud a voulu qu'on soit présent aux obsèques de leur frère. C'est pour ça qu'on est là. Indépendamment de la position que la direction du parti a prise.
7: Jacques Bertrand, un militant de l'opposition, préfère saluer la mémoire d'un baobab de la lutte contre le néocolonialisme et en faveur de l'alternance.
9: Nous prenons l'engagement de continuer le combat de la libération du Cameroun, le combat de la souveraineté populaire.
7: De son côté, Joshua aussi, président du Front social-démocrate, regrette le départ précipité d'une voix forte des partis de gauche.
10: Il ne faut pas oublier que le SDF et le Manidem sont de la gauche. Nous avons eu plusieurs combats ensemble. Et je pense qu'aujourd'hui, nous allons combattre encore avec plus d'ardeur que hier, parce qu'il nous laisse l'aigle.
7: Anissé Ekané est mort en détention en décembre 2025. Il repose depuis ce 9 mai à Bomono, son village natal. Richard Onanena, de retour de Bomono, RFI.
5: Il reste à jamais un présent spirituellement par un héritage puissant, une reconnaissance du peuple qui en fait, après son martyr, un héros national. Message lu hier par Alice Nkom aux obsèques d'Anissé Ekané au nom d'Issa Tchiroma Bakary. 8 ans de prison ferme au Tchad pour chacun des 8 présidents du groupe d'opposition GCAP, on le disait hier. Les avocats de la défense prévoient de faire appel, mais cette condamnation suscite d'ores et déjà des réactions. Celle, par exemple, ce matin d'Albert Paimi Padake, chef de l'opposition parlementaire au Tchad, président du RNDT Le Réveil, ex-premier ministre de transition.
11: Le système MPS a lancé la chasse à l'opposant depuis l'avènement de la 5e République. La police et la justice sont mobilisées comme des instruments de traque de l'opposition. Il est clairement mis en place un mécanisme de marche effrénée vers la pensée unique. Et c'est donc dans cet esprit que je comprends les condamnations qui viennent de tomber concernant les anciens membres du GCAP.
3: Qu'est-ce que ça dit du pouvoir tchadien maintenant, actuellement?
11: La chasse à l'opposant lancée traduit une certaine fébrilité par l'étroitesse de l'assise politique du pouvoir. Si je vous dis aujourd'hui que je n'ai pas peur, je mens. Puisque nous sommes face à un système de terreur, tous ceux qui ne pensent pas comme le pouvoir ont peur. Et comme tout autre opposant, j'ai peur d'être le prochain sur la liste.
5: Albert Paimi Padake au micro RFI N'Djamena de Nadia Ben Mahfoud. Les États-Unis condamnent une attaque de drone dans l'est de la RDC, précisément sur Mushaki dans le nord Kivu. Le département d'État américain dénonce aussi, je cite, les massacres près d'Uvira dans le sud Kivu. Washington n'apporte pas plus de précisions, ne pointe aucune responsabilité, mais appelle toutes les parties à faire preuve de la plus grande retenue vendredi. Les rebelles de l'AFCM-23 ont accusé l'armée congolaise d'avoir mené une frappe de drone meurtrière à Mushaki. La MONUSCO se dit très préoccupée par ces informations. Kinshasa, de son côté, n'a pas communiqué. Cela pourrait devenir l'une des plus grandes mines de cuivre du monde. En RDC cette semaine, une entreprise chinoise présentait un projet d'extraction de cuivre dans le Grand Kasaï, à éloigner donc des sites de cuivre déjà existants du Grand Katanga. Rien n'est encore signé, mais le ministre congolais des mines dit qu'il s'agit d'un dossier qui fait l'objet d'un suivi particulier du président Félix Tshisekedi, qui souhaite voir, je cite, sa concrétisation dans les meilleurs délais. Charlotte Cossé.
12: 200 000 à 500 000 tonnes de cuivre par an pourraient être produites dans le cadre de ce nouveau projet, révèlent les autorités congolaises dans une communication, ce qui équivaut à près de 15% de la production du pays l'année dernière. Un projet d'envergure, donc, porté par la société China Railway Resources Universal Limited, en co-entreprise avec la société diamantaire du Congo, la MIBA. Cette entreprise chinoise est déjà bien connue dans le pays. C'est elle qui est engagée dans la Sicomine. Aucun calendrier ni détail sur la transformation n'ont été annoncés. En plus de mines, la construction d'une centrale hydroélectrique et photovoltaïque sont prévues. Une stratégie assumée de la RDC, délivrer des permis miniers contre le développement d'infrastructures pour le pays. Kinshasa est le deuxième producteur mondial de cuivre et la course à l'approvisionnement est lancée entre la Chine, qui détient déjà 5 des plus grandes mines du pays, et les États-Unis qui négocient âprement des accès préférentiels. La RDC est en train de redessiner la carte mondiale du cuivre, noté récemment l'Observatoire français de l'Ofremi.
5: Et la société publique MIBA, sa gestion pointée du doigt dans ce rapport de la Banque mondiale que RFI vous révélait ces jours-ci, détaille toujours à lire, à tout moment sur notre appli RFI onglet Afrique. Après les annonces, le débat à Mada, la commission électorale malgache qui dévoilait vendredi le calendrier des grandes échéances d'ici la fin de la transition, référendum constitutionnel en juin 2027, scrutin présidentiel en octobre 2027. La CENI dévoilait son ambition aussi, tout reprendre à zéro. Sauf que, comme on le disait hier, la CENI elle-même est critiquée. Aurélie Coumont.
13: Reconstruire de zéro un fichier électoral de 13 à 14 millions de personnes recensées de porte à porte dans tout le pays en moins de 11 mois. Le chantier annoncé par la CENI est colossal et il s'accompagne d'un autre signal. Tout le bureau permanent de la CENI a été remanié. Pour les jeunes du mouvement Gen Z à l'origine du soulèvement d'octobre dernier, ces mesures peinent à les convaincre.
14: Les récentes annonces de la CENI nous laissent dans l'expectative car en effet, la commission veut avancer vers la refonte de la liste électorale ainsi qu'une concertation nationale pour l'élaboration du code électoral. Ce sont des avancées qui sont plutôt positives pour nous, mais nous attendons toujours plus de transparence de la part des membres de la CENI ainsi que sur l'ensemble de leur processus de mise en place de la liste électorale.
13: Du côté des organisations de la société civile, ces évolutions sont jugées largement insuffisantes. Onir Ader, secrétaire général du collectif des citoyens et des organisations citoyenne, appelle à une réforme bien plus radicale.
15: Pour nous, la CENI telle qu'elle est aujourd'hui n'est pas acceptable. Ce n'est pas parce qu'on change de peau que l'on change d'âme. C'est vraiment la structure même de la CENI qui pose problème. Il faut démanteler cette structure et passer à la concertation pour déterminer ensemble les règles qu'il faut mettre en place pour la structure qui devrait conduire le processus électoral.
13: Le calendrier doit s'achever avec la présidentielle d'octobre 2027. D'ici là, le gouvernement de la refondation mené par le colonel Michel Andianirine devra composer avec une opinion publique attentive et une jeunesse mobilisée. Aurélie Coumant, Antananarive, RFI.
5: 8h38 à Tana, une heure de plus à Port-Louis. C'est une figure politique de la vie mauricienne qui lance son nouveau parti. Paul Béranger, 81 ans, met sur pied le front militant progressiste. Un an et demi après s'être rallié à l'actuel chef de gouvernement, il est donc officiellement de retour dans l'opposition avec en ligne de mire les élections générales de 2029 sur l'île Maurice. Patrick Hilbert.
16: C'est avec un ton très offensif que Paul Béranger a pris la parole devant milliers de partisans réunis dans une salle municipale de Vacoa-Phoenix. Il a notamment critiqué le Parti travailliste au pouvoir depuis les élections de novembre 2024.
17: Donnez un coup de main.
18: Donnez-nous un coup de main afin que nous puissions présenter une alternative solide et sérieuse. Dans un, deux ou trois ans, je sais que si nous faisons correctement notre travail, nous le balayerons tous les deux. Si le Parti travailliste continue sur cette voie, il finira de la même façon que le MSM.
16: Dans son intervention, l'ex-leader du MMM, parti resté au gouvernement après sa démission, a plaidé pour la création d'une alternative politique en vue de 2029. Il a mis en avant la lutte contre la corruption et les discriminations et a plaidé pour la méritocratie, la justice sociale et l'environnement, tout en défendant sa récente participation au gouvernement.
18: Je ne regrette rien. Si le MSM avait repris le gouvernement, le pays aurait été totalement détruit. Notre priorité était de chasser le MSM du pouvoir. Mais aujourd'hui, notre priorité est de barrer la route non seulement au MSM, mais aussi au Parti travailliste de Navin Rangoulam.
16: Paul Béranger, âgé de 81 ans, dit vouloir rassembler au-delà des clivages politiques traditionnels afin de proposer une alternative crédible et de rupture. Un bureau provisoire a été installé. La direction du parti sera élue dans un délai de 3 mois. Patrick Hilbert, pour lui, RFI.
5: Du créole mauricien au haïtien, en passant par le wolof, le lingala ou le malgache, dans lequel on glisserait des mots de français. La francophonie était hier à l'honneur de la visite d'Emmanuel Macron en Égypte. Le président français a, comme annoncé, inauguré l'extension du campus de l'université Saint-Gor d'Alexandrie, destiné depuis près de 40 ans à former des cadres dans le développement durable notamment. Il a aussi vu hier son homologue, le président Al-Sisi, Emmanuel Macron, qui est attendu aujourd'hui à Nairobi. Le Kenya, présenté par la France comme un emblème de la relation refondée à l'Afrique. Emmanuel Macron doit tenir une conférence de presse commune avec son homologue William Ruto avant le sommet Afrique-France, baptisé Africa Forward, qui débute demain à Nairobi. Il est 7h41 quasiment à Paris. La France, qui commémore aujourd'hui la traite esclavagiste transatlantique. Cela fait 25 ans maintenant que ce 10 mai a été choisi comme date pour une journée du souvenir, journée pour l'histoire. Celle de ce commerce triangulaire qui a vu des millions d'esclaves africains emmenés de force vers les Amériques et les Antilles. Ça fait 25 ans donc que la loi a été votée sous l'impulsion de la femme politique Christiane Taubira. Et ce alors que le débat sur les réparations de cette traite rebondit ces derniers temps avec une résolution à l'ONU qui devrait être portée par le Ghana. En septembre prochain, le Royaume-Uni a une longueur d'avance sur la mise en place de programmes concrets sur la justice réparatrice. Et c'est notamment le cas à l'université de Bristol. Sylvie Coffey, vous y êtes penchée.
19: Une fois le crime reconnu par la loi, une fois le dialogue instauré entre les différents descendants, esclaves et esclavagistes, il faut aller encore plus loin pour aider les victimes qui subissent encore le racisme. Marianick Gournay est professeure à l'université de Bristol.
20: Le problème, c'est qu'aujourd'hui, on a une bonne partie de notre population qui est en souffrance. La population noire qui a eu en héritage cette exploitation humaine, donc l'esclavage. Et cette souffrance est quelque chose qui ne peut être remédié que par la justice réparatrice. Nous avons des inégalités, surtout basées sur la race, qui a été créée à travers le commerce triangulaire pour des raisons économiques.
19: Réduites en esclavage, déshumanisées, les victimes de ce commerce transatlantique qui a duré pendant plus de 4 siècles sont nombreuses.
20: Ce sont les victimes qui ont eu cet héritage de l'esclavage, que ce soit ceux qui ont été transportés sur la Caraïbe, sur les Amériques, qui ont quitté l'Afrique. Mais l'Afrique a été démunie par ce commerce.
19: La justice réparatrice pour cette universitaire est essentielle. L'un des dispositifs mis en place dans son université, ce sont des bourses données aux étudiants racisés.
5: Sylvie Coffey, sachez que la marche du monde hier était consacrée à ce thème. Vous la réécoutez à tout moment sur RFI. 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Également le même thème pour Si loin, si proche, c'est à 3h10, temps universel, je vais ralentir, 15h10 heure de Paris. Et pour l'heure, il est 7h43 à Paris, vous êtes avec Clotilde Dumais.
3: Merci beaucoup Vincent Dumelange, à tout à l'heure. L'actualité sportive, bonjour Victor Missistrano.
21: Bonjour Clotilde.
3: Les Coupes d'Afrique de clubs de football s'apprêtent à rendre leur verdict avant la Ligue des Champions. C'est la finale de la Coupe de la Confédération qui a débuté hier soir.
21: Oui, match aller en faveur de l'USM Alger face aux Zamalek 1-0. Pourtant, ce sont les Égyptiens qui pensaient ouvrir le score en fin de partie. Mais la VAR a annulé le but en raison d'une faute du Zamalek dans sa surface en début d'action. Ascenseur émotionnel donc pour les Algériens qui ont donc bénéficié d'un pénalty. L'ailier Ahmed Khaldi l'a transformé pour offrir à son équipe un avantage précieux avant le match retour. Écoutez l'analyse de Lamine Diaye, l'entraîneur sénégalais de l'USMA, après cette première manche remportée de justesse.
22: C'est pas notre meilleur match qu'on vient de réaliser, mais on a mis du cœur malgré tous les déchets qu'il y a eu dans le jeu. Et croyez-moi, c'était pas évident. Et je pense que malgré la victoire, peut-être on part avec une courte avance, je dirais 50,5. Maintenant, il y a d'autres 45% à aller chercher. Et je pense, et je vous le promets même, qu'on sera meilleur. Avec l'aide de Dieu, je pense qu'on peut faire quelque chose de grand.
21: Lamine Diaye au micro de Sofiane Anani. Rendez-vous samedi prochain au Caire pour le match retour de cette finale de Coupe de la CAF entre le Zamalek et l'USMA.
3: Toujours au football, les jeunes béninoises sont à deux doigts d'un exploit inédit.
21: Et la sélection des moins de 20 ans a l'occasion cet après-midi à Lomé de décrocher la première qualification de son histoire pour la Coupe du Monde. Le Bénin dispute le quatrième et dernier tour des éliminatoires face à la Côte d'Ivoire. Revenu d'Abidjan avec un nul, un but partout, les Béninoises obtiendront leur ticket en cas de victoire ou même de match nul 0-0. Elles compteront encore sur Romaine Gandonou, leur attaquante qui affiche des statistiques impressionnantes. Plus de 2 buts par match en moyenne dans ses qualifications. Son portrait signé Théophile Aza.
0: Athlétique, puissante et efficace devant les buts, Romaine Gandonou, 15 ans, originaire d'Akromisrité, au sud-est du Bénin, s'impose comme une pièce maîtresse des Amazones U20 après s'être révélée chez les U17. Formée par son père, ancien joueur local, elle explose avec Tambour FC en première division béninoise.
1: J'ai commencé la 2D avec Tambour FC, qui était meilleure buteuse et meilleure joueuse. J'ai marqué 53 buts. J'ai monté l'équipe Tambour en première division. En saison 2025-2026, j'ai marqué 14 buts en 17 matchs. J'étais meilleure buteuse et meilleure joueuse encore.
0: Déjà 12 buts en 5 matchs dans ses qualifications pour le Mondial, triplé contre la Guinée et face à l'Égypte. Meilleure buteuse des éliminatoires, cette fan de Kylian Mbappé rêve de jouer un jour pour le Paris Saint-Germain.
1: Mon rôle, c'est de marquer. Tout le temps, si je trouve le ballon, c'est de marquer. Je travaille sur ça à la maison. Je vais dire aux filles qui commencent de jouer le football, le talent seul ne suffit pas. Mon objectif, c'est de jouer à Paris Saint-Germain et qualifier l'équipe nationale U20 en Coupe du Monde.
0: Ancienne pensionnaire de l'Académie Étoile FC et élève en classe de 4e, Romaine Gandonou rêve de porter les Amazones vers une qualification historique à la Coupe du Monde. Théophile Aza, Cotonou, RFI.
21: Bénin, Côte d'Ivoire, coup d'envoi 15h, temps universel. Enfin, qui décrochera le prix Marc Vivien Fauet 2026? On est à moins de 24 heures du verdict. Ils sont 3 finalistes, les Sénégalais Lamine Camara et Moussa Niakhaté et le Malien Mamadou Sangaré. Le nom du meilleur joueur africain de Ligue 1 sera annoncé demain à 5h30, temps universel sur RFI par Antoine Grenier.
3: Suspense jusqu'au bout. Merci beaucoup Victor Missistrano. On passe à la revue de presse des hebdomadaires français et des journaux du dimanche. Bonjour Sophie Pouzrat.
2: Bonjour Clotilde.
3: À la une, tout d'abord en Ukraine, le périple d'un journaliste qui continue d'informer les habitants d'une zone menacée par les combats.
2: Un reportage dans les pages du Nouvel Obs suit le quotidien de Vassil Savitch, rédacteur en chef du bulletin de l'Aube, qui livre son hebdomadaire chaque semaine en ukrainien à quelques kilomètres de la ligne de front avec l'armée russe. Au fur et à mesure que l'article se déroule, la tournée prend forme. À l'arrière d'une véhicule, une cargaison inattendue, rien qui ne puisse sauver une vie, rien qui ne puisse en ôter une. Des exemplaires de l'hebdomadaire local que Vassil distribue lui-même dans les villages de première ligne. Le journal ne lui rapporte plus rien, explique le Nouvel Obs, mais pour les habitants qui n'ont pas fui, il s'agit parfois de la seule information fiable de la semaine. Le rédacteur en chef se rend dans les villages proches du front, désormais hors des circuits postaux et humanitaires. La plupart se trouvent dans la zone de la mort, raconte le Nouvel Obs, qui évoque les visages familiers et les sourires fugaces des gens que Vassil salue chaleureusement, avant de reprendre le volant tout en scrutant le ciel pour vérifier qu'aucun drone russe ne patrouille. Pour les quelques habitants de ces villages, résume l'article, sa venue vaut davantage que les nouvelles qu'il apporte. La preuve que le monde extérieur demeure et que la guerre n'a pas tout englouti.
3: Dans les pages des hebdomadaires également, Mathieu Pigas, le millionnaire de gauche qui s'impose dans le paysage politico-médiatique français.
2: À un an de la présidentielle, l'homme d'affaires cherche à peser dans le débat appelant au rassemblement de la gauche au point d'avoir des ambitions élyséennes, s'interroge la Tribune Dimanche qui lui consacre un portrait dans ses pages. Sans invitation et sans mandat électoral, il se rêve un rôle d'influence à gauche et pourquoi pas même un destin présidentiel. Dès lors, il multiplie les rencontres avec les cadres des partis, Olivier Faure, Clémentine Autain, et se vante d'être copain avec Mélenchon, précise Le Point. Mais au sein des partis, peu connaissent réellement le personnage, tempère la Tribune Dimanche. Tous le saluent de s'être engagé dans la bataille culturelle contre l'extrême droite. car c'est là le cœur de son action depuis plusieurs années. Hanté par le 21 avril 2002, quand le leader du Front National, Jean-Marie Le Pen, s'était qualifié au second tour de l'élection présidentielle, le financier s'investit de plus en plus dans la lutte contre l'extrême droite et la droite radicale et met ses médias, dont Radio Nova, au service de ce combat, résume le Nouvel Obs.
3: Dans la presse également, le sommet Africa Forward qui va s'ouvrir demain au Kenya.
2: Pour la première fois, un sommet Afrique-France est organisé dans un pays non francophone, remarque le Nouvel Obs. Face au déclin de son influence au Sahel, puis en Afrique de l'Ouest, Paris mise sur les puissances anglophones. Le choix du Kenya ne doit rien au hasard, analyse l'hebdomadaire. Le pays offre une stabilité politique, une économie dynamique et surtout, il représente l'avantage de ne pas avoir de passif colonial avec la France et donc pas de contentieux mémoriel. Au-delà de l'économie, la France cherche à renforcer la coopération sécuritaire tout en démilitarisant son approche. Après le traumatisme sahélien, l'heure est à une coopération de défense centrée sur la formation et le renseignement, poursuit le journal, avant de rappeler que Paris a signé un accord de défense en octobre 2025 avec Nairobi.
3: On parle aussi, Sophie, de ces intelligences artificielles qui nous veulent du bien, parfois un petit peu trop.
2: L'IA, au moins, elle me comprend. Voilà quelque chose que vous avez peut-être pensé en votre fort intérieur, Clotilde.
3: Oui,
2: ou vous qui nous écoutez, s'il vous arrive parfois de vous confier à une IA conversationnelle. Eh bien, c'est aussi le ressenti partagé par l'une des personnes interrogées par La Croix Hebdo sur le sujet, qui en a d'ailleurs fait le titre de son dossier. Une retraitée en froid avec sa famille, une jeune femme préoccupée par l'état de son couple ou encore un trentenaire en proie à l'anxiété. Tous utilisent l'IA comme une béquille existentielle, constate le journal, en lui confiant quotidiennement leurs inquiétudes et leurs états d'âme. Et l'IA abonde toujours dans leur sens. Elle m'écoute, elle n'est pas là pour me contrarier, raconte par exemple Monique, âgée de 92 ans.
3: Et c'est là le danger d'ailleurs.
2: L'IA est programmée pour aller dans notre sens. À force d'échanger avec elle sur le mode de la confidence, on risque de désapprendre certains savoirs sociaux, met en garde la philosophe Anna Lambert dans les colonnes de La Croix. Et notamment le fait de savoir composer avec l'autre, avec sa différence, et surtout de savoir s'enrichir de cela. Le problème est que le chatbot valide des croyances potentiellement erronées et peut encourager des comportements à risque, comme l'isolement social, au lieu d'orienter vers un professionnel de santé, s'inquiète Le Point. Plus grave, il peut fournir des informations inexactes. Plus on entraîne le chatbot à être chaleureux et amical, plus il a tendance à donner des réponses incorrectes, a du mal à corriger les fausses vérités, voire les théories du complot énoncées par l'utilisateur, précise l'hebdomadaire Luc Rocher, auteur d'une étude sur le sujet. Le Point conclut par une ultime mise en garde. À trop vouloir confier ses états d'âme, on en oublie qu'une intelligence artificielle n'en a pas grand-chose à faire, aussi chaleureuse soit-elle.
3: Inquiétant tout ça, la revue de presse de Sophie Pouzrat.
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3: 5h52 en temps universel. L'objectif, c'est de promouvoir les pratiques agricoles durables, de renforcer au Burundi la souveraineté alimentaire. Tout cela à travers le programme TAPSA, porté depuis 8 ans par l'ONG INADES. Programme qui soutient particulièrement les petits producteurs et les communautés rurales. Explication de Frédéric Gara.
6: Ambiance musicale et agropédagogique au festival CCFD Terre Solidaire qui s'est tenu à Lectoure dans le sud de la France ce week-end. L'association française et l'ONG burundaise INADES présentaient aux festivaliers entre autres les formations entamées il y a 8 ans pour convertir les paysans à une agroécologie plus responsable et plus saine pour l'estomac des consommateurs comme pour la préservation de l'environnement. Joseph Niguezé est le directeur de l'INADES Burundi qui met en œuvre ce programme TAPSA. TAPSA pour transition vers une agroécologie paysanne au service de la souveraineté alimentaire.
8: On a mené des études et puis on a constaté qu'effectivement, l'utilisation des produits chimiques a des effets néfastes sur la santé de l'homme et sur la santé du sol. Et c'est ainsi que nous avons pu convaincre les producteurs burundais qu'une fois qu'on diminue l'utilisation des produits chimiques de synthèse et qu'on propose des alternatives en termes de biopesticides et de biofertilisants, et les paysans burundais ont été d'accord parce que pour eux, l'objectif c'est d'augmenter la production. Mais la valeur ajoutée c'est produire de façon saine, avoir une alimentation saine et durable. Et parce que si on économise sur les engrais, on économise aussi la santé.
6: La campagne TAPSA a permis de former près de 4000 foyers paysans au Burundi et de concerner 23 000 individus avec des techniques simples, peu coûteuses et efficaces.
8: On a identifié les plantes pesticides qui sont favorables pour la lutte des maladies des plantes. Il y a notamment le nîmes, il y a notamment le titonia, le cendre. Donc nous avons proposé toute une série de produits naturels qu'ils ont trouvé intéressants et qui les aident beaucoup à lutter contre les maladies des plantes et à conserver les produits dans le stock.
6: Marie-Reine Dorisimba, agronome, est responsable du projet TAPSA pour le volet formation des paysans.
7: La production avec l'usage des biofertilisants sur certaines parcelles a varié de 30% à 40% à plus, surtout pour le haricot et le maïs. Mais pour le bananier, c'est plus de 100%. En termes de prix, je vous disais que le prix des engrais chimiques varie entre 2500 et 3000 francs le kilo. Pour la fumure bokashi promue dans le cadre du TAPSA, c'est moins de 1000 francs burundais par kilo. C'est aussi une fumure qui est de bonne qualité, quoi, et appréciée par les producteurs.
6: Le programme TAPSA, porté par le CCFD, est financé entre autres par l'Agence française de développement et concerne le Burundi, le Rwanda, la RDC, le Mali, le Burkina Faso, ainsi que le Sénégal et le Niger. Colline Podlasek, responsable du projet TAPSA au CCFD.
9: Alors nous, en fait, on accompagne, donc, je disais, des acteurs locaux qu'on finance pour mettre en place des initiatives auprès de leurs propres membres producteurs. Donc ça va être, il y aura beaucoup de formations, de mise en place de champs écoles, de mise en place de fermes pilotes par exemple, des échanges aussi entre paysans, de pair à pair sur différentes techniques. On va être sur des techniques, voilà, de compostage, du bokashi, de la production de biopesticides, de biointrants. Ils vont aussi mettre en place des cases de semences paysannes, notamment sur les semences maraîchères, pour favoriser la maîtrise de la multiplication de la semence et le stockage. On va se concerter autour de la préservation d'une ressource, d'un lac pour la pêche, par exemple, axé sur les pratiques, certes, mais aussi avec beaucoup de sensibilisation des consommateurs ou des élus, pour favoriser le financement de ces actions-là, en fait, aussi.
6: Depuis qu'il est en place, ce programme d'agroécologie au Burundi a permis de régénérer plus de 750 hectares de surface agraire. Une nouvelle phase de 4 ans de gestion durable en milieu paysan devrait commencer en 2026.
3: L'Afrique en marche avec Frédéric Gara. Un instant sur RFI, le journal international, juste après ce titre choisi spécialement par les programmateurs pour ce 10 mai, journée nationale en France des mémoires de la traite, des esclavages et de leurs abolitions. Le groupe de reggae The Melodians qui chante Rivers of Babylon.

0: Melodians avec ce titre Rivers of Babylon. On le connaît évidemment pour sa reprise un plus disco par la suite du groupe Boney M. Restez avec nous dans un instant, l'actualité internationale.
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0: Le journal international. Bonjour Jeanne Bartoli.
3: Bonjour Clotilde et bonjour à tous.
0: Et dans ce journal, Vladimir Poutine qui assure que le conflit en Ukraine touche à sa fin.
3: Le président russe s'exprimait hier lors des commémorations du 9 mai. Il a opéré un changement de rhétorique, notamment vis-à-vis des Européens. Nous serons à Moscou pour le décryptage dans un instant. Alors que la trêve de 3 jours annoncée par Donald Trump entre la Russie et l'Ukraine, elle n'a pas tenu sur le terrain. Un cessez-le-feu qui tient en revanche entre l'Iran et les États-Unis, mais toujours pas d'un annonce de nouvelles sessions de discussion.
0: À la une aussi, il est entré tout à l'heure dans le port espagnol de Granadilla.
3: Et dans le sud de Tenerife, île espagnole de l'océan Atlantique, le navire de croisière MV Ondus, devenu un foyer d'antivirus, est arrivé donc sur place. Nous serons à Tenerife dans le journal de 9h, alors que l'antivirus relance certaines théories complotistes, comme aux États-Unis, vous l'entendrez. Enfin, la Commission européenne enterre le projet de renforcer la régulation des produits chimiques, promise il y a 6 ans dans le cadre du pacte vert. La révision n'aura pas lieu, la faute aux pressions des lobbies industriels.
0: Ce sont des déclarations qui vont dans le sens d'un changement de rhétorique de la part de Vladimir Poutine.
3: Et des propos rares tenus par le président russe hier dans le cadre des traditionnelles célébrations du 9 mai qui marque en Russie la date anniversaire de la victoire sur l'Allemagne nazie. Une parade très en retrait hier matin sur la place Rouge, sans matériel militaire pour la première fois depuis presque 20 ans. Vladimir Poutine qui s'est exprimé à plusieurs reprises dans la journée, il a donc modifié une partie de sa rhétorique alors que le Financial Times faisait état jeudi de possibles négociations à venir entre le président russe et les Européens. À Moscou, les précisions d'Anis Al-Jabri.
4: Le matin sur la place Rouge, Vladimir Poutine assurait que son armée affrontait, je cite, des forces agressives de l'OTAN et le soir, devant les médias russes évoquant le conflit.
5: Je pense que les choses touchent à leur fin, mais cela reste une affaire sérieuse.
4: Cela concerne d'abord la Russie et l'Ukraine, a dit le président Vladimir Poutine, évacuant sans vraiment le dire, le rôle des Américains et ramenant pour la première fois la question du rôle des Européens sur la table.
5: Nous avons toujours bâti nos relations avec l'Europe sur des principes du respect mutuel et de la prise en compte des intérêts de chacun. Il ne s'agit pas d'une vaine formule diplomatique. Et nous finirons par rétablir les relations avec de nombreux pays qui tentent aujourd'hui de discréditer notre position. Mais le plus tôt cela se produira, le mieux ce sera. Pour nous, comme pour les pays européens.
4: Avec qui entamer le dialogue, le chef de l'État russe a sa préférence.
5: Personnellement, je préfère l'ancien chancelier de la République fédérale d'Allemagne, M. Schröder. Mais laissons les Européens choisir un dirigeant en qui ils ont confiance et qui n'a rien dit de désagréable à notre sujet.
4: En coulisses, il semblait que c'était plutôt un Italien qui tenait la corde. En attendant sur le terrain, les deux parties s'accusent mutuellement de violer le cessez-le-feu, un cessez-le-feu décidé in extremis dans la soirée du 8 mai. Anis El-Jabri, Moscou, RFI.
3: Le cessez-le-feu qui avait été annoncé par Donald Trump, toujours englué dans le conflit qu'il oppose à l'Iran. Pas de réponse pour le moment des autorités iraniennes concernant la proposition américaine pour mettre fin à la guerre, alors que Donald Trump avait évoqué vendredi soir une réponse imminente de Téhéran.
0: On parlait de la Russie, Jeanne, où on trouvait refuge de hauts dignitaires du régime de Bachar el-Assad.
3: Après la fuite de ce dernier justement en Russie. Mais cela n'empêche pas la justice en Syrie de tenter de faire la lumière sur les exactions, les crimes de guerre du régime de Damas. Aujourd'hui s'ouvre dans la capitale syrienne la deuxième session du procès des anciens hauts dignitaires. Le seul accusé présent dans le box et Atef Najib, cousin de Bachar al-Assad, considéré comme l'un des hommes ayant déclenché la révolution syrienne après la torture d'adolescents. C'était en 2011 et pour les milliers de victimes de la dictature, c'est un pas historique alors que les recherches de charniers se poursuivent en Syrie. Témoignage à Tadamon, en banlieue de Damas, recueilli par Manon Chaplin.
6: C'est une immense fosse de laquelle sont retirés méthodiquement des ossements. L'excavation du massacre de Tadamon a commencé il y a une semaine, près de 13 ans après qu'une quarantaine de civils y aient été exécutés. Ce jour-là, 27 membres de la famille d'Abu Ahmad ont disparu. Il attend désormais que justice soit rendue.
7: Quand on est revenu à la maison, le salon était rempli de sang. Il n'y avait plus personne.
6: Partout, Tadamon porte les stigmates de la répression du régime d'Assad. Des fosses communes, des familles de suppliciés, des dizaines d'immeubles éventrés. Pour Moussa, le procès qui s'ouvre aujourd'hui représente une étape essentielle vers la justice transitionnelle.
8: Il n'y a pas eu un seul massacre, il y en a eu plein. Qu'est-ce qu'ils méritent, ces criminels? Nous attendons des réponses.
6: Mustapha, lui, vient de Dera, berceau de la révolution. L'officier Atef Najib y est devenu un symbole de la répression.
9: Ce qu'il a fait à Dera, même un animal ne ferait pas ça à des enfants.
6: Poursuivi, entre autres, pour avoir fait torturer des adolescents suite à des slogans anti-Assad en 2011, il risque la peine de mort.
9: Lui et le régime nous obligeaient à penser que Bachar el-Assad était notre dieu. Qu'ils nous disent aujourd'hui où est Bachar el-Assad.
6: Aujourd'hui, Bachar al-Assad sera lui aussi parmi les accusés, jugé par contumace après son exil en Russie. Manon Chaplin, à Tadamon, RFI.
3: Et parmi les soutiens du régime de Bachar al-Assad, le Hezbollah libanais qui continue d'affronter l'armée israélienne, notamment dans le sud du Liban, malgré la trêve en cours depuis le 17 avril. Hier, 15 personnes, dont une petite fille, sont mortes dans de nouvelles frappes israéliennes sur le sud du Liban, le Hezbollah revendiquant de son côté des tirs contre le nord d'Israël.
0: Ce dimanche 10 mai marque par ailleurs, Jeanne, les 25 ans de l'adoption de la loi Taubira.
3: Et en France, par laquelle, vous le savez, la France devenait le premier pays au monde à reconnaître l'esclavage comme crime contre l'humanité. Mais 25 ans plus tard, eh bien, le débat évolue après un récent vote porté par le Ghana à l'ONU, qualifiant l'esclavage de crime le plus grave contre l'humanité. Plusieurs États africains veulent désormais aller plus loin, notamment sur la question des réparations. Une attente de plus en plus forte sur le continent africain, Christina Okello.
10: Pour Liliane Umubyeyi, chercheuse rwandaise travaillant sur les questions d'inégalité raciale et de justice historique, la loi Taubira constitue une avancée importante, mais incomplète.
11: Il y a un débat sur la reconnaissance, mais une reconnaissance symbolique de l'esclavage, mais moins sur la question des réparations. Cette résolution de 2026, elle est venue réactiver, même activer, cette question de réparation.
10: Selon la chercheuse, les discussions portent désormais sur des formes concrètes de justice réparatrice, réparations économiques, climatiques, restitution d'œuvres d'art ou encore compensation financière. Et si le débat semble avoir évolué au niveau international, beaucoup attendent désormais que cela se traduise aussi concrètement du côté français.
11: Qu'il y ait une reconnaissance. Parce que pour l'instant, on est resté sur une reconnaissance symbolique. Je pense notamment à la discussion qu'il y a eu beaucoup l'année dernière sur Haïti et sur la dette d'Haïti. Et la réponse d'Emmanuel Macron a été de mettre en place une commission d'universitaires et d'historiens sans que ça ne débouche sur des éléments concrets.
10: Liliane Umubyeyi critique également l'abstention de la France lors du récent vote à l'ONU porté par le Ghana. Alors que Paris s'apprête à marquer le 21 mai les 25 ans de la loi Taubira, la chercheuse estime que les attentes portent désormais sur des actes concrets en matière de justice réparatrice.
3: Christina Okello du service Afrique d'RFI.
0: Après plusieurs jours de traversée, ça y est, il est arrivé dans le petit port de Granadilla des Abona.
3: Et dans le sud de Tenerife, île espagnole de l'océan Atlantique, le navire de croisière MV Ondus, où a été détecté un foyer d'antivirus. Au total, 6 cas ont été confirmés. 3 personnes sont décédées. L'Espagne qui a accepté d'accueillir le navire, malgré les réticences des autorités locales. Madrid a répété que le dispositif mis en place pour l'évacuation des passagers ne prévoyait aucun contact avec la population locale. Nous serons avec l'envoyé spécial d'RFI sur place dans le prochain journal. Ce foyer d'antivirus qui relance aux États-Unis des théories complotistes et des fausses informations dont certaines datent de la période du Covid. Correspondance Édouard Maille.
12: L'influenceur complotiste et d'extrême droite Alex Jones a écrit sur le réseau X : les mondialistes lancent leur Covid 2.0.
13: Dans son podcast, il accuse les organisations internationales et les élites mondiales de provoquer une hystérie, comme à ses yeux pendant le Covid, pour mieux contrôler la population.
14: L'Union européenne dit « Portez votre masque, ne sortez pas, des confinements sont nécessaires, arrêtez les voyages en avion, tout recommence, ils veulent des confinements, ils veulent le contrôle, ils veulent que l'économie s'effondre. »
13: L'ancienne élue républicaine au Congrès et qui a par le passé diffusé des théories complotistes, Marjorie Taylor Greene, a parlé sur le réseau X d'un virus manipulé, le comparant à une arme chimique pour ensuite avoir un vaccin pour les profits de certains groupes, même s'il n'existe pas de vaccin approuvé pour ce virus aux États-Unis. Et les réseaux sociaux ont vu d'autres théories, un virus créé dans un laboratoire, la volonté d'un nouveau confinement, que ce virus avait été prédit, ou l'opportunité de rendre obligatoire un nouveau vaccin. Et des fausses informations circulent également sur le traitement, notamment autour d'un médicament, l'ivermectine, un médicament déjà mis en avant au moment du Covid pour guérir, une affirmation réfutée par les scientifiques, mais une docteure au Texas, suspendue depuis d'un hôpital pour diffusion de fausses informations, a elle affirmé que ce médicament permet de guérir du hantavirus, ce que dément également la communauté scientifique. Édouard Maille, Atlanta, RFI.
0: C'est une information qui a de quoi inquiéter.
3: Et la principale législation de l'Union européenne contre les risques des produits chimiques, elle devait être renforcée. Sauf que selon le média spécialisé Contexte et le quotidien Le Monde, cette révision vient d'être abandonnée par la Commission européenne suite notamment au travail des lobbies des industries chimiques. Précision avec Jeanne Richard.
15: La nouvelle version du règlement REACH, promise il y a 6 ans déjà et plusieurs fois reportée, promettait d'importantes avancées pour protéger l'environnement et la santé humaine, notamment l'examen des effets délétères des plastiques, jusqu'alors exemptés. La prise en compte de l'effet cocktail, car lorsque plusieurs substances chimiques sont réunies, leur nocivité est accrue. Ou encore la possibilité d'interdire toute une famille de composants chimiques. Aujourd'hui, la réglementation se fait molécule par molécule, alors qu'il faut en moyenne plus de 19 ans pour faire interdire une substance dangereuse. Sauf que depuis les dernières élections européennes en 2024 et la poussée de la droite et de l'extrême droite, l'UE opère de nombreux retours en arrière environnementaux au nom de la compétitivité de ces entreprises. À cela s'ajoute une intense campagne de lobbying des fabricants de produits chimiques. Ils ont rencontré plus de 90 fois des responsables européens l'année dernière pour plaider contre le règlement REACH. Les défenseurs de l'environnement, eux, ont eu moins de 20 rendez-vous, selon l'Observatoire européen des entreprises.
3: Jeanne Richard du service environnement d'RFI.
0: Et puis alors que le Sud-Liban, on en parlait, vit sous la menace de frappes aériennes israéliennes, un documentaire propose une plongée dans 80 ans d'histoire libanaise.
3: Il vient de sortir en salle. Elle est intitulée « Do You Love Me ?» Ce documentaire de Lana Daher dresse le portrait de Beyrouth uniquement à partir d'images d'archives. Sophie Torlotin.
16: « Do You Love Me ?» est une déclaration d'amour au Liban et à sa capitale, Beyrouth. Une déclaration uniquement composée d'images d'archives publiques et privées, extraits de fiction ou bribes de films familiaux.
17: C'est une expérience immersive à travers plus de 20 000 archives où le passé et le présent se repent pour raconter une autre histoire du Liban.
16: Lana Daher, au micro de Misha Khalil de Monte Carlo d'Oualia.
17: C'est un film sur la mémoire et aussi sur ce que le Liban a de plus fort, son énergie, sa créativité, sa musique et sa capacité à résister et à continuer. Do you love me?
16: Pour raconter l'histoire du Liban, Lana Daher est partie à la chasse aux images dans un pays où n'existe aucun centre officiel de sauvegarde des archives. Sa quête a été compliquée par le contexte économique et de nouvelles guerres déstabilisant le pays.
17: J'ai commencé à travailler sur le film en 2018 et maintenant en 2026, on a une autre guerre. Et maintenant, aujourd'hui, c'est même presque irréel de voir ces images du passé qui résonnent encore si fortement avec le présent. Mais pour moi, ça rend le film à la fois plus intime et aussi beaucoup plus urgent.
16: Un film nécessaire qui fait office de mémoire vivante construite à partir de fragments dispersés.
3: Et c'était Sophie Torlotin.
0: Et Jeanne Bartoli pour le journal. On poursuit avec les sports et avec vous Victor Missistrano et on commence par du football en Espagne puisque c'est jour de classico entre évidemment Barcelone et le Real Madrid.
18: Un match qui peut permettre au Barça de s'offrir un 29e titre de champion. Les Blaugrana qui comptent 11 points d'avance n'ont besoin que d'un nul pour conserver leur sacre. Le Real se dirige vers une nouvelle saison sans trophée, dans un contexte pesant après une semaine mouvementée marquée par une altercation entre Federico Valverde et Aurélien Tchouaméni. L'Uruguayen a subi un traumatisme crânien. Le club a sanctionné les deux joueurs de 500 000 euros d'amende. Mais l'entraîneur Alvaro Arbeloa l'assure, il continue à tenir son vestiaire.
19: Yo siento que tengo mi autoridad perfectamente.
20: J'ai le sentiment d'exercer pleinement mon autorité. Mon rôle est de superviser le travail de mes joueurs à l'entraînement comme en match. Et à ce titre, je me sens totalement investi de l'autorité nécessaire pour entraîner le Real Madrid. Quant aux joueurs, je pense qu'ils doivent, comme partout ailleurs, sentir que leur entraîneur fait autorité, peu importe son nom ou la durée de son contrat. Au final, ils respectent avant tout l'entraîneur du Real Madrid, en l'occurrence celui qu'ils ont aujourd'hui. Et je pense que c'est l'essentiel pour un joueur.
18: Coup d'envoi du Classico à 19h, temps universel, pour peut-être le match du titre du FC Barcelone.
0: Un peu plus de suspense en Angleterre, puisqu'il n'y a que deux petits points d'écart entre les deux premiers.
18: Hier soir, Manchester City s'est imposé face à Brentford 3-0, 3 buts inscrits en seconde période par Jérémy Doku, Erling Haaland et Omar Marmouche, l'Égyptien. Aujourd'hui, le leader Arsenal peut à nouveau se détacher avant le match en retard des Citizens. Les Gunners qui jouent sur le terrain de West Ham à 15h30, temps universel. Leur futur adversaire en finale de la Ligue des Champions, le PSG, peut quasiment s'assurer ce soir du titre de champion de France en cas de succès face à Brest.
0: Et dans le même temps, on suivra la bataille pour les places européennes.
18: Et notamment le duel entre Monaco 6e et Lille 4e, tandis que Rennes 5e reçoit le Paris FC, assuré du maintien et qui n'a donc plus rien à jouer en cette fin de saison. Les Rennais, emmenés par Esteban Le Poll, meilleur buteur du championnat avec 19 réalisations. Arrivé d'Angers l'été dernier, le Français de 26 ans dresse un bilan très positif de sa première saison en Bretagne sur un plan individuel et collectif.
21: La saison, elle est un peu à notre image, où il y a eu de très bonnes choses, des choses un peu moins bien et des périodes où le collectif a brillé. Moi, par exemple, ça allait pas, et des périodes où le collectif a brillé, où moi, ça allait aussi, et ça prouve que ce groupe, il a des forces de partout et qu'il est capable de se reposer sur plein d'autres qualités. Et pour ma part, la saison, elle est incroyable. C'était une saison où il fallait que je confirme avec un nouveau club et des objectifs un peu plus élevé, donc moi je suis très content et j'étais persuadé que j'en étais capable, donc ça me surprend pas, mais en tout cas c'est une saison réussie.
18: Rennes-Paris FC, coup d'envoi 19h, temps universel, au même moment Clotilde que les 7 autres matchs de la soirée en Ligue 1.
0: Et puis on termine avec du basket et les playoffs qui se poursuivent dans le championnat nord-américain.
18: On joue les demi-finales de conférence de la NBA. À l'Est, hier soir, Cleveland a dominé Détroit 116 à 109 pour revenir à 2-1 dans la série. À l'Ouest, 3-0 en faveur du tenant du titre, Oklahoma City, de nouveau tombeur des Los Angeles Lakers de LeBron James, 131 à 108.
0: Victor Missistrano pour les sports.
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0: Le porte-avions français Charles de Gaulle a franchi cette semaine le canal de Suez. Il se dirige désormais vers la mer d'Arabie qu'il devrait atteindre dans une semaine. C'est un signal qui montre que la coalition montée par Londres et Paris se tient prête à sécuriser le détroit d'Ormuz. Bonjour Franck Alexandre.
22: Bonjour Clotilde.
0: Le porte-avions et son escorte sont en mesure d'agréger une coalition navale et pour piloter une opération de déconfliction dans le détroit. Le groupe aéronaval pourrait aussi se doter de nouveaux moyens de défense.
22: Et si finalement, Clotilde, le meilleur moyen pour protéger une coalition navale, c'était le Tigre, l'hélicoptère Tigre de l'armée de terre. Il a été testé en mars dernier aux Émirats Arabes Unis, et avec son canon de 30 mm, ainsi que ses deux paniers de 22 roquettes, il s'est révélé véritablement efficace et dissuasif. Alors si la marine devait s'engager dans une opération de sécurisation d'Ormuz, elle souhaite avoir des Tigres à bord de ses frégates, indique l'amiral Thibault de Possès. Il commande le groupe aéronaval et pour ligne de défense, eh bien nous l'avons interrogé il y a une semaine sur le pont du Charles de Gaulle, qui était alors en Méditerranée orientale.
23: Récemment, on a validé, grâce aux efforts de la DGA et puis aux efforts de la marine et de l'armée de terre, évidemment, l'emploi d'hélicoptères TIG sur les frégates de la marine nationale. Et donc, on est capable aujourd'hui de faire poser et de faire décoller depuis les frégates de la marine ces hélicoptères de combat qui sont armés et qui sont adaptés à l'interception des drones. Ils ont démontré aujourd'hui aux Émirats Arabes Unis leur efficacité face à ce type de menace.
24: C'est un bon complément avec le Rafale, qui tire, lui, des missiles Mika plus chers.
23: Oui, c'est un excellent complément, d'abord parce que, comme vous le soulignez, c'est un peu moins cher, mais surtout, ça me permet d'avoir une couche de défense supplémentaire. Les Rafales sont au loin, les hélicoptères sont plus près. Et en dernier recours, on a des bateaux d'escorte qui peuvent escorter soit le porte-avions, soit d'autres bateaux, si c'est nécessaire, comme on le fait aujourd'hui dans Bab el-Mandeb.
0: L'arrivée d'hélicoptères de combat de l'armée de terre, Franck, sur les bateaux de la marine nationale, c'est un gage de réassurance pour sécuriser les bâtiments civils.
22: Bien sûr, si l'opération navale pour mettre fin au blocus voit le jour, il faudra être capable de rapidement déployer des moyens militaires pour empêcher d'éventuels débordements. Et pour cela, mieux vaut utiliser des hélicoptères que des missiles, prévient l'amiral Thibault de Possès.
23: Le retour des drones montre que les compétiteurs, les adversaires potentiels, essayent de nous prendre à contre pied et essaye de jouer des armes offensives de très bas coût pour qu'on puisse s'épuiser à dépenser des armes rares et très chères que sont nos missiles, surperformants par rapport à la menace en réalité. Et donc nous, évidemment, on réagit et on ressort des armes moins chères et qu'on a finalement dans notre arsenal. On essaye aussi de construire des drones anti-drones.
24: Le Tigre, ce serait uniquement pour les frégates ou également aussi pour le Charles de Gaulle?
23: Alors, poser un tir sur le Charles de Gaulle est assez simple, mais en réalité, ça n'a pas beaucoup d'intérêt parce que un porte-avions se tient très loin de la menace. Et donc, un drone Shahed, aujourd'hui, il y aurait beaucoup de mal à trouver un porte-avions qui bouge par ailleurs, qui est loin de la menace. Et donc, le guider sur un porte-avions, ça représente un défi très important. Il a quand même assez peu de chances de passer.
22: Et l'environnement des mers chaudes ne nécessite pas de mariniser les appareils. Les hélicoptères Tigre de l'aviation légère de l'armée de terre pourraient donc très prochainement embarquer. Et ça, Clotilde, c'est une véritable révolution tactique et opérationnelle.
0: Ligne de défense avec Franck Alexandre.
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0: La Russie et l'Ukraine s'accusent mutuellement d'avoir violé le cessez-le-feu. Les deux pays ont accepté une pause dans les combats, théoriquement jusqu'à demain. Une trêve, alors que Moscou commémorait hier 9 mai la fin de la Seconde Guerre mondiale et la victoire contre l'Allemagne nazie, avec donc un jour d'écart par rapport aux autres pays alliés qui, eux, organisent traditionnellement ces commémorations le 8 mai. En Russie, ce n'est pas officiellement la date de la fête nationale, mais ce 9 mai, avec sa parade militaire, bien fait partie du récit national construit par le pouvoir. Et c'est d'ailleurs loin d'être un cas isolé, ces sortes de contre-fêtes nationales, c'est ce qu'on va constater avec nos correspondants. Première étape en Turquie, où la fête nationale est célébrée le 29 octobre pour commémorer la proclamation de la République par Mustafa Kemal Atatürk en 1923. Et pourtant, à Nandloer, le 29 octobre, c'est pas forcément le jour le plus important pour les Turcs.
2: Oui, l'année turque est scandée par 5 fêtes et commémorations nationales qui sont autant de jours fériés. Le 29 octobre est certainement le plus chargé en défilés, cérémonies officielles, concerts et feux d'artifice. Mais dans le cœur de la plupart des Turcs, un jour dépasse les autres en termes d'émotion, celui où Mustafa Kemal Atatürk a rendu son dernier souffle. Chaque 10 novembre, à 9h05, les sirènes retentissent, la vie s'arrête, les Turcs se fichent pendant 2 minutes, parfois la larme à l'œil, pour rendre hommage au père fondateur mort en 1938. Le 10 novembre n'est pas un jour férié, c'est un jour de deuil national qui marque le début d'une semaine de commémoration d'Atatürk. Notons que toutes les fêtes ou commémorations nationales en Turquie sont liées au souvenir d'Atatürk, sauf le 15 juillet, journée de la démocratie et de l'unité nationale, une date ajoutée au calendrier par l'actuel président Recep Tayyip Erdogan, pour rendre hommage aux victimes de la tentative de coup d'État du 15 juillet 2016.
0: Autre date, le 26 janvier, cette fois-ci, c'est l'Australia Day, mais c'est une date carrément controversée chez les Australiens, puisqu'elle correspond au début de la colonisation britannique. Grégory Pless, vous êtes notre correspondant à Sydney. Alors, il y a une autre date qui, elle, fait l'unanimité, c'est le 25 avril, c'est ce qu'on appelle le Anzac Day.
4: Oui, Anzac Day, c'est une journée qui fait référence aux corps d'armée d'Australie et de Nouvelle-Zélande, en fait des troupes coloniales de l'Empire britannique durant la Première Guerre mondiale, et qui à l'origine rendait hommage aux troupes engagées dans la campagne de Gallipoli, dans l'actuelle Turquie, qui a débuté le 25 avril 1915 et durant laquelle les Anzacs ont subi de très lourdes pertes. Alors c'est un choix qui peut paraître étonnant, la célébration d'une défaite militaire, mais en fait, cette terrible épreuve, elle va réveiller un sentiment d'unité nationale qui n'existait encore pas vraiment dans une Australie qui, en 1916, n'est fédérée que depuis 15 ans. Mais elle va aussi faire émerger une identité distincte de celle des Britanniques, l'identité australienne. C'est ce qui explique pourquoi cette journée, qui désormais rend hommage à tous ceux ayant combattu pour l'Australie à travers l'histoire, fait l'unanimité, contrairement au jour officiel de la fête nationale Australia Day, que certains appellent même Invasion Day.
0: On part même de l'autre côté du globe maintenant, au Mexique. La fête nationale de l'indépendance, c'est le 16 septembre, le Grito de Dolores, qui marque le début de la guerre contre l'Espagne. Sauf que là aussi, une autre date est largement célébrée, hein, Gwendolina Duval, c'est le Cinco de Mayo.
5: Il s'agit du 5 mai 1862, le jour où l'armée du peuple mexicain, emmenée par le général Zaragoza, déroute les troupes françaises de Napoléon III à Puebla. Chaque année dans cette ville se rejoue une reconstitution de la bataille Grandeur Nature. Cette bataille a eu lieu un demi-siècle après l'indépendance et devient un symbole de la nation mexicaine et de la résistance du peuple contre l'ingérence étrangère, puisqu'il s'agit d'une victoire contre la France et dont l'armée soit à Puebla. Chaque année dans cette ville se rejoue une reconstitution de la bataille Grandeur Nature. Cette bataille a eu lieu un demi-siècle après l'indépendance et devient un symbole de la nation mexicaine et de la résistance du peuple contre l'ingérence étrangère, puisqu'il s'agit d'une victoire contre la France et dont l'armée supérieure en force et en nombre

0: Les gardes les séparent.
1: S'il vous plaît, rendez-les-nous. Ils n'ont rien fait. Nous sommes tellement seuls, mon mari et moi.
2: Je suis désolé, nous ne pouvons rien faire. Les familles doivent rester à l'intérieur. On exécute les ordres.
0: On entre à l'intérieur du camp. Il y a devant nous plusieurs rangées de préfabriqués, quelques arbres, des jeux pour enfants. C'est un camp à taille humaine, rien à voir avec l'immense Kandal Hall. Ici, il y a à peu près 3300 personnes. Fatmé est ici avec sa fille. Elle a été témoin de toutes les fuites.
3: Lorsque les forces kurdes se sont retirées, elles ont laissé leurs munitions et les portes du camp ouvertes. Très vite, les plus courageux ont pris la fuite. Nous, nous sommes restés. Nous avons entendu que les autorités allaient arrêter tous ceux qui s'échappaient. J'ai préféré rester dans un cadre légal pour pouvoir sortir plus tard.
4: Et là, qu'est-ce que vous ont annoncé les autorités? Vous ont annoncé que vous arriviez ici pour y rester ou que vous allez bientôt pouvoir sortir?
3: Ils nous ont dit que c'était temporaire, mais on ne sait pas si c'est vrai. On espère qu'ils ne nous ont pas sortis d'un camp pour nous enfermer dans un autre.
0: Dans ce nouveau camp, il y a surtout des personnes âgées, des mères avec leurs jeunes enfants, des personnes blessées. Ceux qui sont restés sont les plus pauvres, ceux qui n'avaient aucun endroit où aller. Une interrogation demeure sur leur avenir. Certaines ONG affirment qu'un système de garants pourrait leur permettre de sortir. Fatima, quelques jours après la fermeture du camp.
5: Hier, une voisine du camp m'a appelée. Elle m'a dit « On est arrivé près d'Alep, si tu veux venir nous voir. » Mais je n'ai pas les moyens d'y aller. Je n'ai pas de voiture, personne ne peut m'y emmener.
0: Le Kandal Hall n'existe plus, c'est fini. Vous y avez passé beaucoup de temps, comment vous vous sentez?
5: C'est vraiment un sentiment incroyable. Dieu merci, cette époque est terminée.
0: On en entend beaucoup parler ces derniers jours. Certains craignent une recrudescence des attaques de l'État islamique.
5: Vous savez, les combattants de l'État islamique, ils n'attendent pas d'ordre pour juger leurs ennemis. Ceux qui ont travaillé avec le régime, ceux qui ont tué leurs proches en prison, ceux qui ont bombardé, pour eux, ce sont des ennemis. Au début, pour moi, le groupe de l'État islamique, c'était un bon groupe. Puis je l'ai détesté quand mon mari est mort. Je l'ai détesté pour ce qu'il est devenu, parce qu'ils ont échoué dans l'application de leur projet. Au début, ils disaient suivre la voie du prophète. Puis ils ont commencé à se tuer entre eux, à tuer tout le monde. Moi, j'avais même peur pour mon mari quand il était avec eux. Je lui disais, on arrête, on part. Je suis partie pour faire le djihad, pour libérer la Syrie d'Assad. Regarde ce que c'est devenu. J'étais enceinte de mon dernier fils. Il devait venir me chercher pour m'emmener à l'hôpital quand il a été touché par un raid aérien. Je l'ai longtemps attendu. On se reverra un jour avec Dieu.
0: Fatima, la dernière fois que nous la voyons, elle vacille toujours. Cela fait près d'un an qu'elle est sortie d'Al Hol. Ses enfants sont toujours déscolarisés, ils n'ont toujours pas de papier d'identité. Elle ne peut pas travailler, elle va bientôt devoir quitter son appartement sans savoir où aller. Sur le pas de la porte, en partant, elle nous dit « Vous êtes la seule personne à être venue me voir en un an. » C'est vrai, il y avait l'horreur de ce camp, mais jamais en sortant, je n'aurais pensé vivre un tel isolement.
6: En ligne de Damas, notre correspondante Manon Chaplin qui signe ce grand reportage. Bonjour Manon.
7: Bonjour Jacques.
6: Fatima, on l'a entendu, vous l'avez suivie pendant près d'un an, vous l'avez rencontrée pour la première fois en juin dernier dans le camp d'Al Hol. Est-ce que vous pouvez nous raconter les circonstances de cette rencontre ?
7: Oui, alors ce jour-là, c'était la première fois que les autorités de transition de Damas organisaient avec les forces kurdes du Nord-Est un convoi officiel pour faire sortir ces familles du camp. Et là, ce qu'on voit tout de suite, ce sont des scènes de séparation, c'est-à-dire des familles, des amis qui ont vécu ensemble parfois pendant plus de 6 ans dans une promiscuité totale qui d'un coup doivent se dire au revoir. Certains peuvent sortir, d'autres doivent rester. Et parmi ceux qui sortent, il y a donc Fatima et ses 3 fils avec qui je discute rapidement et que je choisis de suivre.
6: Et très vite, bien sûr, Manon, une question se pose. Que vont faire toutes ces familles une fois dehors ?
7: Oui, c'est effectivement la question, parce qu'en Syrie, la période de l'État islamique, faut le comprendre, a laissé des traumatismes évidemment immenses, des massacres, des enlèvements, une violence extrême. Les autorités anticipaient d'ailleurs elles-mêmes déjà une réintégration très compliquée pour ces familles marquées du

0: autour de Daesh, elles ont mis en place un système de garant, c'est-à-dire que chaque famille qui sortait devait être accompagnée par un proche, chargé ensuite de les suivre, justement pour éviter une nouvelle radicalisation. Et pour Fatima, ce garant, c'était donc Ahmad, qu'on entend dans le reportage, le beau-frère de son mari, quelqu'un qu'elle connaissait finalement à peine.
1: Oui, parce que Fatima, justement, n'a quasiment plus de famille en Syrie. Alors pourquoi avoir choisi de la suivre, elle, en particulier ?
0: En fait, Fatima, elle représente quelque chose, finalement, d'assez banal parmi les Syriens qui ont vécu dans les zones de l'État islamique. Elle n'est ni bourreau, ni victime, ni totalement passive, ni militante convaincue. Avec son mari, à l'époque, ils ont choisi de rejoindre les zones contrôlées par l'État islamique. Personne ne les y a forcés. Mais en même temps, elle n'a jamais vraiment adhéré au projet terroriste international du groupe. Et ça, c'est important pour comprendre la complicité syrienne. C'est-à-dire que son beau-frère, il raconte, dans le reportage, on l'entend, que son mari a rejoint Daesh parce qu'il distribuait de la farine. Alors, ça peut faire sourire, ça peut sembler absurde, mais que ce soit vrai ou non, ce sont des sujets qui ont existé en Syrie.
1: La répression menée par le régime Assad a entraîné un chaos certain et chacun tentait de s'inventer une planche de salut quelque part.
0: Oui, c'est ça, et on l'entend, Daesh était aussi, c'était aussi un groupe de très bons combattants, donc ça pouvait attirer des révolutionnaires, d'autres pour des familles, pour des femmes. C'était des zones qui au début étaient moins bombardées par le régime d'Assad. Il y avait là-bas une forme d'ordre, peut-être moins de corruption que dans les zones contrôlées par le régime, une application stricte de la charia aussi. Donc pour certains Syriens très religieux, ça pouvait représenter en pleine guerre une forme de stabilité. Et moi, Fatima, ce qui m'a intéressée tout de suite aussi quand je lui ai parlé, c'est qu'elle voulait vraiment retrouver une ville normale. Elle m'a dit tout de suite, je veux éduquer mes enfants, je veux leur construire un avenir, travailler.
1: Concrètement, elle ressemble à quoi leur vie maintenant ?
0: C'est une vie extrêmement solitaire, extrêmement marginale. Il faut s'imaginer, Fatima, elle ne connaît même pas sa voisine de palier. Elle me dit qu'elle a peur d'elle. Je pense que sa voisine a aussi peur d'elle. Donc ça, c'est aussi les conséquences de la guerre civile syrienne. Beaucoup de méfiance. Et donc, ils vivent dans un quartier qui a été totalement détruit par la guerre, dans un appartement très rudimentaire, trois petites pièces presque vides, une cuisine et donc cette télévision allumée en permanence que l'on entend. Elle survit grâce à quelques aides de l'association qui l'a sortie du camp, grâce à l'argent que ses parents lui envoient depuis la Turquie. Et la dernière fois qu'on s'est parlé, justement, elle me disait qu'elle est tellement seule qu'elle envisageait de partir vers Idlib, là où d'autres familles sorties récemment d'Al-Hol se sont installées.
1: Et les voisins de palier, vous en parlez, ils n'ont pas voulu d'ailleurs vous parler.
0: Ils étaient très méfiants. Fatima...

0: Olympique à Paris en 2024. Letsile Teboro porte très haut le drapeau du Botswana. Il continue sur sa lancée et il fait rêver toute une jeunesse qui lui court après. Le rattrapera-t-elle ? Letsile Teboro, étincelle pour l'athlétisme botswanais. Un grand reportage signé Claire Bargelès.
1: Pour moi, de voir mon pays et mes concitoyens me soutenir, c'est tellement important, bien plus que beaucoup d'autres choses qu'on pourrait me proposer. D'habitude, ils peuvent suivre nos exploits de loin, mais aujourd'hui, ils ont enfin l'occasion d'en faire directement l'expérience avec nous, ici.
2: C'est à domicile que Letsile Teboro participe cette année aux Mondiaux de relais. Sur la piste bleue, les équipes de 8 nations différentes s'échauffent avant la finale du 4x400 mètres. Jusque-là, ce week-end, c'est surtout la Jamaïque qui a fait forte impression sur les autres distances, ainsi que les États-Unis, pourtant venus à Gaborone sans leur superstar. Mais lors de cette dernière course, tout le monde sait qu'il faut désormais compter sur un autre challenger. Les yeux sont rivés sur les coureurs du pays hôte, le Botswana. Le stade d'une capacité de 25 000 places est rempli. Dans les gradins, une forêt de parapluies multicolores protège les spectateurs du soleil de plomb. L'ambiance est électrique et un nom revient dans toutes les bouches. Namzi, grand sourire et les yeux pétillants, est arrivé très tôt pour savourer l'excitation de voir les stars de l'athlétisme venir s'affronter devant elle, dans sa ville, et soutenir les coureurs de son pays.
3: Je suis là pour supporter le Botswana jusqu'au bout. Je les ai toujours suivis, mais je pense que ça m'intéresse encore plus depuis qu'on gagne. Je suis vraiment derrière eux maintenant. Le sport est populaire et tout le monde se prend de passion pour l'athlétisme. Maintenant qu'on a une icône nationale et que les gens connaissent le Botswana, on peut recevoir des compétitions comme celle-là chez nous.
4: Ladies and gentlemen, may I have your attention, please?
2: Les sprinteurs s'élancent, un tour de piste pour chacun à couvrir. Les passages de bâtons sont fluides. Côté botswanais, Li Epi, Letsile Teboro, puis Baya Pondori, ferraille dure avec l'Afrique du Sud et l'Australie. La course se joue sur la dernière ligne droite du dernier relais, avec l'accélération de Colin Kebinachipi, qui termine le travail tout en puissance et boucle ce 4x400 mètres pour décrocher l'or à la maison dans un stade en éruption. Les quatre coureurs reçoivent leurs médailles, chacune incrustée d'un diamant naturel local, symbole du filon économique qui a permis au pays de se développer en 60 ans d'indépendance. Et si la nation a pu accueillir en ce mois de mai les premiers mondiaux de relais à se tenir en Afrique, c'est parce qu'elle a su récemment se forger une réputation dans le monde de l'athlétisme, comme le souligne l'ancien champion britannique, aujourd'hui patron de World Athletics, Sébastien Coe.
5: This is my second visit to Botswana. The first was...
6: C'est ma deuxième visite ici au Botswana. La première était déjà très intéressante car elle m'a permis de mieux comprendre comment est née toute la génération d'athlètes qui brillent aujourd'hui sur les pistes pour notre plus grand plaisir à World Athletics et le vôtre dans ce magnifique pays. Et je suis vraiment heureux de faire partie de cette histoire. J'ai pu observer le développement de l'athlétisme sur place au cours des 8 dernières années depuis cette première visite. J'avais alors pu observer vos talents émergents s'entraîner et ils font désormais partie des équipes qui représentent le Botswana. Je veux que tout cela soit une source d'inspiration pour les jeunes qui sont assis ici dans les gradins et qui rêvent, j'espère, un jour de suivre le même chemin que Letsile et des autres grands athlètes présents ici, quel que soit le pays et le continent qu'ils représentent.
2: Tout a basculé lors des Jeux Olympiques de Paris en 2024. C'est là qu'a été découvert ce joyau du Botswana.
7: C'est parti pour ce 200 mètres. Et déjà, Letsile était

0: C'est génial, je ne pense pas que beaucoup comptaient sur moi avant la course, mais moi je me suis juste dit, fais ta course et fais ce que tu as à faire. C'est incroyable pour le pays, mais aussi pour le continent africain et pour tous les gens qui m'ont accompagné jusqu'à aujourd'hui.
1: À 21 ans, Letsile Teboro devient le premier sprinter africain à remporter l'or sur 200 mètres et le premier champion olympique de son pays. Un demi-jour férié est déclaré après cette victoire historique et une grande fête l'accueille à son retour. Depuis, il est devenu un héros national. Sa photo est affichée en grand dans la capitale pour vanter la vitesse d'un réseau téléphonique ou encore les mérites d'une marque de lait. Et il apparaît même avec ses coéquipiers sur les nouveaux billets de 50 poulas, la monnaie locale. Ils ont été créés l'année dernière suite au titre du 4x400 décroché lors des mondiaux de Tokyo. Le Botswanais espère, grâce à cette renommée, ouvrir la voie pour les sportifs africains.
0: Je ne sais plus depuis combien de temps on voit les Jamaïcains, les Américains et les pays asiatiques dominer les différentes disciplines. Mais l'heure du changement a sonné et j'espère qu'on continuera à noter une différence année après année.
1: Ce prodige est aujourd'hui le visage d'un sport qui grandit dans un pays de 2,5 millions d'habitants. Et il représente une source d'inspiration et un moteur pour les autres jeunes athlètes. Il a notamment aidé la première journée des relais, l'équipe du 4x100 mètres, dont Jason Mendoza fait partie, à se qualifier pour les prochains mondiaux d'athlétisme.
2: Il joue un grand rôle. On sait que quand il est là, tout va bien se passer.
1: Pour découvrir là où tout a commencé, il faut se rendre à une centaine de kilomètres au sud-ouest de Gaborone, dans la petite localité rurale de Kanyé. Elle était jusque-là connue comme étant la ville de naissance du deuxième président du Botswana. Mais désormais, nul n'ignore que c'est aussi ici qu'a grandi Letsile Teboro. Sur le bas-côté, des vendeurs proposent, sur de petits étals, des pastèques et des tiges de canne à sucre à mâcher. À une intersection, Ketia Metsue, laveur de voitures plein de bagou, indique le chemin.
3: That side. We'll stay that side.
4: C'est là, il habite de ce côté. C'est quelqu'un de chouette. Je me souviens de lui quand il était à la Kids Academy là-bas. Il s'entraînait dur et c'était un rapide. C'est vraiment une bonne personne. Grâce à lui, on connaît maintenant notre ville. On est fiers de ce garçon.
3: We are proud of him, this boy.
1: Après avoir suivi plusieurs routes en terre, la grande maison de la famille Teboro finit par apparaître. Sur le perron, un homme nous accueille, vêtu du maillot de l'équipe nationale d'athlétisme.
5: Je suis Tefo Teboro, l'oncle de Letsile.
1: C'est ici que Letsile a grandi, dans un milieu modeste, élevé par sa grand-mère et sa mère. À l'école, il découvre les joies de la course à pied et du sprint, même s'il préfère, dans un premier temps, se tourner vers le foot. Ses qualités physiques se font très vite remarquer.
5: Ça a commencé très tôt, dès son enfance. Il était plein d'énergie. On se demandait souvent pourquoi il courait tout le temps partout. Il y a un endroit plus bas, vers la maison de l'ancien président Ketumile Matsire, où c'est très en pente. Et il piquait souvent à vélo pour aller en faire là-bas. Tous les sports d'adrénaline, c'était son truc.
1: À l'adolescence, il déménage à Gaborone. Et son ascension est ensuite très rapide, une fois qu'il intègre les structures d'entraînement national. En 2021, surnommé Schoolboy, puisqu'il est encore au lycée, il devient champion du monde junior sur 100 mètres à Nairobi et commence à attirer l'attention. Il confirme ses talents un an plus tard en Colombie, en établissant un nouveau record du monde des moins de 20 ans, en 9 secondes 91 centièmes. C'est la première fois que le Botswana produit un athlète qui passe sous la barre des 10 secondes. Puis en 2023, il frappe un grand coup à Budapest pour ses premiers mondiaux chez les seniors. Il décroche l'argent sur 100 mètres et le bronze sur 200, poussant les Américains, notamment Noah Lyles, dans leur retranchement. Viennent enfin les JO de Paris, la consécration, l'or sur 200 et l'argent en 4x400. Pour son oncle Tefo, la recette de cette réussite, c'est qu'il a été bien entouré.
5: En fait, ils étaient trois. Je les appelais la marmite à trois pieds. Letsile, sa mère et son entraîneur. Il formait une super équipe. Son coach, c'est plus que son coach. C'est aussi un peu son oncle, son frère, tout ce que vous voulez. Même une forme de figure paternelle. Et puis, il y a eu l'année olympique où on a perdu ma sœur en mai. Ça a été vraiment très dur. On n'était pas sûr qu'il arriverait à faire le déplacement pour les JO. Mais avec son entraîneur, ils ont décidé d'y aller. Il s'est dit que peut-être ça lui permettrait de se dégager d'un poids. Donc il est parti là-bas et il a fait ce que l'on sait. Et wow.
1: Il avait d'ailleurs marqué l'esprit des téléspectateurs en montrant aux caméras à Paris, après sa victoire olympique, une inscription sur sa chaussure. EST, 23 décembre 1980. Les initiales et la date de naissance de sa mère Seratiwa, décédée d'un cancer du sein. Aujourd'hui, malgré ses succès fulgurants, ses proches insistent. Letsile a su rester simple, attaché à ses racines, sans laisser la célébrité lui monter à la tête.
5: La bonne chose, c'est qu'il n'a rien perdu de son humilité. Il est proche de tout le monde. Il ne se dit pas que maintenant qu'il est une star, il est différent. C'est un humble garçon de Cagné. Le peu de temps libre qu'il a, il va s'occuper de sa ferme. C'est comme ça qu'on a été élevé. On doit s'occuper de notre troupeau de vaches. Il y va pour un jour ou deux, puis il revient pour recommencer à s'entraîner. Et il est toujours là pour aider n'importe qui. La dernière fois, il y avait des inondations à Gaborone. Et il a vu qu'un véhicule était bloqué au milieu de l'eau. Il ne s'est pas dit « Oh non, je porte des vêtements de luxe ». Il a juste fait demi-tour avec sa voiture et il est allé les remorquer.
1: Au sein de la capitale, son ancien club, le Lefika Athletics, est toujours actif. Tabang Rossiemang s'est reconverti en jeune entraîneur après une blessure qui l'a éloigné des pistes. Et il n'en revient toujours pas de cette ascension éclair.
6: Je m'entraînais avec lui vers 2018-2019 et je voyais bien que ses foulées étaient impressionnantes quand il courait. Je me disais que cet homme allait être incroyable sur les 200 mètres. Tout s'est passé si vite, je n'arrivais pas à y croire. Tout d'un coup, c'est devenu quelqu'un de si important pour le pays.
7: 1, 2, 3...
1: Mais Letsile Teboro et sa grande foulée ne sont pas sortis de nulle part. Avant lui, d'autres Botswanais ont ouvert la voie, à l'image de la championne du monde sur 400 mètres, Amantle Moncho, du tout premier médaillé olympique du pays, Nigel Amos, en argent sur 800 mètres en 2012, ou encore d'Isaac Maklawa, figure du 400 mètres. Et la nation récolte également les fruits d'efforts déployés depuis des années pour développer la pratique scolaire et détecter les talents précoces. Des programmes financés en grande partie grâce aux revenus minier. Martin Morwati, universitaire et spécialisé en gestion du sport, est le président du comité d'organisation des mondiaux de relais de Gaborone.
8: Toute cette histoire a commencé dans les années 1960, à la suite de l'indépendance. Le stade a été construit à cette époque. Depuis, le gouvernement est impliqué et il investit dans les jeunes talents. Le cœur du système, ce sont les écoles. Elles sont cruciales dans la production de grands athlètes. Avec l'évolution du sport, on a commencé à mettre en place de nouveaux programmes. Par exemple, celui qu'ont sans doute suivi Letsile et tous les autres. Et qui s'appelle Rebabonaha. Ça veut dire, c'est là que nous les trouvons. C'est un programme en lien avec les établissements scolaires et les communautés pour que les enfants s'entraînent dans différents sports. Ce n'est pas seulement l'athlétisme. Il y a aussi de la boxe, du karaté et d'autres disciplines. Donc, il y a eu toute une politique concertée afin de développer les capacités sportives.
1: Le champion olympique a d'ailleurs fait le choix de rester sur place et de continuer à s'entraîner avec son coach, Kebonye Modissa Mosimanyane, dit Dossé. Deux États du Golfe et la Tunisie lui auraient proposé de changer de nationalité sans succès. Et désormais, son aura s'étend bien au-delà de Cagné et nombre d'enfants au Botswana rêvent de marcher dans ses pas. Juste à l'extérieur de la capitale, à la frontière avec l'Afrique du Sud, la petite ville de Ramotswa compte son propre club d'athlétisme.
9: C'est le terrain d'une école sur lequel on peut venir s'entraîner. Il n'est pas en très bon état, mais on n'a pas vraiment le choix. Il faut qu'on continue, car c'est toujours mieux que d'autres endroits.
1: On ne distingue pas à première vue la piste en terre battue qui existe au centre de ce terrain vague pas très plat, parsemé de bouses de vaches séchées. Au loin, une butte de terre indique le futur emplacement d'une fosse pour accommoder les sauteurs en longueur. Malgré ces infrastructures insuffisantes, le coach Ouaraïle Diseko, surnommé Fino, met toute son énergie pour pousser ses jeunes pratiquants, de plus en plus nombreux, à donner le meilleur d'eux-mêmes.
9: On a lancé la structure en 2019. Durant la pandémie de Covid, beaucoup de jeunes ont arrêté de faire du sport. Donc on a voulu les faire revenir et recréer du lien au sein de la communauté. Et vous voyez, tout ce groupe-là, ils sont arrivés après les Jeux Olympiques de 2024 de Paris. Ça a attiré beaucoup de monde. Ils veulent tous devenir le futur Letzile.
7: The next Letzile.
1: Tous les encadrants sont bénévoles et Saïdi Motladile, qui amène régulièrement ses deux enfants s'entraîner, s'est récemment retrouvé propulsé au poste de président. Et il est persuadé que la course à pied est un remède pour tenir les adolescents sur le bon chemin, à l'image de Letzile qui a affirmé que le sport est un cadre qui l'a aidé à rester discipliné, loin de la criminalité.
10: Ici, on a des familles à revenus faibles ou moyens. Et le but principal du club, c'est de guider les jeunes et les tenir éloignés de ce qui se passe dans la rue. On dit qu'un esprit trop oisif, ça mène à des comportements perturbateurs. Donc, on essaye de les garder bien occupés.
1: Passé d'une dizaine d'athlètes compétitifs à plus de 40, l'entité de Rameau de Soie devient peu à peu un vivier local de nouveaux talents, avec notamment des espoirs paralympiques tels que Bossé Morwati et Ronald Richwill. À 16 ans, Wame, tout en longueur et vitalité, se concentre pour sa part sur le 800 mètres. Cela fait un an qu'elle a rejoint le club, un peu par hasard.
11: J'habite juste là-bas, là où il y a du linge qui sèche. Au début, j'ai vu que des gens venaient régulièrement s'entraîner ici. Je me suis dit que comme je cours pas mal, pourquoi ne pas me joindre à eux ? J'adore la course car je me sens libre, libre de tous mes problèmes. Je suis juste avec moi-même et rien ne peut m'arrêter.
1: Et les accomplissements de la Team Botswana apportent beaucoup de motivation à tous ces sportifs, comme Rotsi, le fils de Saïdi, âgé de 17 ans.
12: J'étais tellement heureux que le Botswana remporte une médaille d'or aux JO. Et ça a créé un déclic. Peut-être que moi aussi, plus tard, je pourrais en remporter une pour mon pays. D'ici 5 ans, j'aimerais tellement être un professionnel et courir pour le Botswana, sur mes distances qui sont le 100 et le 200 mètres.
1: À la tombée de la nuit, un peu après 18 heures, le groupe est obligé de plier bagages, faute d'éclairage. Et les dernières courses se déroulent dans la pénombre, accompagnées par les prédications d'une église évangéliste voisine. Les victoires du pays des Tswana ne sont en tout cas pas près de s'arrêter et une nouvelle figure nationale impressionne déjà en la personne de Colin Kebinachipi, 22 ans et vainqueur du 400 mètres aux Mondiaux de Tokyo l'an dernier. Letzile Teboro est donc confiant pour la suite.
0: Je pense que tout cela va donner de bonnes bases pour les athlètes botswanais qui vont se développer avec le temps. Ça devrait inspirer du monde au sein de la nouvelle génération qui va vouloir faire comme nous. Ils deviendront la meilleure version d'eux-mêmes et tenteront d'aller encore plus loin que ce que j'ai déjà fait pour ce sport.
1: La nation d'Afrique australe pourrait bien continuer à faire émerger de nouveaux diamants sur les pistes mondiales et il faudra garder un œil sur cette équipe bleu ciel décidément pleine de promesses.
13: Nous quittons le Botswana, direction l'Afrique du Sud, en ligne de Johannesburg. Claire Barjolès, bonjour Claire.
14: Bonjour.
13: Vous avez donc fait la route à partir de Johannesburg pour vous rendre à Gaborone afin de suivre ces mondiaux de relais pour RFI. On peut dire qu'il y a une forme de Teboromania là-bas.
14: Oui, en tout cas, on ne peut pas passer à côté. C'est vraiment la superstar du pays. Il faut dire que le Botswana n'a pas beaucoup de vedettes internationales dans le monde du sport et même en général, et surtout pas aussi médiatisé. Donc à chacune de ces courses, c'est vraiment l'occasion d'afficher le drapeau du Botswana partout et de profiter d'une grande ferveur.
13: Teboro accumule aussi beaucoup de premières.
14: Première médaille olympique en or pour son pays, première fois qu'un athlète africain remporte le 200 mètres au JO, recordman d'Afrique du 200 mètres. À 20 ans, il courait déjà le 100 mètres en moins de 10 secondes et le 200 en moins de 20. Donc il y a un énorme engouement autour de lui grâce à son talent exceptionnel, son histoire assez inspirante et le gros coup de projecteur qu'il met sur le pays.
13: Une première également, il a rencontré Claire Bargelès, hein, sa personnalité est donc attachante. Quelle impression vous a-t-il laissé ?
14: Eh bien, il n'a pas vraiment l'air de se prendre la tête et il reste très détendu et détaché. On a presque l'impression qu'il est encore un peu étonné de tout ce qui lui arrive et de la folie médiatique autour de lui. Et ce relâchement se voit aussi dans ses courses où il apparaît toujours très calme, même s'il peut être blagueur et chambrer ses adversaires. Et lors de ses préparations, il y a souvent des vidéos de lui en train de danser pour se détendre, un casque sur les oreilles. Et il a confié qu'il écoutait souvent des musiques traditionnelles de son pays juste avant d'entrer sur la piste.
13: En conférence de presse, il reste cependant plutôt minimaliste.
14: Oui, il a même l'air souvent amusé par l'intérêt qu'on peut lui porter. Et ça vous donne un petit peu une idée du personnage.
13: Et cela contraste beaucoup avec son grand rival, Noah Lyles.
14: Ah oui, c'est sûr que l'Américain est beaucoup plus extraverti et adore faire le show. L'Éthylée a d'ailleurs reconnu pour sa part qu'il était plus timide et considéré que Noah était bien meilleur que lui pour faire vendre le sport.
13: Vous l'avez précisé dans le reportage, l'Éthylée Téboro n'est cependant pas la seule étoile montante de l'athlétisme, même s'il est la plus médiatique. Il y a tout un collectif solide de coureurs botswanais.
14: Tout à fait. On pense en premier lieu à Colin Kebinachipi, qui commence également à connaître une petite notoriété. Mais il faut aussi compter sur Baya Pondori, très consistant et pierre angulaire du relais botswanais, ou encore Justice Oratile. Et tous ces sportifs ont la vingtaine et encore pas mal d'années devant eux pour progresser.
13: Mais il y a un déséquilibre tout de même si on regarde le développement du sport côté féminin.
14: Oui, il y a clairement un contraste avec des performances plus irrégulières. Pourtant, le tout premier titre mondial remporté par le Botswana, c'est bien une femme qui l'a décroché, Amantle Moncho, en 2011. Mais après elle, le développement des athlètes féminines n'a pas vraiment suivi. Et de ce côté-là, le pays est plutôt dans une phase de reconstruction pour tenter de former là aussi un collectif solide.
13: Claire, vous le soulignez dans votre reportage, l'école, c'est vraiment la clé de voûte du système.
14: Vous pouvez prendre à peu près chaque interview réalisée avec des coureurs dans ce reportage, qu'ils soient professionnels ou amateurs, comme se rencontrer à Rameau de Soie. À la question « Comment avez-vous commencé ?», tous répondent sans exception qu'ils ont découvert la course à pied à l'école, en primaire la plupart du temps, et que c'est à partir de ces entraînements et de ces compétitions qu'ils ont développé leur goût pour l'athlétisme.
13: Sur le continent, quelles sont les autres nations qui sont aussi au coude à coude avec le Botswana pour devenir des pays clés dans le monde de l'athlétisme ?
14: Alors on peut commencer par l'Afrique du Sud voisine, qui reste une puissance historique en compétition directe avec les coureurs botswanais. Il y a là aussi une génération dorée en sprint avec la star nationale Akani Timbine ou encore Wade van Niekerk. On a le Kenya qui maintient forcément sa domination en fond et en demi de fond, mais Ferdinand Omanyala, spécialiste du 100 mètres, fait aussi parler de lui. On pense également à la Côte d'Ivoire avec Marie-Josée Talou, au Nigeria, historiquement fort en courte distance, et puis une mention au Sénégal quand même en relais, qui est parvenu à se qualifier à Gaborone pour les mondiaux d'athlétisme de l'année prochaine.
13: Claire Bargelès, merci, à très bientôt.
14: Merci beaucoup.
13: Pauline Leduc a réalisé les deux reportages que vous venez d'entendre. Réalisation de l'émission, bien sûr, Ludivine Amado. 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
2: Bonjour et bienvenue, 10h TU midi, ici à Paris, le journal sur RFI.
0: Gilles Moreau.
2: Dans l'actualité de ce dimanche, les opérations d'évacuation du navire de croisière touché par un foyer d'antivirus. Opération entourée de beaucoup de précautions. Elle se déroule actuellement pays par pays au port de l'île espagnole de Tenerife dans les Canaries, à suivre dès le début du journal. L'Ukraine et la Russie s'accusent mutuellement de frappes malgré le cessez-le-feu négocié par les États-Unis. L'Ukraine fait état d'un mort et 3 blessés à Zaporijja, des blessés aussi à Kharkiv et à Kherson. Le Koweït, lui, fait état d'une attaque de drones sur son territoire. Attaque d'origine inconnue, pas de victimes signalées. En France, la journée nationale des mémoires de la traite de l'esclavage. Le Premier ministre préside une cérémonie à Paris. Les opérations de débarquement donc sont en cours sur l'île espagnole de Tenerife dans les Canaries, où est arrivé ce matin le MV Ondius. Plusieurs des occupants du navire sont, vous le savez, porteurs de l'antivirus, virus rare, méconnu et contre lequel il n'y a pas de traitement. Des responsables espagnols de la santé sont montés à bord pour effectuer un ultime contrôle avant l'évacuation des passagers et des membres d'équipage. Tout se présente bien selon la ministre espagnole de la santé, qui a fait le point sur ces opérations. On écoute Monica Garcia.
3: Todo el pasaje sigue asintomático.
4: L'ensemble du groupe de passagers reste asymptomatique et le premier groupe à avoir été débarqué est celui des citoyens espagnols. Le prochain pays à être évacué sera les Pays-Bas, qui prendra aussi les citoyens d'Allemagne, de Belgique, de Grèce ainsi qu'une partie de l'équipage. Ensuite suivront les différents vols prévus pour aujourd'hui. Aucun incident ne nous a été signalé pour les passagers du Canada, de Turquie, de France, du Royaume-Uni, d'Irlande et des États-Unis qui débarqueront au fur et à mesure que les vols arriveront. Le vol final de toute la procédure est donc prévu pour demain en provenance d'Australie. Il transportera 6 personnes originaires d'Australie, de Nouvelle-Zélande, mais aussi d'Asie. Et ce vol devrait arriver demain après-midi.
2: On vient d'entendre la ministre espagnole de la Santé. Donc les opérations d'évacuation se déroulent par groupe de nationalité. Il y en a une vingtaine. Par mesure de précaution, toutes ces personnes qui étaient à bord du navire sont considérées comme des contacts à haut risque, fait savoir hier soir l'Agence européenne de santé publique. L'Ukraine et la Russie s'accusent mutuellement de frappes malgré le cessez-le-feu négocié par les États-Unis entre Kiev et Moscou. L'état-major ukrainien a recensé ce week-end une cinquantaine de frappes, dont une à Zaporijja qui a fait un mort et 3 blessés. Des blessés aussi à Kharkiv et à Kherson. De son côté, Moscou accuse des groupes armés ukrainiens d'avoir lancé des attaques à l'aide de drones et de tirs d'artillerie. C'était hier la journée de l'Europe dans les États baltes. Tout au nord de l'Estonie, Narva fait face à la ville russe d'Ivangorod. Depuis des années, chacun célèbre la fête à sa façon, en affirmant ses convictions avec plus ou moins de force. Reportage à Narva de notre correspondante dans les pays baltes, Marielle Vituro.
5: Il faut planter le décor. Deux forteresses austères séparées par la rivière Narva. La suite, c'est Maria Smirnova, la directrice du musée, qui la raconte.
6: Nous avons déroulé une grande banderole qui montre Poutine en criminel de guerre. C'est très visible. En face, on peut voir le discours de Poutine sur la place rouge.
5: Des deux côtés, la musique et les festivités donnent le ton. Raivo enseigne la mécanique. Il ne veut pas savoir ce qui se passe sur l'autre rive.
7: Surtout quand on voit ce qui se passe dans le monde aujourd'hui, je sens que c'est important de célébrer le fait d'appartenir à l'Union européenne.
5: Les 50 000 habitants de Narva sont quasiment tous russophones. Alors, on se presse par intérêt ou par ennui pour observer le côté russe. Irina vient de Sibérie. Elle habite ici depuis 40 ans.
8: C'est une tradition. Dans chaque famille, il y a un héros qui est mort dans cette guerre affreuse. Ce n'est pas de la propagande. Mon grand-père est mort. C'est la mémoire de notre famille.
5: Le premier ministre, Kristen Michal, a fait le déplacement.
7: L'Europe commence à Narva. Nous nous engageons pour la sécurité de l'Europe dès le 1er mai.
5: Ici, à la limite de l'Europe, on se prépare à toutes les éventualités. La surveillance des frontières est constamment renforcée. Marielle Vituro, Narva, RFI.
2: Au Moyen-Orient maintenant, le Koweït annonce avoir subi ce matin une attaque de drones, sans précision sur leur provenance ni sur d'éventuels dégâts. Par ailleurs, un projectile a frappé un vraquier au large des côtes du Qatar, sans faire de victimes. L'incendie a été vite maîtrisé. Pour le reste, un calme relatif règne actuellement autour du détroit d'Ormuz. Et côté diplomatie, Washington attend toujours la réponse de l'Iran à ses dernières propositions pour un règlement. Le Liban se remet d'une journée sanglante. Au moins 15 personnes ont été tués hier et des dizaines d'autres blessés dans les frappes israéliennes. Des zones résidentielles ont été prises pour cible dans différentes régions du pays, y compris des régions jusque-là épargnées au sud de Beyrouth. Au terme d'une visite sur place, la responsable de l'Union européenne pour les situations de crise a réclamé un meilleur accès humanitaire dans le sud du Liban. Israël a relâché ce matin les deux militants de la flottille pour Gaza qui avaient été arrêtés la semaine dernière au large de la Grèce. Ce sont un Espagnol et un Brésilien. Ces militants avaient été emmenés en Israël car soupçonnés de liens avec le Hamas. En France, c'est la journée nationale des mémoires de la traite de l'esclavage. Le Premier ministre Sébastien Lecornu préside une cérémonie à Paris, au jardin du Luxembourg. Il y a 25 ans, la loi Taubira a été adoptée, reconnaissant l'esclavage comme crime contre l'humanité. Aujourd'hui, des victimes et des descendants sont toujours dans l'attente de réparation. Sylvie Coffi.
9: Une fois le crime reconnu par la loi, une fois le dialogue instauré entre les différents descendants, esclaves et esclavagistes, il faut aller encore plus loin pour aider les victimes qui subissent encore le racisme. Marianique Gournay est professeure à l'université de Bristol.
10: Le problème, c'est qu'aujourd'hui, on a une bonne partie de notre population qui est en souffrance. La population noire qui a eu en héritage cette exploitation humaine, donc l'esclavage. Et cette souffrance, c'est quelque chose qui ne peut être remédié que par la justice réparatrice. Nous avons des inégalités, surtout basées sur la race, qui a été créée à travers le commerce triangulaire pour des raisons économiques.
9: Réduites en esclavage, déshumanisées, les victimes de ce commerce transatlantique qui a duré pendant plus de 4 siècles sont nombreuses.
10: Ce sont les victimes qui ont eu cet héritage de l'esclavage, que ce soit ceux qui ont été transportés sur la Caraïbe, sur les Amériques, qui ont quitté l'Afrique. Mais l'Afrique a été dominée par ce commerce.
9: La justice réparatrice pour cette universitaire est essentielle. L'un des dispositifs mis en place dans son université, ce sont des bourses données aux étudiants racisés.
2: C'était Sylvie Coffi. Les sports maintenant, football, la 33e journée de Ligue 1. Le Paris Saint-Germain joue ce soir à Brest. En cas de victoire, elle sera quasiment assurée d'un nouveau titre de champion de France. En Espagne, à suivre le Classico, Barcelone a l'opportunité, de décrocher un 29e titre de champion d'Espagne. L'occasion aussi d'enfoncer un peu plus dans la crise le Real Madrid de Kylian Mbappé. On vient de l'apprendre, Mbappé n'est pas aligné, il ne jouera pas ce Classico. En tennis, douche froide pour le numéro 1 français Arthur Fils. À 2 semaines de Roland-Garros, il était contraint à l'abandon hier au tournoi de Rome pour une blessure à la hanche. Enfin, la traditionnelle foire de Paris est sur le point de s'achever. On connaîtra ce soir le lauréat du concours Lépine, fameux concours qui récompense chaque année des innovations. Ont été remarqués cette année des freins pour les fauteuils roulants, un automate pour maintenir les baguettes de pain chaudes 24 heures sur 24 et aussi une trouvaille pour économiser l'eau sous la douche. Reportage à la Foire de Paris d'Ilana Remoc.
11: Entre 3 à 10 litres d'eau perdue à faire chauffer l'eau de sa douche, c'est la problématique à laquelle s'est intéressé l'ingénieur Simon Lillamant. Et pour ça, il a créé un outil simple pour recycler l'eau froide.
12: C'est une colonne de douche qui vous permet de supprimer le gaspillage de l'eau froide en début de douche. Vous savez, ce moment où on est sous la douche, on attend que l'eau chaude arrive et on jette un volume d'eau qui est malheureusement pas négligeable. Et quand j'ai fait le calcul pour ma famille de 4 personnes, je me suis aperçu que je jetais par an l'équivalent d'une petite piscine.
11: Un gaspillage qui en plus a un coût. Une minute d'eau en plus sous la douche, c'est 40 euros à la fin de l'année, insiste l'inventeur. L'argument fait mouche auprès des visiteurs comme Sébastien.
13: Il y a un geste écologique, oui bien sûr, mais il y a aussi le fait de diminuer aussi sa facture d'eau. Vu le coût actuel, il n'y a rien de négligeable. Il y a vraiment tout à gagner, et pour la planète, et pour nous, et pour le compte en banque. Donc en fait, tout le monde s'y retrouve.
11: Plusieurs ingénieurs se sont aussi penchés sur la lutte contre les déchets plastiques avec des innovations allant du densificateur d'emballage à l'aspirateur sous-marin dépollueur. Mais ce ne sont pas forcément les grands enjeux planétaires qui attirent le plus.
14: Il y a juste à se caresser le visage comme ceci et ça va fignoler l'épilation.
11: Lors de notre passage, c'est un système d'épilation pour malvoyants qui a attiré les foules.
2: Voilà pour ce reportage d'Ilana Remoc à la Foire de Paris qui prend fin ce soir, midi et bientôt 10 minutes ici à Paris. À tout à l'heure, 13h pour un nouveau journal.
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1: Bonjour à toutes et à tous. Qui était le prophète Mahomet? Comment dresser un portrait de celui par lequel le Coran a été révélé, tant les sources sont nombreuses et contradictoires? C'est une enquête passionnante que nous propose un ouvrage colossal, le Mahomet des historiens, paru aux éditions du Cerf, qui réunit 50 spécialistes de l'islam dans le monde, qui offre des regards croisés sur le prophète. Un ouvrage de plus de 2000 pages qui présente la très grande diversité de l'islam dans sa manière de présenter le prophète. Et pour en parler, nous recevons les deux historiens qui ont supervisé cet ouvrage. En studio avec nous, Mohamed Hadi et Amir Mouazi, bonjour.
2: Bonjour, Véronique Guémard.
1: Alors, vous êtes directeur d'études émérite à l'EPHE, l'École pratique des hautes études, président du conseil scientifique de l'Institut français d'islamologie. Vous êtes né à Téhéran, vous êtes islamologue, iranologue, spécialiste du chiisme et auteur de très nombreux ouvrages. Et en duplex depuis Nantes, John Tolan, bonjour.
3: Bonjour.
1: Alors vous êtes historien franco-américain, spécialiste des contacts culturels et religieux entre les mondes arabes et latins au Moyen-Âge. Et vos travaux portent en particulier sur la manière dont les chrétiens européens ont perçu et représenté l'islam et son prophète à travers les siècles. Alors Mohamed Hadi et Amir Mouazi, on va commencer par vous d'abord. Vous avez donc déjà co-dirigé en 2019 le Coran des historiens. Cette fois, c'est le Mahomet des historiens. Donc l'ensemble de cet ouvrage que vous publiez, donc c'est colossal. Et pourtant, vous dites que ce que l'on connaît vraiment factuellement de la vie du prophète ne dépasserait pas une page. Alors que contient cet ouvrage en deux volumes?
2: Très bonne question. Comme nous le disons avec John Tolan dans l'introduction, il ne s'agit pas de faire une énième biographie de Mahomet, il en existe beaucoup, déjà plusieurs dizaines en français, parce que les sources qui nous parlent de lui, avant une certaine homogénéisation tardive, disons trois siècles à peu près après le temps des origines, le temps de Mahomet, nous avons des données extrêmement contradictoires, contenant beaucoup de choses invraisemblables, de choses légendaires, et puis parce que les auteurs qui écrivent pendant les premiers siècles de l'islam appartiennent à des factions rivales politico-théologiques qui sont très souvent en conflit les uns des autres, et donc chacun de ces auteurs appartenant à des factions différentes essaie de donner du prophète l'image qui arrange en quelque sorte son courant, sa faction.
1: Oui, vous citez d'ailleurs Jacqueline Chabi, une historienne spécialiste des débuts de l'islam, qui avait écrit « Les sources sont tardives, contradictoires, pleines d'approximations, d'erreurs ».
2: Effectivement, et Jacqueline Chabi est l'auteur d'un article qui s'appelle « La biographie impossible de Mahomet ».
1: Quel genre d'erreur, par exemple?
2: Moi, je dirais plutôt de contradiction. Les auteurs sont divergents concernant les choses les plus élémentaires, je veux dire, de la vie de Mahomet, sa date de naissance, la date de l'hégire, ce qui est quand même problématique puisque c'est les débuts du calendrier musulman, la date de sa mort, le nombre de ses enfants, le nombre de ses épouses, le nombre de ses batailles, sa personnalité. Nous avons un Mahomet contemplatif, féministe, extrêmement tolérant, et puis nous avons un Mahomet chef de guerre, dominateur, tortionnaire, etc. Et donc, il ne s'agissait pas de faire une biographie de Mahomet, mais simplement de faire l'histoire des représentations, des images extrêmement multiples et extrêmement riches de ce personnage, qui est un personnage qui a en quelque sorte changé la face du monde. C'est un personnage qui a été décisif sur le plan historique, d'autant plus que dans l'histoire des religions, parfois les représentations sont plus importantes que la réalité historique, parce que les croyants vivent beaucoup plus avec les représentations, les images, que avec les réalités historiques.
1: Mais donc, vous êtes donc tous des historiens. John Tolan, justement, vous-même, vous avez aussi donc supervisé cet ouvrage, et c'est un ouvrage de recherche qui réunit donc une cinquantaine de chercheurs. C'est énorme.
3: Oui, tout à fait. Et pour rebondir ce que vient de dire Mohamed Hadi Amir Mouazi, effectivement, c'est impossible d'écrire une biographie scientifique du prophète. Et on est un peu devant le même problème qu'avec Jésus. On sait que c'est des personnages historiques qui ont existé. On sait qu'ils ont fondé un mouvement, qu'ils ont eu donc déjà de leur vie du succès, que après leur mort, leurs successeurs ont fondé des religions, mais les sources, dans un cas comme dans l'autre, sont tardives et partielles. Le Coran est aussi un texte partisan, mais la différence des évangiles, le Coran ne donne pas une biographie de prophète.
1: Parce il est cité seulement 4 ou 5 fois dans le Coran, le prophète.
3: Oui, tout à fait. Parce qu'il s'agit des révélations que aurait fait le prophète pour son entourage. Donc évidemment, il n'avait pas besoin de narrer sa propre biographie. Donc on est encore plus en difficulté, pour ainsi dire, pour écrire une biographie du prophète que pour écrire une biographie de Jésus. Dans les deux cas, il faut utiliser des textes qui sont plus tardifs, qui sont partiels, et on essaie de voir ce qui peut être la trame historique derrière.
1: Alors, Mohamed Ali Amirmoisi, on peut donc affirmer, comme le disait John Dolan, que le prophète Mahomet a bel et bien existé. Ça, on en est sûr. Mais alors, qu'est-ce qu'on sait avec certitude de ce Mahomet historique ?
2: Alors, il a effectivement existé, c'est-à-dire contrairement à quelques thèses qui ont circulé il y a une cinquantaine d'années parmi certains historiens qui ont mis en doute son existence historique, c'était également le cas de Jésus, il y a plus longtemps. Mais maintenant, nous savons que effectivement, il a existé, effectivement, aux confins du 6e et 7e siècle de notre ère, dans la région que l'on dit, c'est-à-dire en Arabie occidentale, qu'on appelle le Hijaz, la ville des trois villes de Médine, la Mecque et Taïf. Et ce qu'on peut dire de façon plus ou moins certaine à son sujet, c'est ce qu'on peut glaner à travers d'abord les sources, disons, non arabes, contemporaines de plus ou moins du Coran. Ce sont des textes surtout chrétiennes, surtout de langue syriaque, mais également des sources juives en hébreu, et qui parlent d'un prophète arabe, n'est-ce pas, qui est apparu en Arabie, qui se prétend prophète, et qui annonce la fin du monde. Et bon, on va y revenir, et certains de ces textes disent, et qui également annonce l'avènement de notre Seigneur Jésus-Christ en tant que sauveur de la fin des temps. Et puis, la seule source en arabe contemporaine du personnage, c'est bien sûr le Coran, d'où l'importance de ce texte, malgré, comme l'a dit John Tolan, l'absence de données biographiques, mais quand même on peut glaner à travers cette source, ce corpus coranique, un certain nombre de données. Ce qu'on pourrait dire de sûr, et je le dis rapidement, c'est que nous avons affaire à un prophète effectivement arabe qui appartient à la tradition biblique. Chaque page de son message prophétique est remplie de choses bibliques, des personnages bibliques et des thèmes bibliques.
1: Il prenait le monothéisme.
2: Il prenait, c'est-à-dire ce qu'on appelle la profession de foi coranique, c'est le monothéisme, Dieu est un, c'est le prophétisme. Ce Dieu envoie de temps en temps quelqu'un à un peuple et parle avec cet homme qui transmet son message à son peuple. Et puis le jugement dernier, c'est-à-dire à la fin des temps, les gens seront punis ou récompensés pour leurs actes. Donc ce sont des thèmes bibliques. Et puis les personnages bibliques, n'est-ce pas ? Chaque page du Coran, en allant d'Adam jusqu'à Jésus et Marie, en passant par Noé, Salomon, David, Abraham, Moïse, etc., est rempli, n'est-ce pas ? Contrairement à Mahomet qui est presque absent, le Coran est rempli de personnages bibliques. Donc, un message qui appartient à la tradition biblique et qui est apocalyptique, c'est-à-dire qui annonce la fin imminente du monde. Et donc, on a affaire à un prophète de type biblique qui annonce la fin du monde. Et c'est le cas, je pense, on va y revenir, à cette époque-là, dans cette région-là que nous appelons maintenant le Proche et le Moyen-Orient, tout le monde pense en effet, ou semble penser, les chrétiens, les juifs et les zoroastriens, que c'est la fin du monde.
1: Alors c'était sans doute quelqu'un de très charismatique, c'est ce que vous écrivez dans votre introduction, John Tolan, pour quelle raison ?
3: C'est quelqu'un qui se présentait comme prophète, et c'est quelqu'un qui, même dans des premières sources chrétiennes, est présenté de manière ambiguë. Certains le présentent avec un certain respect, comme quelqu'un qui est issu du lignage d'Abraham, qui essaie de ramener son peuple arabe à la religion primitive de ses ancêtres. Et donc, on a une image positive, voire ou ambiguë, c'est certain. D'autres le dénoncent au contraire comme un faux prophète. Mais on a ce sentiment qu'il y a, dès son vivant, une légende vivante autour de lui, un nouveau prophète qui se présente dans la lignée, effectivement, comme disait Aliyah Memwesi, des prophètes antiques du judaïsme et du christianisme.
1: Et pour vous, donc, Mahomet est indéniablement un des personnages les plus décisifs et les plus marquants de l'histoire de l'humanité. C'est aussi ce que vous écrivez dans l'introduction de ce livre, John Tolan.
3: Oui, effectivement, et on peut le comparer avec Jésus dans cette même manière. Donc, on a un personnage qui a visiblement un impact énorme sur l'histoire, sans qu'on puisse savoir grand-chose sur sa vie et ce qu'il a effectivement fait et enseigné.

0: Alors vous précisez d'emblée dans l'introduction aussi, Mohamed Ali Mirmoisi et John Tolan, que, et vous l'avez dit d'ailleurs tout à l'heure, ce livre que vous avez entre les mains n'est pas une nouvelle biographie du prophète de l'islam. Il s'agit plutôt de présenter les nombreuses dimensions donc de la figure du prophète de l'islam et cette pluralité des récits, finalement, tous ces récits qui commencent avec l'avènement du Coran d'ailleurs.
1: Je crois qu'on peut accepter que le Coran soit le point de départ du personnage. Oui, effectivement, le livre, si vous voulez, comprend un grand nombre de chapitres divisés en plusieurs parties. Et donc, il s'agissait de présenter les différentes dimensions de la figure du prophète, d'abord dans les différentes disciplines, je dirais, de la religion musulmane. Donc, on commence avec le Coran et la tradition prophétique, et puis également le droit, la sira, c'est-à-dire la biographie traditionnelle et hagiographique du prophète, et puis les grands chapitres, je veux dire, de la culture musulmane, la philosophie, la mystique, la littérature, et puis selon les âges, hein, selon les époques, et puis selon les différentes cultures de l'islam. Donc, quand on parle de la mystique, on parle des différentes époques, et puis de la mystique en langue persane, de la mystique en langue turque, dans les différentes cultures, c'est-à-dire on voyage de l'Arabie jusqu'à l'Empire ottoman, en passant par les Tatars de Crimée, ou en allant jusqu'en Indonésie et en Asie centrale. Et puis également, je veux dire, dans la littérature moderne, et on vient, en passant par l'art classique, l'art moderne, il y a un chapitre sur le Mahomet des djihadistes.
0: Et puis on va y revenir, effectivement.
1: Et on arrive même jusqu'au cinéma et jusqu'à l'art moderne. Et puis également, les différentes images du prophète chez les autres, hein, chez les juifs anciens ou moins anciens, dans les différentes époques du christianisme, John Tolan va en parler, et donc au Moyen-Âge, au 15e, 16e, 17e, 18e siècle, et également chez les historiens. Effectivement, il y a les deux chapitres finaux du livre concernent les orientalistes, hein, les savants, 19e, 20e, 20e, 21e siècle, et également, je pense ce qui est important, on a pris en compte les minorités de l'islam, les chiites, dans leur diversité, les ibadites, etc.
0: Sur ces deux volumes, donc de 2000 pages, hein, c'est colossal, donc tout ce travail. Et c'est un ouvrage que vous avez intitulé Le Mahomet des historiens, donc avec le nom francisé Mahomet. Pour quelle raison, John Tolan?
2: Pour des raisons éditoriales, d'abord parce que pour notre éditeur, il a sans doute raison, il a pensé que si on mettait le Mohammed des historiens, ça aurait posé des problèmes de reconnaissance pour les acheteurs potentiels, que Mahomet étant la forme consacrée le plus souvent en français, c'était mieux de mettre Mahomet. Alors souvent, effectivement, on a différentes formes de noms de prophètes, Mohammed en arabe, mais en turc c'est Mahmet, dans différentes langues africaines c'est Mamadou. Donc aujourd'hui, dans la plupart des œuvres scientifiques en anglais, en allemand par exemple, on utilisait autrefois Mahomet, maintenant on utilise plutôt Mohammed, mais on a choisi ce nom parce que ce serait la forme plus facilement reconnue par nos lecteurs potentiels.
0: Vous rappelez d'ailleurs que ce nom Mahomet apparaît dès le XIIe siècle, même en Europe.
2: Tout à fait, dans la chanson de Roland, cette épopée en français, il y a Mahomet qui, pour le poète, est un des dieux des Sarrasins, et on trouve dans les biographies des prophètes en latin des formes comme Mahomet, etc., donc différentes déformations du nom du prophète.

0: Alors pour nos auditeurs, rappelez-nous, Mohamed Ali Amir Mouazi, dans quel contexte spirituel naît l'islam ? Vous avez évoqué tout à l'heure, hein, effectivement, les sources aussi pour décrire ce prophète Mahomet qui arrive. Donc on est effectivement dans le christianisme, ce qui précède donc l'islam, le christianisme, le judaïsme, le zoroastrisme. Donc ces religions avant le 6e, 7e siècle.
1: Effectivement, c'est-à-dire qu'il faut maintenant prendre en compte, je veux dire, les résultats des dernières études depuis, je dirais, peut-être les années 70-80 du XXe siècle, et puis surtout depuis les années 2000, qui ont complètement bouleversé la vision que nous avions de la naissance de l'islam et de la genèse du Coran. C'est-à-dire que nous savons maintenant, ça c'est une des certitudes que nous avons surtout dans les milieux orientalistes, mais ce n'est pas encore connu peut-être du grand public, c'est que contrairement à ce que nous disent les sources islamiques, l'Arabie pré-islamique n'est pas une terre de ténèbres, d'ignorance, de paganisme et d'idolâtrie où les gens adorent les arbres, les cailloux. Donc ça, si vous voulez, c'est de l'apologétique musulmane. Bon, toutes les religions c'est comme ça, avant nous il n'y a rien, après nous il y a tout. Mais ce catéchisme musulman a été repris d'une certaine façon par des gens. Donc ça, si vous voulez, c'est de l'apologétique musulmane. Bon, toutes les religions, c'est comme ça. Avant nous, il n'y a rien. Après nous, il y a tout. Mais ce catéchisme musulman a été repris d'une certaine façon par des générations d'orientalistes. Et donc, nous savons maintenant qu'il n'en est rien. D'abord, à

0: qui est monothéiste depuis des siècles, dans sa très grande majorité chrétienne. Alors, le christianisme est pluriel, hein, il y a énormément de courants de ce qu'on appelle les christianismes orientaux, mais également, il y a des poches, je dirais, de judaïsme qui sont présents en Arabie. Le zoroastrisme est également présent. Une autre religion universelle que l'on oublie souvent, c'est le manichéisme. Et donc, l'Arabie est traversée de ces religions-là, et puis l'Arabie, si vous voulez, elle est la terre des caravanes, des commerçants depuis la nuit des temps, et ces commerçants traversent l'Arabie pour arriver à des centres de culture millénaires, la Byzance ou l'Iran, l'Éthiopie, le Yémen et l'Égypte par ailleurs. Et ce sont des terres qui sont monothéistes depuis très longtemps. Et comme on sait, dans les caravanes, on ne transporte pas que des marchandises, mais aussi des livres, des croyances, des hommes de religion, etc.
1: Et vous rappelez donc d'ailleurs que le Coran lui-même fait des allusions aux prophètes antérieurs, à Jésus, etc., comme si la population savait de quoi on parlait, était familière finalement de toutes ces histoires.
0: Oui, c'est une notion extrêmement importante qu'on a bien étudiée dans le Coran des historiens, n'est-ce pas, le livre que j'ai co-dirigé et vous avez eu la gentillesse de mentionner, c'est que les données bibliques du Coran sont allusives. C'est très important. C'est-à-dire que vous ne trouverez pas la totalité de l'histoire d'Abraham ou de Moïse dans le Coran, mais des épisodes de ces histoires-là que d'une certaine façon le Coran commente. C'est-à-dire que ceux qui écoutent, l'auditoire coranique connaît ces histoires-là et vous avez des notions bibliques qui sont extrêmement compliquées. Jésus est appelé Verbe de Dieu ou Esprit de Dieu sans aucune explication. C'est-à-dire que le public connaît ces expressions-là. Alors comment des expressions christologiques aussi sophistiquées que le Verbe de Dieu ou l'Esprit de Dieu peuvent être comprises par des adorateurs de cailloux et d'arbres, hein? Nous avons affaire donc à un public qui appartient, c'est pour ça que je l'ai déjà dit, à une tradition biblique très probablement chrétienne ou judo-chrétienne, donc un milieu spirituel qui appartient à la tradition biblique.
1: Mais alors comment Mahomet lui-même acquiert cette dimension centrale comme prophète dans cette nouvelle religion, l'islam ?
0: Dans le corpus coranique, le locuteur coranique, disons le prophète, ne cesse de dire qu'il est en quelque sorte le continuateur de Moïse et de Jésus. Et que son message prophétique, donc c'est-à-dire le Coran, est un prolongement de la Torah et de l'Évangile. Alors l'islam qui viendra un peu plus tard, hein, comme vous le savez, bon, une religion met de temps hein, pour naître. L'islam en tant que, je veux dire, religion institutionnelle de l'Empire née à la fin du 7e siècle, donc quelques décennies après la mort du prophète et surtout après les conquêtes arabes.
1: Le prophète qui meurt en 632, je le rappelle.
0: Voilà, donc vers la fin du 7e siècle, dans les années 680, par là, donc l'islam serait devenu officiellement la religion du nouvel empire. Et donc, effectivement, là, nous avons également une source monumentale qui est le Dôme du Rocher. Pour la première fois, on voit apparaître le nom de Mohammed comme étant le prophète de cette nouvelle religion, à côté d'ailleurs de celui de Jésus. Et donc, à partir de là, l'Empire a sa propre religion qui s'appelle
1: l'islam.
0: Donc le
1: Dôme du Rocher, donc à Jérusalem.
0: Donc l'Empire a maintenant sa religion qui s'appelle l'islam, son livre saint qui s'appelle le Coran et son prophète qui s'appelle Mohammed.

0: Alors ces transmissions de ce que l'on sait de Mahomet se sont faites aussi par beaucoup d'auteurs chrétiens, on l'a évoqué en début de cette émission. Ce sont ceux qui ont finalement été le plus en contact avec les musulmans tout au long de cette histoire commune. Donc il y a eu beaucoup de sources chrétiennes. Qu'est-ce qu'elles racontent, John Tolan, ces sources chrétiennes qui n'étaient pas toujours élogieuses d'ailleurs?
1: D'abord, il y a des sources écrites par ce qu'on appelle des dhimmi, littéralement protégés, des chrétiens qui vivaient sous domination musulmane, à côté d'autres groupes, comme les juifs notamment, et à la fois, ils étaient tolérés, ils pouvaient pratiquer leur religion, mais ils étaient, avaient un statut légal, juridique, moindre que les musulmans, et donc, on a des écrits d'auteurs, d'hommes d'église, surtout, qui essaient de décourager les chrétiens d'apostasier, c'est-à-dire de se convertir à l'islam. Et donc, pour le faire, on érige un portrait négatif de l'islam et notamment de son prophète. Donc, on a tendance à le présenter comme un hérésiarque, fondateur

0: d'une hérésie. Leur biographie du prophète sont faits pour décourager les chrétiens de se convertir à l'islam.
1: Oui, donc il est présenté comme un faux prophète aussi,
0: oui.
1: Un magicien.
0: Oui, et à ces traditions ensuite qui se développent en Europe occidentale à partir du XIIe siècle, ont la fable d'un pigeon qui leur aurait enseigné à manger des graines dans son oreille pour prétendre que ce pigeon était en fait l'ange Gabriel venu faire des révélations. Donc toutes sortes de légendes hostiles qui font du prophète un charlatan, à la fois pour dénigrer l'islam, mais aussi en quelque sorte pour expliquer ses succès. Parce qu'on est dans un contexte au deuxième siècle, je rappelle, où il y a les croisades, mais dans les croisades, il y a seule la première croisade qui a réussi à prendre la ville de Jérusalem. Toutes les autres croisades militairement ont été des échecs. Que à l'époque, le monde musulman est plus riche, plus puissant, plus érudit que la chrétienté latine. Et donc, c'est pour en quelque sorte expliquer ces choses, expliquer les succès de l'islam en tant que religion, mais aussi en tant que civilisation, qu'on invente ces légendes polémiques.

0: Alors Mohamed Ali Amirmoisi, dans cet ouvrage, vous-même, vous avez consacré un chapitre au voyage nocturne et à l'ascension céleste du prophète. Alors expliquez à nos auditeurs en quoi ce récit joue un rôle important dans le passage du prophète de l'homme à la spiritualité, au sage.
1: Il faut dire que l'aura de sainteté entoure le personnage du prophète, je pense, très probablement dès son existence. C'est-à-dire, on a parlé de son charisme, c'est-à-dire que si on n'a pas un certain charisme, personne ne vous suit. C'est également une donnée biblique. Pour prétendre être prophète, il faut être capable d'accomplir des miracles, c'est-à-dire avoir des pouvoirs surnaturels, ce qui aurait été le cas du prophète dès son vivant. Donc, il y a déjà cette image de saint. Nous sommes au 6e, 7e siècle. Peter Brown, le grand spécialiste de l'histoire des religions dans l'Antiquité tardive, parle du fait que à cette époque et à cet endroit-là, le saint est le personnage central, je veux dire, de l'histoire du prophète du Moyen-Orient dans toutes ses cultures. Alors, effectivement, ces deux épisodes de la vie du prophète, c'est-à-dire le voyage nocturne et l'ascension céleste, prennent avec le temps une importance absolument considérable, c'est-à-dire que de quoi il s'agit en gros, l'histoire attribue au prophète plusieurs voyages, soit corporels, soit spirituels, selon les versions. D'abord, un voyage horizontal de la Mecque jusqu'à Jérusalem, et puis un voyage vertical de Jérusalem vers les cieux, ou également, dans certaines versions, vers les abîmes de l'enfer.
0: Sur un cheval, ou sur un animal ailé. Avec
1: voilà,
0: des
1: sur
0: ailes.
1: Une monture ailée qui s'appelle Burak. Ces épisodes-là et ces expériences-là font effectivement du prophète un saint accompli, et qui augmente son crédit en quelque sorte en tant qu'homme de Dieu, parce que il a été capable d'abord de faire ce voyage magique, en quelque sorte surnaturel, de la Mecque jusqu'à Jérusalem, et surtout dans les différents étages du ciel, pour en quelque sorte être initié, pour connaître les mystères du cosmos, de l'homme et de Dieu. Et cette expérience va être omniprésente dans les différents ouvrages de l'islam, différentes disciplines, de la philosophie jusqu'au droit, en passant bien sûr par la mystique ou l'art. Nous avons énormément de livres consacrés au voyage céleste du prophète dans les différentes langues de l'islam, en arabe bien sûr, mais également en persan, en turc, en ouïghour, n'est-ce pas, la langue du Turkestan chinois, très souvent illustré, et donc le chapitre sur l'art le montre de manière extrêmement claire. Nous avons là les portraits du prophète, ce qui montre qu'il n'y avait pas de tabou, on pouvait le dessiner même sans masque, donc on voit son visage, donc chevauchant sa monture ailée et faire l'ascension céleste. Et donc là, en quelque sorte, l'islam reprend un thème qui était connu aussi bien de la tradition zoroastrienne, qui nous parle effectivement du voyage céleste d'un certain nombre de saints zoroastriens, et en particulier des prêtres zoroastriens, et puis la littérature des héralotes, des palais célestes dans la mystique de Merkavat, qui est la mystique juive, mais également dans le christianisme. Nous avons surtout dans les écrits apocryphes, dans l'ascension d'Isaïe, l'apocalypse d'Abraham, etc. Et donc c'est un thème extrêmement important, c'est-à-dire le thème de l'initiation du saint, de l'homme de Dieu, directement, d'initiation au secret, je dirais, du cosmos et de Dieu, grâce à l'ascension céleste.
0: Alors, John Tolan, justement, ce récit de l'ascension du prophète a été traduit aussi dès le Moyen-Âge en Europe. Il a nourri l'imaginaire médiéval occidental.
2: Tout à fait. Comme on vient de le rappeler, il y avait énormément de textes en arabe et dans d'autres langues comme le perse à propos de ce voyage. L'un de ces textes arabes était traduit en Espagne au XIIIe siècle, et ensuite de l'Espagne en latin et du latin en français. Et donc, il vient en connaissance d'auteurs occidentaux qui écrivent sur l'islam et qui prennent ce texte pour le deuxième écrit de Mahomet. Parce que pour eux, le Coran était écrit par Mahomet, et ça, ce serait son deuxième texte, ce qu'aucun auteur musulman ne dirait. Mais on n'a pas de mal à dénigrer certains passages comme absurdes, comme montrant des contradictions, et donc on utilise ce texte pour attaquer l'islam comme source d'arguments polémiques. Mais pas uniquement, parce que Dante, quand il écrit sa Divine Comédie, où il va décrire un voyage fictif à travers l'enfer, le purgatoire, le paradis, pour certains spécialistes, il s'inspire en partie, pas uniquement, mais il aurait été influencé peut-être bien par la traduction de ces traditions.
0: Alors, Gentleman, vous-même, vous développez dans cet ouvrage, donc Le Mahomet des historiens, un chapitre sur le Mahomet des Lumières. Alors, vous nous aviez dit, effectivement, au Moyen-Âge, dans la chrétienté latine, Mahomet était dépeint comme un faux prophète, un hérésiarque, un imposteur. Mais finalement, à partir du XVIIe siècle, cette image change et on célèbre Mahomet un peu comme un réformateur. Il y a un changement de regard, il y a une évolution de la perception et puis peut-être de l'utilisation qui en est faite de Mahomet. On est quand même, quand on dit 16e, 17e siècle, c'est le moment du schisme entre catholiques et protestants. Donc il y a une utilisation aussi de la figure de Mahomet.
2: Oui, tout à fait. On trouve ça déjà au XVIe siècle, quand il y a la première édition imprimée du Coran en latin avec une préface de Martin Luther. Pour Luther, c'est clair que la traduction du Coran doit permettre de connaître et mieux combattre le Turc, parce qu'on est évidemment à l'époque de l'expansion de l'Empire ottoman, mais ça peut être utilisé aussi pour trouver des arguments contre les papistes, c'est-à-dire contre les catholiques, parce que, comme disait Luther, le diable du pape est plus grand que le diable du Turc. Et il y a des auteurs catholiques, notamment Guillaume Postel, qui est professeur de langues orientales au Collège Royal, le futur Collège de France, qui va utiliser le Coran pour faire des parallèles entre les enseignements des protestants et des musulmans, pour dire que Luther, comme Mahomet, serait un grand hérétique. Mais à partir de fin 17e et surtout 18e, on trouve des auteurs en Angleterre et ensuite en France et ailleurs qui vont ériger Mahomet en une espèce de héros anticlérical. Et c'est pour mieux combattre la dominance de l'Église catholique, ou en Angleterre l'Église anglicane. Et donc de faire de Mahomet, qui était dénoncé pendant des siècles comme un faux prophète, un hérésiarque, de faire de lui un réformateur qui finalement aurait été plus monothéiste que les chrétiens, parce que il a rejeté la Trinité, parce qu'il rejetait le culte des saints, le culte des reliques, etc. Donc c'est une manière forte de contester la puissance et la doctrine de l'Église.

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1: Alors nous poursuivons notre émission Religion du Monde sur les traces de Mahomet à travers l'histoire. Mohamed Ali Amir Mouazi, les textes dits de la tradition, donc les hadiths, n'ont été rédigés qu'au 9e, 10e siècle, ce qu'on appelle aussi l'âge d'or, avec des écrits très idéalisés du portrait de Mahomet. Est-ce que c'est ça aussi les sources, finalement, ce qui va construire cette image du prophète de Mahomet que vous décrivez à travers donc cet ouvrage?
2: Oui, il y a un chapitre entier assez substantiel sur la tradition prophétique, ce qu'on appelle le hadith. Effectivement, peut-être il faut rappeler que l'islam possède deux sources scripturaires, le Coran et ce qu'on appelle les traditions prophétiques, alors qui est différente hein, selon qu'il s'agisse du sunnisme ou du chiisme, mais quand même, nous avons encore ce duo hein, du Coran et des traditions. Alors, le hadith, hein, la littérature de hadith, est océanique. Hein, c'est-à-dire que nous avons un corpus absolument immense et on trouve là-dedans tout et son contraire. Ça aussi, ça fait partie justement des problèmes que posent les sources sur le prophète, parce que là aussi, on le sait, d'ailleurs la littérature islamique en fait état également, très tôt est créé une sorte de métier qui est les forgeurs de hadith. J'ai parlé déjà des factions théologico-politiques en guerre les unes contre les autres, et ces factions ont chacun à leur service des lettrés, des intellectuels qui fabriquent de faux hadiths, qui va dans le sens de leur faction, c'est-à-dire, par exemple, je ne sais pas, ceux qui sont adeptes du déterminisme fabriquent des hadiths où le prophète est déterministe, ceux qui sont dans le sens du libre arbitre fabriquent des hadiths où le prophète dit des choses pour défendre le libre arbitre et ainsi de suite. Bien sûr, il ne s'agit pas de les jeter à la poubelle, mais ce qu'on a essayé de faire, et c'est ce que les différents auteurs ont essayé de faire, c'est d'essayer de décrypter ces contradictions, ces divergences, et effectivement de voir quels sont les mécanismes qui sont en jeu pour que on puisse donner ces différentes images du prophète.
1: Mais oui, vous avez raison. Aussi en fonction de l'époque à laquelle on se situe.
2: De l'époque, de l'auteur, de l'appartenance doctrinale de l'auteur. Et donc, ça fait partie également de cette pluralité des représentations de l'image du prophète. Mais ça montre également, si vous voulez, l'ambiguïté dans laquelle, en quelque sorte, la culture religieuse de l'islam est née et s'est développée.
1: D'autant qu'il y a des courants très divers en islam. Donc, des récits aussi qui divergent selon les sources, sunnites, chiites. Peut-être que là encore, il y a, selon les courants, des hadiths qui vont dire des choses différentes.
2: Oui, effectivement, là, il y a peut-être une grande différence, par exemple, entre, déjà, vous savez, bon, l'islam est pluriel dans toutes ses composantes, hein. Il n'y a pas un sunnisme comme il n'y a pas un chiisme. Ça, on le montre assez clairement dans le Mahomet des historiens. Mais, par exemple, à l'intérieur du sunnisme, il y a quand même une grande différence entre, par exemple, le sunnisme dit orthodoxe, disons, de tendance juridique, et un sunnisme mystique, hein, que l'on trouve dans la littérature du soufisme. Et puis, grande différence également avec le chiisme, et à l'intérieur du chiisme, divergence entre le chiisme duodécimain, le chiisme ismaélien, le chiisme nusayri, etc. Et donc, ce qui est, moi, je pense, intéressant, et on le souligne, c'est que les musulmans sont eux-mêmes conscients de cette diversité et de ces contradictions. Dans le chapitre consacré à la mystique turque, écrit par Alexandre Papas, il dit, alors il ne s'agit absolument pas d'une tendance marginale, hein, on parle de plusieurs centaines de millions de fidèles. L'islam turc va de la Turquie actuelle jusqu'au Turkestan chinois, en passant par le Caucase et l'Asie centrale. Et parmi les mystiques de langue turque, il y a un adage qui dit que le prophète avait trois vêtements. Le vêtement de la loi, le vêtement du combat et le vêtement de la pauvreté mystique. Nous, on a choisi le troisième vêtement. Ce qui est intéressant, c'est que ces mystiques sont eux-mêmes conscients de ces contradictions, de ces ambiguïtés,
1: de différentes facettes,
2: mais ils choisissent à l'intérieur de ces diverses images celle qui va dans le sens de leurs idéales, de leur, je dirais, cheminement intérieur. Et donc, ce qui les intéresse, c'est justement cette figure mystique et ascétique du prophète.
1: Alors, vous me faites rebondir sur effectivement cet adage que vous venez de citer, Mohamed Ali Amer Mouazi, d'autres vont choisir le vêtement de la guerre. C'est-à-dire que effectivement, vous précisez, c'est toute petite minorité, mais il y a aussi un chapitre, vous en parliez tout à l'heure, consacré au Mohamed des djihadistes, écrit par Bernard Rougier dans cet ouvrage donc monumental, l'utilisation donc de cette facette du prophète par des groupes djihadistes même aujourd'hui, mais c'est une des facettes aussi du prophète.
2: Absolument, qu'il ne faut pas essayer d'occulter. Alors, il faut dire que cette image du prophète guerrier a été depuis toujours utilisée, je veux dire, par le pouvoir califal, les différents pouvoirs califaux et également par les différentes puissances politique de l'islam, dans toute sa diversité, allant de l'Orient jusqu'au Maghreb et ailleurs. Donc ce prophète guerrier a été instrumentalisé très tôt, dès l'époque omeyyade, la première dynastie de l'islam, et jusqu'à maintenant. Alors moi j'ai toujours dit que, bien sûr, il est imbécile de dire que l'islam c'est l'État islamique, l'islam c'est Khomeini, l'islam c'est Ben Laden, etc. Bien sûr, l'islam est beaucoup plus large que cela, mais c'est aussi imbécile de dire que Daesh, Khomeini ou Ben Laden n'est pas islam. Si. Nous avons affaire à des mouvements, bien sûr, violents, politiques, etc., mais qui ont leur théologien et qui s'appuient sur des textes. Et entre autres, c'est très important, sur une certaine représentation du prophète en tant que chef d'État, en tant que chef de guerre et en tant qu'homme de pouvoir. Et donc, il s'appuie sur, effectivement, un certain nombre de textes qui font partie de la biographie traditionnelle, la sira du prophète, pour parfois justifier leur pire atrocité, ça il faut le dire. Alors ce qui est important, c'est que on peut relativiser cet usage et on peut montrer les mécanismes de cette instrumentalisation, justement en historicisant ces textes.
1: En contextualisant.
2: En contextualisant et en disant que, effectivement, ces instrumentalisations étaient déjà à l'œuvre pour des raisons historico-politiques au Moyen-Âge.
1: Alors John Tolan, justement, dans cette perception aussi du côté européen, donc même si vous êtes un spécialiste plutôt du Moyen-Âge, mais que disent ces récits et ces facettes, ce vêtement, effectivement, guerrier, comment il est transmis en Europe à travers le temps et jusqu'à aujourd'hui?
3: Mais jusqu'à aujourd'hui, donc, il y a cette perception de cette violence du prophète qui a fait, depuis le Moyen-Âge, une partie de la polémique contre l'islam et qui continue aujourd'hui. Donc, c'est un aspect très important. Et ces différents vêtements, pour reprendre la métaphore, ont été mis en avant par différents auteurs à différents moments. Je pense à Victor Hugo au 19e siècle, pour qui il écrit un poème sur le mort du prophète qu'il présente comme un homme de paix, un homme de pauvreté, humilité, qui meurt en condition de sainteté, on pourrait presque dire. Parce que pour Victor Hugo, comme pour d'autres poètes romantiques comme Goethe, Mahomet a représenté une spiritualité qui n'existait quasiment plus en Europe à cette époque. Et au contraire, on a différents auteurs tout au long de cette période du Moyen-Âge jusqu'à aujourd'hui qui présentent un Mahomet violent, un Mahomet qui prône la guerre pour mieux dénigrer l'islam et pour accentuer le danger d'une violence qui malheureusement est bien réelle en islam d'aujourd'hui, donc on vient de parler des djihadistes, mais pour essentialiser et prétendre que ça c'est l'essence de l'islam. Et comme disait Mohamed Ali Amer Mouazi tout à l'heure, c'est aussi idiot de dire que le djihadisme ça représente l'essentiel de l'islam que de dire que le djihadisme n'a rien à voir avec l'islam.

0: malheureusement, nous n'avons pas le temps de développer les 45 chapitres des 2000 pages de cet ouvrage colossal. Mais il y a aussi donc ses représentations au cinéma, dans l'art, vous l'avez évoqué, dans la littérature, la façon dont le prophète est représenté. Finalement, le propos de cet ouvrage, c'est donc cette diversité des représentations du prophète Mahomet. Quel est finalement le but de cet ouvrage? Vous évoquez, Mohamed Ali Amir Mouazi, vous évoquez un projet civique aussi, de présenter justement ces différentes facettes et récits. C'est important ça.
1: Bien sûr, au-delà de l'objectif scientifique, qui est l'objectif premier du livre, qui était déjà le cas pour le Coran des historiens, il est important de dire une évidence, mais qui est parfois oubliée, la grande diversité de l'islam. L'actualité, malheureusement tragique, tout ce qui se fait au nom de l'islam, écrase tout et fait oublier, effectivement, la très grande richesse de l'islam. L'islam n'a jamais été un, n'a jamais été monolithique, il ne l'est toujours pas. Et donc, on a tendance à faire l'amalgame entre l'islam et un certain islamisme, qui appartient, bien sûr, je me répète, à l'islam, mais ce n'est pas tout l'islam. Et donc, d'abord, de parler de cette très grande richesse culturelle de l'islam. Et ensuite, je pense, le rôle salutaire de l'histoire, c'est ça, c'est-à-dire d'introduire le relativisme, la contextualisation, la distance critique, qui, à notre sens, est peut-être l'antidote du fanatisme. Le fanatisme qui voit tout de manière absolue, pour qui le temps n'existe pas, l'espace n'existe pas, il y a des données qui sont valables pour tous les temps et pour tous les lieux. La vision historique et critique va à l'encontre de cette vision absolue des choses. L'introduction de l'histoire et, je dirais, de la géographie relativise de manière salutaire les choses et peut-être retire des événements et de l'histoire le poison du fanatisme.
0: Mais alors, comment naviguer entre deux tendances, ceux qui peuvent juger irrespectueux de ne pas idéaliser finalement la figure du prophète et ceux qui cherchent à la discréditer en revenant sur certains passages de sa vie? Finalement, quel accueil peut avoir ce type d'ouvrage, effectivement, avec cette distance historique qui analyse, qui recueille, qui raconte?
1: Notre approche est une approche sereine et une approche non confessionnelle et n'est pas faite pour peut-être deux groupes, les apologètes et les polémistes. C'est-à-dire ceux qui effectivement ne voient les choses que de manière avec des lunettes confessionnelles et ceux qui voient les choses seulement avec des lunettes de combat pour combattre, n'est-ce pas, telle ou telle croyance. Effectivement, nous essayons de garder l'équilibre entre ces deux écueils et écrire de manière bien sûr distanciée mais en même temps toujours respectueuse de l'objet.
0: Et ça ne menace pas la foi selon vous?
1: Je ne le pense pas. Ça menace peut-être un certain nombre de croyances, mais peut-être pas la foi. Et parfois, pour consolider la foi, il faut savoir abandonner un certain nombre de croyances.
0: John Tolan, de votre côté, est-ce que vous avez eu des échos, peut-être des réactions déjà à cet ouvrage, au Mahomet des historiens?
2: Les échos ont été très largement positifs. Alors, je parle pas de nos collègues qui s'intéressent au côté scientifique, qui là aussi on a eu des retours plutôt positifs, mais aussi un public plus large qui découvre cette complexité et diversité de regards sur l'islam, y compris les musulmans en français et ailleurs. Moi, je travaille depuis des années sur les visions européennes de l'islam, y compris sur l'histoire de la polémique et ce qu'on pourrait appeler l'islamophobie. Ce travail a suscité beaucoup d'intérêt de la part d'associations musulmanes, d'associations culture arabe, et donc il y a une ouverture, je pense, chez beaucoup de musulmans de France à ce regard scientifique, ce regard objectif en quelque sorte envers l'islam, et un sentiment que ça peut faire du bien face au débat souvent houleux et polémique dont l'islam fait l'objet en France.
0: Alors finalement, qu'est-ce qui se dégage globalement de cette somme de récits, d'ouvrages de l'islam persan, africain, indonésien, si divers, et de ses perceptions aussi de son prophète, donc Mahomet, de ses descriptions? Qu'est-ce qui se dégage? C'est une figure morale, un islam vivant?
1: Je pense que vous avez mis le doigt sur vraiment quelque chose qui est essentiel et qui est vécu. Ce qui compte pour ces musulmans, effectivement, ce qui se dégage finalement chez les musulmans en allant de la Mauritanie jusqu'en Indonésie, c'est effectivement cette figure de Mahomet en tant que horizon spirituel, en tant que modèle moral, mis à part peut-être ceux qui instrumentalisent la figure du prophète pour des données politiques, historiques, violentes, etc. Pour le musulman lambda, c'est une figure de bienveillance, de bonté, du défenseur de la veuve et de l'orphelin. Et quand on est plus attiré par peut-être un cheminement intérieur, c'est la figure du prophète en tant que maître mystique, et en tant qu'être théophanique, c'est-à-dire un être qui a en lui, dans son enseignement et dans son être, manifeste les attributs de Dieu et donc qu'il faut suivre.
0: Eh bien, merci beaucoup Mohamed Ali Amiamwazi et John Tolan depuis Nantes. Merci de nous avoir présenté donc cet ouvrage impressionnant, Le Mahomet des historiens, paru aux éditions du Cerf. C'est la fin donc de cette émission réalisée par Stéphane Desfossés et Ludivine Amado que vous pouvez réécouter sur l'appli Pure Radio et les réseaux sociaux à la page Religion du Monde. Tout de suite, le journal sur RFI suivi de l'atelier des médias avec Steven Jambeau. À la semaine prochaine.

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4: Bonjour et bienvenue, 11h TU, 13h à Paris, le journal sur RFI.
0: Gilles Moreau.
4: Dans l'actualité, les opérations d'évacuation du navire de croisière touché par un foyer d'antivirus. Opération entourée de beaucoup de précautions. Elle se déroule pays par pays jusqu'à demain au port de l'île espagnole de Tenerife dans les Canaries, à suivre dès le début du journal. L'Ukraine et la Russie s'accusent mutuellement de frappes. Malgré le cessez-le-feu négocié par les États-Unis, l'Ukraine fait état d'un mort et trois blessés à Zaporijja, des blessés aussi à Kharkiv et à Kherson. Le Koweït, lui, fait état d'une attaque de drones sur son territoire. Pas de victimes signalées dans ce journal aussi. Du football, avec à l'affiche ce soir le Classico. Barcelone part favori contre un Real de Madrid en crise qui jouera sans Kylian Mbappé, toujours blessé. Les opérations de débarquement donc ont été déclenchées ce matin sur l'île espagnole de Tenerife, dans les Canaries, où est arrivé le paquebot de croisière avec plusieurs de ses occupants porteurs de l'antivirus. Ces opérations se dérouleront jusqu'à demain, lundi, par groupe de nationalité. Il y en a une vingtaine. Les images montrent des agents de santé en combinaison intégrale blanche en train d'évacuer les passagers jusqu'à l'aéroport. Tous ces passagers sont considérés comme des contacts à haut risque. Que faire d'eux une fois rentrés? Sur cette question, Jeanne Richard, les scientifiques sont divisés.
5: Oui, le virus des Andes se transmet en respirant les micro-gouttelettes de salive des malades. Et les premiers symptômes peuvent arriver plusieurs semaines après l'infection, selon les spécialistes contactés par le journal Science. Ils recommandent donc d'isoler les patients et de surveiller leur entourage. Mais d'autres experts pensent que le virus ne se propage pas aussi facilement que cela. Ils estiment que les passagers peuvent rentrer chez eux et simplement garder un œil sur leur état de santé. Il faut dire que les antivirus sont mal connus. Ils sont à croissance lente et sont difficiles à étudier. Ils nécessitent un matériel particulier et surtout, l'intérêt pour leur étude est très limité car ce n'était pas un gros problème dans les pays développés jusqu'à présent, souligne un chercheur. Mais au-delà du débat scientifique, c'est de toute manière aux politiques de trancher et c'est le principe de précaution qui prévaut face aux nombreuses inconnues autour du virus. La France a ainsi décidé de placer ses 5 passagers en quarantaine à l'hôpital pendant 3 jours avant d'organiser un retour à domicile en isolement pour 45 jours avec une surveillance adaptée.
4: Jeanne Richard, merci. Quant au risque pour la population générale, il reste faible, ont rappelé à la fois l'Organisation mondiale de la santé et l'Agence européenne de santé. Le Koweït annonce avoir subi ce matin une attaque de drones, sans précision sur leur provenance ni sur d'éventuels dégâts. Par ailleurs, un projectile a frappé un vraquier au large des côtes du Qatar sans faire de victimes. L'incendie a été vite maîtrisé. Pour le reste, un calme relatif règne actuellement autour du détroit d'Ormuz. Côté diplomatie, Washington attend toujours la réponse de l'Iran à ses dernières propositions pour un règlement de cette guerre. Israël a relâché ce matin les 2 militants de la flottille pour Gaza, arrêtés la semaine dernière au large de la Grèce. Ce sont un Espagnol et un Brésilien. Ces militants avaient été emmenés en Israël car soupçonnés de liens avec le Hamas. Le Liban se remet d'une journée sanglante. Au moins 15 morts hier et des dizaines de blessés dans les frappes israéliennes. Pas de répit dans ces frappes qui se poursuivent. Le cessez-le-feu entre les deux pays semble de plus en plus théorique. Avant certaines de ces attaques, l'armée israélienne lance des avertissements à la population. Ilana Remok, bonjour.
6: Bonjour.
4: C'est est un argument souvent mis en avant par les autorités israéliennes. Il résiste difficilement à l'épreuve des faits.
6: Il y a d'abord un nombre d'alertes insuffisant. En un mois et demi, le quotidien libanais L'Orient le Jour a recensé 150 avertissements pour plus de 3500 tirs, soit 4% des frappes qui sont précédées d'un ordre d'évacuation. Et ces avertissements visent des zones de plus en plus larges. Seulement la moitié d'entre elles alertent précisément les habitants des immeubles visés. Ces ordres d'évacuation concernent parfois une ville entière, comme à Tyr, au Liban Sud, à la mi-mars. Hier, c'était une seule alerte pour 9 villages concernés. Le délai avant les frappes interroge également. Les annonces arrivent souvent très peu de temps avant les tirs. Il y a parfois seulement une vingtaine de minutes d'écart entre l'alerte et les premiers coups de feu. Par ailleurs, le média libanais précise que ces annonces arrivent par les réseaux sociaux et en plein milieu de la nuit, rendant difficile pour les habitants visés leur évacuation. Le mercredi 8 avril, par exemple, journée durant laquelle Israël a bombardé plus de 350 fois le Liban, une alerte sur 10 s'est déroulée pendant la nuit.
4: Ilana Remok en direct dans ce journal. Merci à vous. En Syrie, la suite des procès des anciens dignitaires. Aujourd'hui s'ouvre à Damas une deuxième session de procès pour juger les nombreux crimes de la dictature. Le seul accusé présent dans le box est Atef Najib, cousin de Bachar el-Assad. Celui-ci ainsi que son frère Maher sont en exil en Russie et donc jugés par contumace. L'Ukraine et la Russie s'accusent mutuellement de frappes malgré le cessez-le-feu négocié par les États-Unis entre Kiev et Moscou. L'état-major ukrainien a recensé ce week-end une cinquantaine de frappes, dont une à Zaporijja qui a fait un mort et 3 blessés, des blessés aussi à Kharkiv et à Kherson. De son côté, Moscou accuse des groupes armés ukrainiens d'avoir lancé des attaques à l'aide de drones et de tirs d'artillerie. Hier, dans son discours du 9 mai, Vladimir Poutine s'en est pris aux forces de l'OTAN. Sa rhétorique sur la guerre en Ukraine a pourtant un peu changé. Le président russe a évoqué une fin de conflit proche et pour la première fois évoqué aussi le rôle des Européens. Il ne faut pourtant pas en déduire un changement radical de sa position. C'est l'analyse d'un spécialiste, Ulrich Bouna, chercheur associé à Eurocreative.
7: Il a dit qu'il était prêt à parler avec les Européens. Il a aussi dit qu'il était prêt à faire la paix ou qu'en tout cas que la guerre allait pas tarder à se terminer. Un petit peu comme Donald Trump vis-à-vis de la population américaine qui répète tous les deux jours que la guerre en Iran va se terminer. Vladimir Poutine, il est face à une opinion publique qui n'a jamais vraiment déjà compris la guerre en Ukraine et d'autre part qui commence à en subir des conséquences économiques de plus en plus concrètes dans sa vie de tous les jours. Donc il est obligé de donner des gages à sa population, quand bien même c'est un régime dictatorial. L'importance de l'opinion publique qui est monitorée en temps réel par le Kremlin est importante. Et donc il doit donner des gages à sa population pour dire que ça va bientôt se terminer. Il ne faut pas en conclure qu'il est prêt à faire des concessions. Dans les expressions publiques qui sont faites par le Kremlin, la notion de fin de la guerre se comprend par la notion de victoire. Et donc notamment une victoire au Donbass. Il ne faut pas prendre ça comme une espèce de porte ouverte à la négociation, c'est plutôt que éventuellement une négociation, mais aux conditions des Russes, en quelque sorte.
4: Ulrich Bouna, interrogé par Nicolas Roca. En France, c'est la journée nationale des mémoires de la traite de l'esclavage. Le Premier ministre Sébastien Lecornu préside une cérémonie à Paris, au Jardin du Luxembourg. Il y a 25 ans, la loi Taubira était adoptée, reconnaissant l'esclavage comme crime contre l'humanité. Des victimes et des descendants sont toujours dans l'attente de réparation. On passe au football, avec d'abord en France la 33e journée de Ligue 1. Ce soir, le Paris Saint-Germain joue à Brest. En cas de victoire, il sera quasiment assuré d'un nouveau titre de champion de France. En Espagne, à l'affiche ce soir le Classico. Barcelone a l'opportunité de décrocher un 29e titre de champion d'Espagne. L'occasion aussi d'enfoncer un peu plus dans la crise le Real Madrid de Kylian Mbappé, qui ne jouera pas ce soir. Le Real vient de vivre une semaine très chaotique, marquée par des altercations entre deux de ses joueurs, Federico Valverde et Aurélien Tchouaméni, Boubacar Diarra.
8: Au Real Madrid, le navire se fissure de toutes parts et actuellement, personne ne peut colmater les fuites. Voir la double altercation entre Aurélien Tchouaméni et Federico Valverde sortir dans la presse espagnole en est une énième preuve. Étonnamment, les déboires avaient débuté lors du match aller contre le FC Barcelone, pourtant remporté fin octobre au stade Bernabéu. La colère de Vinicius Junior, remplacé à 20 minutes de la fin, avait étalé sur la place publique les dissensions au sein du vestiaire des Merengues. Vexé, le Brésilien avait déclaré à l'époque qu'il désirait quitter un club pourtant leader de Liga. Un peu plus de deux mois plus tard, c'est son entraîneur Xabi Alonso, en perte totale d'autorité, qui a été prié de libérer son poste avec peu d'effet sur les résultats. La saison sera vierge de titres, si ce n'est peut-être celui de meilleur buteur du championnat pour Kylian Mbappé, loin de faire lui aussi l'unanimité chez les socios. Pour remettre de l'ordre dans l'institution madrilène, l'ex-gardien légendaire Iker Casillas considère le retour de Xabi Alonso comme idéal, mais pour le moment, c'est plutôt celui du Portugais José Mourinho qui tiendrait la corde.
4: Babacar Diarra, donc, je le disais, Mbappé est absent du groupe du Real de Madrid qui ne jouera pas, donc Mbappé ce soir contre Barcelone. Coup d'envoi de ce classico, 19h, temps universel. En tennis, douche froide pour le numéro 1 français, Arthur Fils, à deux semaines de Roland-Garros. Arthur Fils a été contraint hier soir à l'abandon au tournoi de Rome en raison d'une douleur à la hanche. Enfin, la traditionnelle Foire de Paris est sur le point de s'achever. On connaîtra ce soir le lauréat du concours Lépine, fameux concours qui récompense chaque année. Des innovations ont été remarquées cette année, entre autres des freins pour les fauteuils roulants ou bien un automate pour maintenir les baguettes de pain chaude 24 heures sur 24. Également une trouvaille pour économiser l'eau sous la douche. Voilà, il est bientôt 13h10 ici à Paris. L'information revient à 14h avec le journal de Charlotte Hydrac. Très bonne journée sur RFI.
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10: Les menaces pesant sur l'exercice du journalisme sont nombreuses. Reporters sans frontières l'a rappelé dans son rapport 2026 publié le 30 avril. Pour la première fois dans l'histoire du classement mondial de la liberté de la presse de RSF, plus de la moitié des pays du monde sont en situation difficile ou très grave. J'ai coutume de dire que les journalistes sont les auteurs du premier brouillon de l'histoire et que leur place est sur le terrain. Sans doute plus que jamais avec ces crises multiples, un contexte de guerre informationnelle, de défiance aussi d'une partie des publics. Mais à quel prix ? Le prix du journalisme, c'est le titre d'un podcast et maintenant d'un livre d'entretien avec 11 femmes reporters. Leur point commun, toutes sont lauréates du prestigieux prix Albert Londres. Et parce que parler des journalistes, c'est parler du journalisme, ce projet éditorial constitue une fresque du journalisme contemporain sur laquelle je vous propose de nous arrêter ensemble. Salut, c'est Steven Jambeau. Vous écoutez l'atelier des médias de RFI qui, chaque semaine, dure 20 minutes à la radio et un peu plus si vous faites le choix du podcast
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10: Bonjour Florence Daucher.
12: Bonjour Steven, bonjour à toutes et à tous.
10: Vous êtes journaliste, lauréate du prix Albert Londres en 1994 pour un documentaire intitulé Rachida, lettre d'Algérie. Votre visage est bien connu des téléspectateurs français puisque vous avez animé et présenté des grands rendez-vous d'information sur France 2, Arte et Canal+. Et c'est vous qui êtes à l'origine de ce projet, le prix du journalisme. Face aux menaces contre le journalisme dont je parlais en introduction, converser avec vos consoeurs, c'est imposé comme une évidence, j'ai l'impression.
12: Absolument, une évidence parce que, comme vous l'avez exprimé, les menaces qui pèsent sur les journalistes et le journalisme sont très nombreuses, de plus en plus pressantes. Et ce projet est né déjà il y a quelques années, parce que on le voit aussi dans les conversations, un sujet se sédimente, c'est-à-dire qu'on ne décide pas un matin de faire un sujet sur telle ou telle problématique, notamment avec ce type de reportage de long cours. Il y a donc une sédimentation. Il y a quelques années, au cours d'une réflexion avec un éditeur, nous réfléchissions à un livre qui serait un état des lieux sur l'évolution du journalisme. Mais le journalisme est une matière très vivante. Et par ailleurs, le contexte se tendant de plus en plus, moi j'avais en écho les récits de mes consoeurs lauréates du prix Albert Londres, confrères également, mais je m'intéresse à la voix des femmes depuis quelques années particulièrement. Et donc j'avais ces récits devant moi auxquels j'assistais et je me disais, elles sont chouettes. Elles ont du cran. Elles y vont, elles sont formidables. Et ça ne se sait pas et ça ne se voit pas. Et donc, l'idée est venue de capturer cette mémoire pour en faire précisément une mémoire comme on enfermait des trésors dans une amphore en me disant « il faut que ce soit quelque part, si le journalisme disparaissait, cette forme-là serait quelque part, donc en numérique et peut-être que dans 200 ans, 300, 5000, on tomberait sur ce journalisme qui a été pratiqué après la Seconde Guerre mondiale, en gros, jusqu'à aujourd'hui. »
4: Alors, on va citer ces 11 journalistes. Anne Niva, Claire Ménial, Delphine Minoui, Lorraine de Fouché, Dominique Thiers, Annick Kojan, Xenia Bolchakova, Alexandra Jousset, Marion Van Rettergem, Christine Claire, Caroline Puel et avec vous, Florence Daucher, ça fait 12. S'adresser à des prix Albert Londres uniquement était un gage de qualité, évidemment, mais vous avez exclusivement choisi des femmes car vous estimez que leur voix est plus rare encore en 2026 ?
12: Leur voix a été plus rare, leur voix aujourd'hui se fait entendre, mais on voit bien aussi qu'il y a un resserrement à ce niveau, puisqu'il y a une contraction actuellement de la présence des femmes sur les médias, du fait de l'actualité internationale, par exemple. Ce sont souvent des experts masculins internationaux. Et puis, je crois qu'il faut donner de la place à cette voix. En tout cas, c'est mon choix. Alors, on ne va pas genrer, évidemment. Mais on s'interroge, nous toutes, en se disant... Que voit-on de différent ? Eh bien, nous avons accès à cet univers féminin parce que nous sommes des femmes et que souvent, dans les pays dans lesquels nous nous rendons, l'accès aux femmes est limité pour les hommes. Donc, de ce fait, c'est une manière de compléter le récit.
4: Alors, justement, les femmes ont accès aux femmes, vous le dites. Je vous propose que l'on écoute un extrait, un premier extrait, d'Anne Niva, prix Albert Londres en l'an 2000 pour des articles sur la Russie et la guerre en Tchétchénie. Elle s'exprime là à propos notamment du port du voile et de la burqa.
11: Nous autres, reporters de guerre, on n'aime pas tellement parler de ces coulisses, parce que pour nous, elles vont de soi. Mais on pouvait dire à l'époque, oui, que je m'étais déguisée, j'avais entendu ça, déguisée en femme tchétchène. Non. Je ne me suis pas déguisée ni en femme tchétchène, ni en femme afghane, ni en femme irakienne. Je n'étais pas une femme tchétchène, ni une femme afghane, ni une femme irakienne, mais j'étais une femme qui essayait de faire son métier du mieux qu'elle pouvait, c'est-à-dire pour ma propre sécurité et pour celle des personnes chez qui je vivais. Et c'était la moindre des choses de ne pas attirer l'attention sur moi. Tout peut arriver si on attire l'attention sur soi. C'est alors qu'on a déjà énormément de choses à gérer quand on est sur le terrain et qu'il faut qu'on réussisse à comprendre ce qui se passe et qu'on réussisse à savoir le matin même où on va dormir le soir, alors qu'on ne sait pas. Moi, j'ai passé des centaines et des centaines de jours sans savoir le matin où j'allais dormir le soir. C'est une drôle de vie quand même.
4: Florence Daucher, à l'image d'Anne Niva, on a là cette drôle de vie, ces coulisses de l'exercice du métier de journaliste sur le terrain qui, parfois sont très compliquées. Et c'est ça aussi que vous avez voulu montrer et expliquer ou réexpliquer ou enseigner au grand public.
12: Les difficultés sont de plusieurs ordres. Delphine Minoui le dit également. Elles sont évidemment liées à la situation de tension dans laquelle on est plongé, mais aussi à des questions de sécurité pure, c'est-à-dire que il faut à la fois penser à son sujet, penser à pouvoir diffuser le sujet, parce que nous abordons aussi le point de la technologie. Il faut penser à sa sécurité. Et Delphine Minoui souligne ce point que j'ai trouvé très important et très pertinent. C'est-à-dire qu'il y avait une telle différence entre, évidemment, ce qu'elle vivait sur le terrain et la réalité perçue par la rédaction à Paris, qu'elle était obligée de payer elle-même sa sécurité. Donc elle dit, sur le plan économique, tout ce que je gagnais en Irak me servait à assurer ma sécurité. Donc je voulais qu'on se rende compte de l'extrême engagement de ces reporters sur le terrain, parce qu'il y a la légende du journalisme, évidemment, Tintin reporter nous a tous marqués et puis nous avons été aussi marqués par les textes évidemment de Joseph Kessel, de cette littérature d'hommes sur le terrain, des Chatwines, il y en a énormément, des Henri de Montfred, etc. Donc tous ces grands voyageurs et des Hemingway même, parce qu'on est entre le journalisme et finalement et la littérature. Mais ce n'est pas que ça le journalisme, c'est-à-dire encore une fois, il faut pouvoir rendre compte parfois dans des conditions de stress, de temps très limité. Assurer sa sécurité, convaincre la rédaction que le sujet est celui-ci. Et puis parfois, dans une rédaction, et là je le sais aussi parce que je l'ai vécu, lorsqu'on a été un peu long sur un journal, on va dire, on trappe le sujet. C'est-à-dire qu'on a bossé comme un fou quand on est correspondant. On n'est même pas sûr qu'on sera réglé. Et le sujet ne passe pas alors qu'on a pris des risques très importants. C'est ça, le journalisme. Et c'est ce que je voulais mettre en balance, c'est-à-dire entre cette image qui se dégrade beaucoup du journalisme et des journalistes de ce fait, et la réalité du terrain et la réalité de cet engagement très important pour ramener de l'information et pour être les yeux, les oreilles des auditeurs, des téléspectateurs, des lecteurs.
10: Vous écoutez l'Atelier des médias, mon invité est Florence Daucher pour parler de son podcast et de son livre paru chez INA Édition, Le prix du journalisme. Je vous propose, Florence, d'écouter un autre extrait de votre podcast. Cette fois-ci, c'est Delphine Minoui, grand reporter franco-iranienne, prix Albert Londres 2006. Elle a longtemps été correspondante à Téhéran pour des médias français et on l'écoute parler de ses tracas quotidiens.
13: Je comprends très vite que ces problèmes, il va falloir que je les gère par moi-même.
12: Comment fais-tu ?
13: Comment je fais ? C'est difficile au début parce que j'apprends à gérer la peur. La peur, c'est quelque chose que je ne connais pas. Quand on est convoqué, qu'on est toute jeune et qu'on arrive dans des endroits avec aucune plaque à l'extérieur d'un bâtiment complètement anonyme, qu'on nous explique qu'il va falloir laisser le téléphone portable à l'entrée, qu'on le met dans un petit coffre-fort, qu'on ferme à double tour et qu'on se retrouve dans une salle face à des interrogateurs.
12: Des hommes, des femmes.
13: Des hommes qui tapent du poing sur la table parce qu'ils n'ont pas aimé, alors j'insiste, ils n'ont pas aimé la traduction de votre article. Parce que souvent, il y a aussi un malentendu entre ce que vous avez écrit
12: en français, la presse française.
13: Dans la presse française, et ce que leur traducteur officiel n'a pas spécialement traduit, mais interprété.
12: Mais ça veut dire, Delphine, qu'il y a à l'ambassade d'Iran en France des gens qui lisent la presse et qui ensuite font remonter les informations.
13: Évidemment. Et c'est là qu'au fil des années, on découvre que nous avons tous un traducteur attitré qui se charge de décrypter mot à mot ce qu'on écrit et parfois d'interpréter, parce que on se retrouve aussi souvent, et on l'oublie, nous journalistes, pris en étau, au milieu d'enjeux qui nous dépassent, conflits géopolitiques, tensions politiques entre la France et l'Iran. Et très vite, ça les arrange aussi de créer des espions qui n'existent pas. Donc c'est là que se love la notion de l'interprétation et que je me retrouve dans des situations face à mes interrogateurs où je comprends que, où j'ai le sentiment en tout cas, qu'ils essayent de constituer un dossier contre moi qui n'est pas spécialement lié à ce que j'ai écrit, mais qui va permettre de créer une actrice dans leur grande mise en scène qui m'échappe.
10: Delphine Minoui, grand reporter au quotidien français Le Figaro. On comprend donc qu'il est faible même de dire que les conditions d'exercice du journalisme sont parfois compliquées sur le terrain, qu'il y a une prise de risque qui n'est pas toujours réalisée par les rédactions à Paris.
12: Absolument, c'est un point fondamental. Et je suis très heureuse que vous ayez choisi cet extrait parce que il faut imaginer Delphine Minoui qui arrive en Iran. Elle a 27 ans, je crois. Elle ne parle pas le farsi. Et donc, ça témoigne du courage et un peu, elles sont un peu barjots toutes, hein. Et donc, elle se rend dans ce pays, elle découvre les conditions possibles de travail, mais c'est toujours sur le fil. Quand on est correspondant, il faut à la fois pouvoir ménager sa position dans le pays même, puisqu'elle l'exprime, on est très surveillé, et ramener une information consistante à la rédaction qui attend. Et c'est toujours ce mouvement-là d'équilibre dans lequel sont les correspondants sur place, parce que être correspondant, encore une fois, c'est rendre des comptes d'une certaine manière au gouvernement en place. Donc il y a ce jeu-là avec lequel il faut être en permanence attentif pour pouvoir rester. Sinon, on est expulsé d'ailleurs. Caroline Puel a succédé à un journaliste qui avait été expulsé de Chine parce qu'il était allé trop loin. Il y a ce jeu d'équilibre qui est très important à respecter.
10: Florence Daucher, vous avez adopté une approche conversationnelle que permet le podcast et que permet aussi le livre de ce fait, la volonté de faire accoucher d'une certaine manière vos consoeurs, d'être dans une démarche de maïeutique, socratique, pour essayer de trouver ces moments, ces récits, de les faire incarner. Est-ce que cela a été quelque chose de facile pour vos interlocutrices, de se livrer ?
12: Elles ont été super, toutes, je dois dire.
10: Alors que ce n'est pas évident, souvent pour les journalistes, de se livrer à l'exercice de l'interview, de l'entretien, encore plus quand on parle d'elles.
12: Mais vous avez tout à fait raison, et je leur ai exposé le principe aussi de ce podcast et de ce livre, c'est-à-dire, en deux mots, je leur ai dit « c'est le bazar ». Il y a une image de plus en plus dégradée du journaliste, c'est de plus en plus difficile de faire ce job. Nous savons bien que la déstabilisation des journalistes participe d'un mouvement général de déstabilisation de la démocratie. Elle travaille, elle, en faveur de la démocratie pour porter cette démocratie, pour porter cette liberté de pensée, d'expression. Et je leur ai dit, les histoires de grands reportages, on en connaît un certain nombre, mais maintenant les conditions du reportage, on les connaît moins. Donc peut-être est-il temps d'éclairer la manière dont vous travaillez? C'est la raison pour laquelle je voulais que ce soit des questions très simples, c'est-à-dire comment tu démarres ou comment décrocher le premier stage, le premier job, comment on est rémunéré. Et je pense qu'elles m'ont fait confiance parce qu'on se connaît, parce qu'on se côtoie, parce que nous défendons les mêmes valeurs, parce que nous faisons partie de ce groupe très animé d'Herbert Londres, très hétéroclite. C'est pas du tout un groupe hétérogène avec des générations très différentes, mais le fond est le même, c'est-à-dire aller chercher l'information, la porter à tous. Un monde sans journaliste est un monde aveugle.
10: Le prix du journalisme, c'est le titre de ce podcast et de ce livre, Florence Daucher. Le podcast est coproduit par l'INA, le livre publié par INA Éditions, l'Institut National de l'Audiovisuel. C'est un établissement public français qui a pour mission historique d'archiver et de faire vivre les archives audiovisuelles de notre pays. Et vous avez justement voulu avoir une démarche qui soit aussi patrimoniale.
12: Patrimonial dans l'idée de laisser une trace de cette forme de journalisme. Un certain nombre de personnes sont revenues vers moi après avoir écouté ces podcasts et m'ont dit « je crains que cette forme de journalisme n'existe plus ». Nous créons de la mémoire et nous créons aussi une passerelle avec les plus jeunes générations qui se lancent dans le journalisme pour leur expliquer en quoi ça consiste, quelles ont été les conditions d'exercice, quel a été le contexte, quels sont parfois les sacrifices, parce que, encore une fois, il y a l'image romanesque du journaliste qui va sur les terrains et qui est auréolé de gloire, qui vit des situations exaltantes, mais ce n'est pas que ça. Et cette notion de patrimoine est très importante pour moi parce que je reprenais l'exemple des amphores dans lesquelles on trouve des trésors. Et bien là, ce sera une petite amphore parmi d'autres dans laquelle on entendra ces voix de femmes journalistes dans cette période. Et je m'amuse beaucoup de cette fresque générationnelle parce que le journalisme, au fond, n'a pas évolué sur ces 40 années. En tout cas, c'est ce que j'en retire. La précarité est toujours là. Leur volonté de faire du journalisme est telle que je pense que même les conditions extrêmement difficiles ne peuvent pas tuer cette volonté-là. Et j'ai en mémoire une anecdote qu'on m'avait racontée. Que fait Keith Richards, le guitariste des Stones, après 3 heures de concert? Eh bien, il joue de la guitare. Et les journalistes, c'est la même chose. C'est-à-dire que par toutes les voies possibles, ils, elles, vont essayer de continuer à exercer leur métier et que ce soit aujourd'hui sur, par exemple, des blogs, des newsletters, etc. Il faut continuer. C'est absolument impératif.
10: Florence Daucher sur RFI, est-ce que vous avez un message à adresser, vous, en tant que journaliste confirmé, prix Albert Londres, aux filles et aux jeunes femmes qui nous écoutent et qui peut-être aspirent à devenir journalistes?
12: C'est une question que nous avons posée à toutes les participantes à ce podcast et elles disent la même chose, c'est-à-dire soyez vous-même. Osez, n'écoutez pas les autres, parce que on vous dira toujours qu'on est trop ci, trop ça, etc. Jamais assez bien, jamais, etc. Donc ça, écoutez cette voix intérieure. Et puis, la culture, c'est-à-dire, il faut aller au cinéma, il faut lire les livres, il faut aller voir les expos. Pourquoi? Parce que tout mène à tout. On se rend compte que lorsqu'on voit une expo, comme par exemple, je vous parlais de Lee Miller, eh bien, on se dit, mais en voyant cette image, j'ai raison d'exprimer ma voix. Et il y a une femme que j'aime beaucoup qui s'appelle Patti Smith, que j'ai eu le plaisir d'interviewer, parce que je la vois comme une espèce de figure qui était quand même là de Lee Miller. Eh bien, on se dit, mais en voyant cette image, j'ai raison d'exprimer ma voix. Et il y a une femme que j'aime beaucoup qui s'appelle Patti Smith, que j'ai eu le plaisir d'interviewer, parce que je la vois comme une espèce de figure qui était quand même la seule dans le rock pendant des années.

0: sur ordre de Napoléon. Omar Victor Diop revisite sa peinture conservée à Versailles à travers un autoportrait où il pose avec un ballon de foot sous le bras.
1: Le foot, c'est aussi pour susciter la curiosité. On se dit, mais pourquoi il est habillé en D'Artagnan et qu'il a un ballon de foot? C'est le lapin qui sort du chapeau, pas forcément dans une démarche vindicative, mais dans une démarche d'affirmation de soi. Je me base sur une collection de portraits d'Africains à partir du 15e siècle, des hommes de cour, des ambassadeurs, des mathématiciens, des ingénieurs, célébrés pour ce qu'ils faisaient, mais pas pour qui ils étaient, parce que beaucoup d'entre eux ont vécu le racisme le plus vif. Il y en a même un qui a fini empaillé dans un musée, mais dans le football aussi, on a des dieux du stade à qui on jette des pots de banane quand ils marquent pas. Et je trouve qu'on peut combattre ça avec grâce, avec humour et passer l'histoire.
0: Pour le photographe sénégalais, l'histoire est un cadeau à partager pour mieux comprendre le présent et construire un futur où tout le monde a sa place.
2: Expression décoloniale avec la brésilienne Rosana Paulino et le sénégalais Omar Victor Diop. C'est donc au musée d'histoire de Nantes et c'est à découvrir jusqu'au 8 novembre 2026. À suivre dans 5 secondes toute l'actualité africaine. Et oui, c'est Afrique Midi, à midi et demi temps universel, 14h30, ici à Paris, avec vous, Nicolas Brousse, bonjour.
3: Bonjour Charlotte, bonjour tout le monde. Tournée africaine pour le président français attendue aujourd'hui au Kenya, pays anglophone, emblème d'une relation refondée de la France avec l'Afrique, selon la diplomatie française. Signe de cette nouvelle ère, Nairobi a été choisi pour accueillir le sommet Afrique-France baptisé Africa Forward. Situation sécuritaire toujours très tendue au Mali, 70 morts, la plupart des civils en 3 jours après de nouvelles attaques djihadistes. Nous ferons le point avec notre correspondant régional. Au Bénin, recomposition au sein de la classe politique. Les démocrates restent dans le camp de l'opposition, mais le FCBE est prêt à changer de bord. Au Congo-Brazzaville, le passeport est un précieux sésame, précieux dans tous les sens du terme, à tel point que le nouveau ministre de l'Intérieur promet qu'il ne sera plus un document de luxe, car il coûte de l'argent et du temps aux demandeurs qui attendent de voir les effets de cette annonce. Elles sont à un match tout à l'heure d'une qualification historique pour le mondial de football féminin, moins de 20 ans. Ce sont les jeunes Amazones U20 du Bénin qui n'ont besoin que d'un match nul face aux Ivoiriennes pour empocher leur billet pour la Pologne. Afrique Midi, le grand journal du continent, bienvenue. On tourne ensemble la première page. Emmanuel Macron est donc en tournée africaine après une première escale en Égypte hier où il a notamment inauguré le nouveau campus de l'université Senghor de la francophonie à Alexandrie. Il atterrit cet après-midi à Nairobi, la capitale du Kenya, où il va notamment participer au sommet Afrique-France, le premier du genre dans un pays anglophone du continent, que le président français considère comme emblématique de sa relation refondée avec l'Afrique. Alban Tiroir, vous êtes notre correspondante en direct de Nairobi. Emmanuel Macron se rendra à sa sortie de l'avion directement à la State House, le palais présidentiel kényan.
4: Oui, en effet, son arrivée est prévue aux alentours de 16h, heure locale. Le président Emmanuel Macron va être accueilli à la State House par son homologue kényan, William Ruto, avec lequel il va ensuite s'entretenir. Puis les deux chefs d'État devraient prendre la parole devant la presse. Emmanuel Macron s'était déjà rendu au Kenya en 2019. C'était alors le premier président français à se déplacer dans le pays depuis son indépendance en 1963. Pour la France, le Kenya représente un partenaire relativement stable dans une région marquée par les conflits. Il y a des intérêts économiques. Le pays est un hub financier dans la région, porte d'entrée vers le marché est-africain. Il attire d'ailleurs de plus en plus d'entreprises françaises. Elles y étaient une trentaine en 2012. Elles sont environ 140 aujourd'hui. Et du côté du Kenya, ce rapprochement avec la France s'inscrit dans la stratégie diplomatique de Nairobi, diversifier les partenariats, attirer les investissements. Plusieurs accords devraient d'ailleurs être signés cet après-midi par les présidents Emmanuel Macron et William Ruto lors de leur rencontre.
3: Alban, ce déplacement du président Macron au Kenya, c'est aussi et peut-être surtout l'occasion de participer au sommet Africa Forward qui s'y tient lundi et mardi, 2 journées au programme un peu différent.
4: Oui, tout à fait. Demain, lundi, la journée s'articule autour d'un forum d'affaires rassemblant des investisseurs, des chefs d'entreprise de France et du continent. Puis mardi, il y aura le sommet des chefs d'État. Une trentaine sont attendus à Nairobi. Pour Emmanuel Macron, il s'agit de son premier sommet réunissant des chefs d'État africains. Le précédent, celui de Montpellier en 2021, s'était tenu uniquement avec des représentants de la société civile. C'est par ailleurs la première fois qu'un tel sommet est organisé dans un pays anglophone. Selon l'Élysée, ce choix vise à montrer que la France regarde l'Afrique dans sa

0: globalité, un repositionnement qui intervient alors que les relations se sont tendues, voire même ont été rompues avec plusieurs pays d'Afrique francophone, notamment dans le Sahel avec les pays de l'AES, le Mali, le Burkina Faso et le Niger qui ont ces dernières années exigé le départ des troupes françaises de leur territoire. Dans ce contexte, le Kenya représente une Afrique anglophone sans passif colonial avec la France, vers laquelle Paris se tourne de plus en plus.
1: Alban Tiroir, correspondante d'RFI en direct de Nairobi, RFI qui sera présente au sommet, on en parle dans nos journaux bien sûr, et édition spéciale d'RFI Matin en direct du sommet Africa Forward, mardi de 8h à 9h, heure de Paris, avec Bruno Faure et ses invités. Au Mali, nouvelles attaques signalées dans le centre du pays depuis mercredi. Elles ont duré au moins jusqu'à vendredi. À l'heure du bilan, plusieurs sources déplorent au moins 70 morts, en grande majorité des civils. Les précisions de notre correspondant régional Serge Daniel.
2: Tout a commencé mercredi 6 mai. De présumés djihadistes se sont rendus dans deux villages de la région de Mopti au centre du Mali. Ils ont mené une attaque contre les autochtones civils et des chasseurs traditionnels communément appelés Dozo. Au moins 30 morts. Ce vendredi, les mêmes groupes djihadistes affiliés à Al-Qaïda sont revenus sur place et ont attaqué quasiment les mêmes villages. Cette fois-ci, ce sont exclusivement des civils qui ont été visés. Les assaillants leur reprochent un refus de signer des accords locaux les obligeant à respecter les lois djihadistes. À l'issue des deux attaques, sous concordante, au moins 70 personnes ont été tuées. Dans un communiqué, la Commission nationale des droits de l'homme, CNDH, s'est dite inquiète, condamne les attaques et rappelle à l'État son obligation de veiller à la mise en œuvre des droits fondamentaux des populations civiles.
1: Information de Serge Daniel, correspondant des RFI dans la région. Au Bénin, le président élu Romuald Ouadani prendra ses fonctions le 24 mai prochain. Et en attendant, deux partis d'opposition béninois qui ont chacun tenu leur conseil national ce week-end clarifient leur positionnement. Les démocrates, principal parti d'opposition, veulent le rester. La formation annonce qu'elle exercera une opposition vigilante et constructive vis-à-vis du nouveau pouvoir exécutif. Mais la force choriste pour un Bénin émergent, le FCBE, elle, opère un revirement à 180 degrés. Le parti avait pourtant présenté le 12 avril son candidat face au dauphin de Patrice Talon, Paul Humpe, qui durant toute la campagne avait revendiqué haut et fort sa distance avec le pouvoir en place quand on le qualifiait d'opposant seulement modéré. Visiblement, les temps changent à Cotonou où l'on rejoint Jean-Luc Aplogan.
3: Le parti de Paul Humpe tourne le dos à l'opposition à compter du 24 mai, jour de l'investiture du nouveau président. Les FCBE quittent l'opposition pour rejoindre le camp du président élu Romuald Ouadani. Décision du Conseil national. Pour justifier ce pas franchi, un responsable des FCBE avance les accords de gouvernement signés avec les deux partis de la majorité présidentielle, un mécanisme prévu par la loi. Un autre dirigeant, moins diplomatique, va droit au but et déclare « l'opposition ne nous a rien apporté en 10 ans, fin de citation. Le parti était régulièrement accusé par ses détracteurs de proximité avec le pouvoir, qualifié tantôt, je cite, d'opposition modérée, tantôt d'appendice du pouvoir, fin de citation. Du côté des démocrates, principal parti d'opposition, la ligne ne bouge pas. Dans un communiqué issu de leur conseil national extraordinaire, le parti réaffirme son choix d'une opposition vigilante et constructive, rappelant qu'aucune démocratie ne peut prospérer sans une opposition crédible et structurée. Jean-Luc Aplogan, Cotonou, RFI.
1: Au Togo, le cadre national de concertation pour le changement a tenu hier son premier meeting à Lomé. Cette coalition de plusieurs partis politiques et organisations de la société civile est née à la mi-avril avec pour objectif de faire le bilan de la situation politique, économique et sociale alors que la 5e République a été mise en place il y a un an. Esdras Dikoumana, ce rassemblement du CNCC est la première manifestation publique autorisée au Togo depuis l'avènement de cette 5e République.
4: Il s'agit de la première manifestation publique autorisée au Togo depuis l'avènement de la 5e République il y a une année. Les militants de la nouvelle coalition sont sortis pour écouter leur leader. Principal message, la mobilisation pour le changement, professeur David Dossé.
5: Nous voulons un changement de gouvernance parce que le Togo, ce sont des services sociaux de base qui sont en déliquescence. Mais malheureusement, nous avons aujourd'hui une nouvelle constitution, la 5e République comme on l'appelle, qui est là essentiellement pour permettre à un même système de se perpétuer. Il faut mettre fin à cela et je suis très heureux de voir aujourd'hui les Togolais de nouveau en mesure de dire non.
4: Depuis des années, plusieurs tentatives de rassemblement au sein de l'opposition ont eu de la peine à se concrétiser, faute d'unité, et pour éviter de nouveaux échecs, le professeur Komi Wolu lance un appel à toute l'opposition.
6: Lorsque l'opposition combat l'opposition, nous ne pouvons pas mettre fin à cette dictature qui règne dans notre pays depuis plusieurs décennies. Donc, c'est un message d'unité que nous puissions ensemble mettre fin à cette dictature.
4: La foule présente s'est dispersée dans le calme en fin d'après-midi, dans une ambiance de chant et de danse.
1: Esdras Dikoumana, à pile 12h38 en temps universel, l'est de la RDC suscite la préoccupation de l'ONU et des États-Unis. La MONUSCO condamne une vague d'attaques meurtrières visant des dizaines de civils, que ce soit dans les Kivus ou en Ituri. Washington, qui s'est impliqué comme médiateur dans cette crise, appelle à la désescalade et au dialogue. Mais les parties en conflit se rejettent la responsabilité des attaques. Situation de blocage, Florence Maurice. Malgré les récentes discussions de Montreux en Suisse entre Kinshasa et la rébellion de l'AFC-M23 sous la médiation de l'État du Qatar.
7: Le message vient du département d'État américain. Les États-Unis, peut-on lire sur un réseau social, condamnent l'attaque de drones sur Mushaki dans le nord Kivu, ainsi que, je cite, les massacres près d'Uvira dans le sud Kivu. Washington n'apporte pas plus de précisions et ne pointe aucune responsabilité, mais appelle toutes les parties à faire preuve de la plus grande retenue, à s'engager dans la mise en œuvre du cessez-le-feu et à privilégier la voie du dialogue. Un peu plus tôt vendredi, les rebelles de l'AFC-M23 ont accusé l'armée congolaise d'avoir mené une frappe de drone meurtrière à Mushaki, localité sous leur contrôle à environ 40 km à l'ouest de Goma. Des témoins évoquent de fortes explosions et une panique généralisée dans les environs du grand marché de Mushaki, particulièrement fréquenté le vendredi. Les rebelles dénoncent un bilan humain lourd qu'aucune source indépendante n'a pu confirmer. Kinshasa, de son côté, ne s'est pas exprimé sur le sujet. Quant à la MONUSCO, elle se dit vivement préoccupée par ces informations et dénonce plus largement une nouvelle vague d'attaques meurtrières visant des civils dans les trois provinces de l'est de la RDC et ayant fait ces derniers jours des dizaines de victimes.
1: Dossier suivi par Florence Maurice. Au Tchad, la condamnation vendredi des 8 cadres du groupe de concertation des acteurs politiques, le GCAP, à 8 ans de prison ferme fait réagir. Exemple avec Albert Pahimi Padake, ex-premier ministre devenu chef de l'opposition parlementaire tchadienne, président du RNDT Le Réveil. Il dit ne pas être surpris de l'issue de ce procès au micro de notre correspondante à N'Djamena, Nadia Ben Mahfoud.
8: Le système MPS a lancé la chasse à l'opposant depuis l'avènement de la 5e République. La police et la justice sont mobilisées comme des instruments de traque de l'opposition. Il est clairement mis en place un mécanisme de marche effrénée vers la pensée unique. Et c'est donc dans cet esprit que je comprends les condamnations qui viennent de tomber concernant les anciens membres du GCAP.
9: Qu'est-ce que ça dit du pouvoir tchadien maintenant, actuellement ?
8: La chasse à l'opposant lancé traduit une certaine fébrilité par l'étroitesse de l'assise politique du pouvoir. Si je vous dis aujourd'hui que je n'ai pas peur, je mens. Puisque nous sommes face à un système de terreur, tous ceux qui ne pensent pas comme le pouvoir ont peur. Et comme tout autre opposant, j'ai peur d'être le prochain sur la liste.
1: Vous écoutez Afrique Midi sur RFI à Brazzaville, où il est 13h42 et où le gouvernement veut faciliter l'obtention des passeports. Pour l'instant, il faut de l'argent et de la patience en quantité pour recevoir le précieux sésame, notamment à cause de la corruption, alors que le prix officiel du document est fixé à 50 000 francs CFA, soit 76 €. Mais le nouveau ministre de l'Intérieur a pris ses fonctions cette semaine en promettant de travailler pour que le passeport cesse, selon ses termes, d'être un document de luxe. Au Congo-Brazzaville, les Congolais concernés sont dubitatifs. Au micro de notre correspondant dans la capitale, Loïcia Martial.
10: Hier, à la mi-journée, la principale entrée de la préfecture de Brazzaville, qui abrite les services d'immigration chargés de délivrer les passeports, était fermée à cause d'une cérémonie de passation de service à l'intérieur. Impossible donc pour Guillaume, 50 ans, qui attend son passeport depuis de longs mois, d'y accéder.
11: Mais ça me fait 9 mois, j'ai bien compté 9 mois que j'ai payé 50 000. Et j'ai même donné 50 000 encore dans les mains d'une tierce personne. Pas de suite.
10: Et Guillaume n'est pas seul à attendre. Parmi eux, certains ont déposé leur demande depuis bien longtemps avant, comme cet homme qui n'a pas voulu donner son nom.
12: Depuis novembre 2024, c'était pour un projet scolaire que je voulais partir en France pour aller étudier, mais depuis que j'avais lancé donc la procédure, jusqu'à aujourd'hui, je n'ai pas toujours reçu le passeport.
10: Le nouveau ministre de l'Intérieur, le général Jean Olesongo Ondai, dit vouloir mettre un terme à ses attentes. Mais un autre Congolais est plutôt dubitatif. Lui aussi n'a pas donné son nom.
11: Il a fait le discours en tant que politicien, pas en tant qu'administrateur. Voyons voir.
10: Au Congo, le prix du passeport est fixé à 50 000 francs CFA. Et sa délivrance doit se faire 2 semaines après la demande officiellement. Mais, réalité, certains Congolais sont obligés de le payer plus cher. Ils doivent attendre longtemps avant d'avoir le document à cause de la corruption. Loïcia Martial, Brazzaville. RFI.
1: Football, finale de la Coupe de la Confédération. L'USM Alger l'a emporté hier face aux Zamalek du Caire 1-0. Pourtant, ce sont les Égyptiens qui pensaient ouvrir le score en fin de partie. Mais l'arbitrage vidéo, la VAR, a annulé le but en raison d'une faute du Zamalek dans sa surface en début d'action. Ascenseur émotionnel pour les Algériens qui ont donc bénéficié d'un pénalty. L'ailier Ahmed Raldi l'a transformé pour offrir à son équipe et à la dernière minute un avantage précieux avant le match retour. Chez les dames, on est dans la dernière ligne droite pour les Amazones U20 du Bénin en quête d'une première qualification pour le mondial de leur catégorie, les moins de 20 ans. Le mondial aura lieu tout le mois de septembre en Pologne. Et jusqu'ici, les Béninoises ont réalisé un parcours remarquable au cours des 3 premiers tours des éliminatoires. Pour ce 4e et dernier, un nul décroché à Abidjan face à la Côte d'Ivoire à l'aller les met en bonne position pour la qualification. Cet après-midi à Lomé, à 15h temps universel, un match nul 0-0 face aux Ivoiriennes leur suffirait. Mais la machine à but des Amazones, Romaine Gandounou, compte bien être de la partie. Son portrait avec Théophile Aza à Cotonou.
13: Athlétique, puissante et efficace devant les buts, Romaine Gandounou, 15 ans, originaire d'Akouro-Misrété, au sud-est du Bénin, s'impose comme une pièce maîtresse des Amazones U20 après s'être révélée chez les U17. Formée par son père, ancien joueur local, elle explose avec Tambour FC en première division béninoise.
14: J'ai commencé la 2-2 avec Tambour FC. J'étais meilleure buteuse et meilleure joueuse. J'ai marqué 53 buts. J'ai monté l'équipe Tambour en première division. En saison 2025-2026, j'ai marqué 14 buts en 17 matchs. J'étais meilleure buteuse et meilleure joueuse encore.
13: Déjà 12 buts en 5 matchs dans ses qualifications pour le mondial, triplé contre la Guinée et face à l'Égypte. Meilleure buteuse des éliminatoires, cette fan de Kylian Mbappé rêve de jouer un jour pour le Paris Saint-Germain.
14: Mon rôle, c'est de marquer. Tout le temps, si je trouve le ballon, c'est de marquer. Je travaille sur ça à la maison. Je vais dire aux filles qui commencent de jouer le football, le talent seul ne suffit pas. Mon objectif, c'est de jouer à Paris Saint-Germain et qualifier l'équipe nationale U20 en Coupe du Monde.
13: Ancienne pensionnaire de l'Académie Étoile FC et élève en classe de 4e, Romaine Gandounou rêve de porter les Amazones vers une qualification historique à la Coupe du Monde. Théophile Aza, Cotonou, RFI.
1: Le coup d'envoi, donc, c'est à 15h, temps universel et heure locale. Pour l'heure, il est 12h45 TU.
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1: Dimanche 10 mai, merci de rester avec nous pour la partie magazine. Nous rejoignent Frédéric Guerra pour l'Afrique en marche vers la souveraineté alimentaire au Burundi. Une ONG y travaille d'arrache-pied. Coralie Pierret qui s'entretient avec le jeune haïtien Lovensky sur ce qui fait vibrer les réseaux sociaux à Port-au-Prince et puis 100% création. Maria Afonso nous emmène dans la capitale française, sinon mondiale du parfum, Grasse.
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1: L'Afrique en marche vers l'ONG INADES qui porte depuis 8 ans le programme TAPSA, une initiative visant à renforcer au Burundi la souveraineté alimentaire et à promouvoir des pratiques agricoles durables. Le programme s'inscrit dans une dynamique de soutien aux petits producteurs et aux communautés rurales pour bâtir un avenir plus résilient et équitable en matière alimentaire. L'Afrique en marche est donc avec Frédéric Guerra.
17: Ambiance musicale et agro-pédagogique au festival CCFD Terre Solidaire qui s'est tenu à Lectour dans le sud de la France ce week-end. L'association française et l'ONG burundaise INADES présentaient aux festivaliers entre autres les formations entamées il y a 8 ans pour convertir les paysans à une agro-écologie plus responsable et plus saine pour l'estomac des consommateurs comme pour la préservation de l'environnement. Joseph Niguezé est le directeur de l'INADES Burundi qui met en œuvre ce programme TAPSA. TAPSA pour transition vers une agroécologie paysanne au service de la souveraineté alimentaire.
18: On a mené des études et puis on a constaté qu'effectivement, l'utilisation des produits chimiques a des effets néfastes sur la santé de l'homme et sur la santé du sol. Et c'est ainsi que nous avons pu convaincre les producteurs burundais qu'une fois qu'on diminue l'utilisation des produits chimiques de synthèse et qu'on propose des alternatives en termes de biopesticides et de biofertilisants, Les paysans burundais ont été d'accord parce que pour eux, l'objectif c'est d'augmenter la production. Mais la valeur ajoutée, c'est produire de façon saine, avoir une alimentation saine et durable. Et parce que si on économise aussi les engrais, on économise aussi la santé.
17: La campagne TAPSA a permis de former près de 4000 foyers paysans au Burundi et de concerner 23 000 individus avec des techniques simples, peu coûteuses et efficaces.
18: On a identifié les plantes pesticides qui sont favorables pour la lutte des maladies des plantes. Il y a notamment le nîmes, il y a notamment le titonia, le cendre. Donc nous avons proposé toute une série de produits naturels qu'ils ont trouvé intéressants et qui les aident beaucoup à lutter contre les maladies des plantes et à conserver les produits dans le stock.
17: Marie-Reine Dorisimba, agronome, est responsable du projet TAPSA pour le volet formation des paysans.
15: La production avec l'usage des biofertilisants sur certaines parcelles a varié de 30% à 40% à plus. Surtout pour le haricot et le maïs. Mais pour le bananier, c'est plus de 100%. En termes de prix, je vous disais que le prix des engrais chimiques varie entre 2500 et 3000 francs pour le kilo. Pour la fumure bokashi promue dans le cadre du TAPSA, c'est moins de 1000 francs burundais par kilo. C'est aussi une fumure qui est de bonne qualité et appréciée par les producteurs.
17: Le programme TAPSA, porté par le CCFD, est financé entre autres par l'Agence française de développement et concerne le Burundi, le Rwanda, la RDC, le Mali, le Burkina Faso, ainsi que le Sénégal et le Niger. Colline Podlasek, responsable du projet TAPSA au CCFD.
19: Alors nous, en fait, on accompagne, donc je disais, des acteurs locaux qu'on finance pour mettre en place des initiatives auprès de leurs propres membres producteurs. Donc ça va être, il y aura beaucoup de formation, de mise en place de champs écoles, de mise en place de fermes pilotes par exemple, des échanges aussi entre paysans, de pair à pair sur différentes techniques. On va être sur des techniques voilà de compostage, du bokashi, la production de biopesticides, de biointrants. Ils vont aussi mettre en place des cases de semences paysannes, notamment sur les semences maraîchères, pour favoriser la maîtrise de la multiplication de la semence et le stockage. On va se concerter autour de la préservation d'une ressource, d'un lac pour la pêche par exemple, axé sur les pratiques, certes, mais aussi avec beaucoup de sensibilisation des consommateurs ou des élus, pour favoriser le financement de ces actions-là en fait aussi.
17: Depuis qu'il est en place, ce programme d'agroécologie au Burundi a permis de régénérer plus de 750 hectares de surface agraire. Une nouvelle phase de 4 ans de gestion durable en milieu paysan devrait commencer en 2026.
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1: Avec Frédéric Gara, à retrouver quand vous le voulez sur notre application RFI Pure Radio. 14h51 à Paris, c'est l'heure de répondre à la question « Il y a quoi sur tes réseaux ?» 7 jeunes à travers le monde se relayent pour nous raconter ce qu'ils voient et les interpellent sur leurs réseaux sociaux. Aujourd'hui, on retrouve Lovensky depuis Port-au-Prince. Il nous parle de House of Challenge, le jeu de télé-réalité africain diffusé principalement sur TikTok qui enflamme les réseaux sociaux haïtiens. Chronique signée Coralie Pierret.
20: Le match va commencer, faut te préparer.
21: Le match décrit dans cette chanson, c'est celui que Lovensky a suivi avec ferveur sur ses réseaux. C'est celui de House of Challenge, une télé-réalité africaine devenue, sans prévenir, une affaire nationale dans son pays, Haïti. Et cette année, pour la 8e édition, il s'est passé quelque chose. Un frisson collectif, une mobilisation XXL sur Internet, avec au bout la victoire pour Haïti.
22: C'est comme si Haïti avait gagné le mondial.
21: Et la championne haïtienne, c'est elle.
23: Je m'appelle Lafaliana Milagro. Je suis étudiante en diplomatie et les relations internationales et aussi influenceuse.
22: Elle s'appelle Ariana. Elle est née à Port-au-Prince. Elle a environ 15 millions d'abonnés sur TikTok et elle n'a que 19 ans.
21: Revenons un peu sur les règles du jeu. Pendant 14 jours, des influenceurs, 11 Africains et une invitée haïtienne, sont réunis dans une maison et s'affrontent à travers des épreuves. Une sorte de love story, version réseaux sociaux, suivie de très près sur TikTok. À chaque match, le public peut envoyer des cadeaux virtuels, des roses, des lions, qui coûtent de l'argent réel aux fameux donateurs.
22: Les Haïtiens qui supportent Ariana ont envoyé plus de 5 000 $. Dans un match sur TikTok, l'argent qu'ils envoient, ça en fait au participant de récolter des points.
21: Et celle qui a gagné le plus de points, c'est donc Ariana.
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22: Dans cette vidéo-là, Ariana interprète l'union entre le peuple africain et le peuple haïtien.
21: Et le choix de cette musique dit beaucoup de tout ce qui s'est joué autour du jeu.
22: Au départ, tout était bien. Haïti était comme un cousin lointain, quoi. Du coup, on vient rencontrer, ça se passe bien, on est unis. Et ensuite, tout au cours de la compétition, les tensions ont commencé à monter.
21: House of Challenge a été repris, commenté, détourné, jusqu'à devenir autre chose sur les réseaux.
22: Elle était en live où elle disait que c'est nous qui avons montré la voie de la liberté au peuple noir. Elle était très, très, très, très, très émotive.
21: Et un débat collectif a commencé à prendre de la place autour d'une question très lourde, celle de l'esclavage.
2: Pourquoi vous voulez diviser les peuples noirs? De toutes les façons, l'Afrique avait décidé. C'est la terre africaine qui avait décidé de votre sort. Vous n'êtes pas l'un des nôtres. On ne vous connaît pas.
22: Nous qui avons été menés de force, nous avons laissé nos familles là-bas en Afrique. Maintenant, en tant que quel peut nous dire que nous avons été rejetés, ça fait mal quand même.
21: On est loin, très loin de l'esprit initial du jeu créé à l'origine pour donner de la visibilité aux jeunes talents africains.
22: Nos jeux démontrent leur attrape, et le mieux, je pense que ce serait de faire une thérapie de groupe pour les Africains et les Haïtiens.
21: On retrouvera Lovensky depuis Port-au-Prince dans un prochain épisode. Y a quoi sur tes réseaux? À la semaine prochaine.
1: Une chronique signée cette semaine, Coralie Pierret, à retrouver sur RFI.fr. Tout comme 100% création en mai, Grasse, dans le sud-est de la France et capitale du parfum, célèbre la rose Centifolia, fleur emblématique aux pétales veloutés cultivée depuis le XVIIIe siècle et très utilisée en parfumerie. Ici, la rose n'est pas qu'une fleur, c'est une légende. Elle a inspiré les plus grands noms de Chanel à Dior et façonné l'économie locale. Pourtant, dans les années 50, les champs de roses disparaissent jusqu'à ce que des passionnés comme Pierre Tchirla décident de perpétuer le patrimoine. Producteur de plantes à parfum, il a reçu Maria Afonso dans son champ.
3: Je suis le premier échelon juste avant l'extraction et puis après l'élaboration du parfum que vous allez retrouver chez différentes marques.
5: Pierre Tchirla, producteur de plantes à parfum à Grasse.
3: Nous, on a la primeur d'avoir l'odeur de la fleur le jour où on l'accueille. Quand on va aller chez un nez ou un parfumeur, on va retrouver nos extraits qui sont issus des champs de Grasse. Par exemple, il y a un an, j'ai eu un échantillon d'extrait de jasmin. C'était au mois de février, donc hors récolte, hein, puisqu'on récolte de juillet à novembre. Et en fait, quand j'ai ouvert le tube, ça m'a rappelé instantanément l'odeur du jasmin dans le panier endosier dans lequel on cueille.
5: Pierre Tchirla est né et a grandi à Grasse. Après des études d'ingénieur en électronique et mécanique, il se forme à l'aménagement paysager et crée une entreprise de terrassement. Mais en 2018, il reprend l'exploitation familiale, alors dédiée au maraîchage, pour y relancer la culture de la rose Centifolia, du jasmin et de la tubéreuse, des fleurs que sa grand-mère cueillait déjà. Installé sur les terres que sa famille cultive depuis près d'un siècle, Pierre Tchirla est le gardien d'un savoir-faire ancestral, avec un héritage oral et empirique, transmis par ses grands-parents.
3: Ces savoir-faire, je les utilise toujours. C'est du ressenti météo. Même si maintenant, avec les aléas climatiques, c'est plus dur d'être sûr de ce qu'il va faire. Mais par exemple, mes grands-parents, ils savaient qu'à telle date, s'il faisait mauvais temps, l'hiver, il serait plus court. Donc, on aurait possiblement des fleurs plus tôt, comme cette année, on a eu. Après, ça va être des techniques de taille, pour les rosiers notamment.
5: La transmission, autrefois fragmentée et secrète, est aujourd'hui plus collaborative et transparente. Pierre Tchirla fait partie de l'association Les Fleurs d'Exception, où les échanges entre producteurs ont lieu.
3: Et les agriculteurs, leur technique de culture, ce qu'ils arrivent à produire en quantité, ils gardaient pour eux. Aujourd'hui, avec l'association, on a changé carrément d'optique. On travaille tous sur des exploitations avec des problématiques différentes. Si on a des nouveaux ravageurs ou moins de production qu'une autre année, on va s'échanger entre nous ce qui s'est passé. On va essayer de trouver ce qui a pu se produire. Il y a des méthodes que je fais chez moi, comme le palissage du jasmin ou autre, qui sont adoptées par de plus en plus d'autres agriculteurs. Ça, à l'époque, vous l'aurez pas eu. Ça, c'est clair et net.
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1: Et cette édition d'Afrique Midi qui sentait donc la rose s'achève. Elle était mise en onde par Benoît Raymond, rédaction en chef Karine Franck avec Cécile Périllard. À suivre le journal international en français, sauf en Afrique de l'Ouest où vous attendent 30 minutes d'informations full day. Et en Afrique lusophone, où vous avez rendez-vous avec une demi-heure d'infos en portugais. C'est aussi ça la richesse de Radio France Internationale. Merci à toute la rédaction Afrique des RFI, à tous ses correspondants et correspondantes à travers le continent, sans qui cette édition et surtout son présentateur ne serait pas grand-chose. Merci aussi à vous, auditrices, auditeurs de Radio France Internationale, pour votre fidélité qui, comme disait l'autre, n'est jamais démentie. Une minute de pause et on revient.
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1: Vous écoutez Radio France Internationale à 13h, temps universel, 15h ici à Paris, et vous allez écouter le journal de Gilles Moreau. Bonjour Gilles.
24: Bonjour Nicolas Beauce, bonjour à tous. Dans l'actualité, la réponse de l'Iran à la proposition américaine pour mettre fin à la guerre au Moyen-Orient. L'Iran aurait envoyé cette réponse via le médiateur pakistanais, reste à en connaître le contenu. En attendant, les incidents se poursuivent pour le contrôle du détroit d'Ormuz. Le point dès le début du journal. L'Ukraine et la Russie s'accusent mutuellement de frappes, malgré le cessez-le-feu négocié par les États-Unis, des frappes qui font de nouvelles victimes civiles. Également dans l'actualité, les opérations d'évacuation du navire de croisière touché par un foyer d'antivirus. Elles se déroulent pays par pays jusqu'à demain au port de l'île espagnole de Tenerife, dans les Canaries. Pour commencer, le bras de fer américano-iranien autour du très stratégique détroit d'Ormuz. Donc, il se poursuit, donnant lieu ce dimanche à plusieurs incidents. Un navire de transport a été attaqué au large des côtes du Qatar, tandis que des frappes ont visé les Émirats Arabes Unis ainsi que le Koweït. Le point avec vous, Lila Olkinouara.
25: Oui, notre retenue est terminée. C'est ce qu'a indiqué un parlementaire iranien sur le réseau X ce dimanche. Une menace directe aux États-Unis en cas d'attaque américaine contre un navire iranien dans le détroit d'Ormuz. La riposte de Téhéran sera forte, décisive et dirigée contre les équipements et les bases américaines. Un peu plus d'un mois après une déclaration de cessez-le-feu qui peine à tenir et alors que Téhéran vient tout juste de répondre à Washington sur la reprise des négociations, les frappes se poursuivent et s'accentuent dans la région. Vous le disiez, Gilles, les Émirats Arabes Unis ont annoncé avoir intercepté dimanche deux drones iraniens. L'armée koweïtienne assure avoir détecté des drones hostiles dans son espace aérien et de son côté, l'agence britannique des opérations commerciales maritimes indique qu'un vraquier a été visé par un projectile non identifié près du Qatar. Mais malgré ce regain de tension, un méthanier qatarien à destination du Pakistan est parvenu à traverser le détroit d'Ormuz, une première depuis le début de la guerre contre l'Iran.
24: Merci, c'était Lila Olkinouara en direct. Et puis donc, nous le disions pour commencer, le volet diplomatique, un média d'État iranien annonce que Téhéran a maintenant répondu à la proposition américaine pour un règlement. Réponse via le médiateur pakistanais, restant qu'en d'être bien sûr le contenu. Le Liban se remet d'une journée sanglante, au moins 15 morts hier et des dizaines de blessés dans les frappes israéliennes. Pas de répit dans ces frappes qui se poursuivent. Le Liban annonce la mort de deux secouristes du Comité islamique de la santé affilié au Hezbollah. Ils ont été tués par des frappes israéliennes aujourd'hui dans le sud du pays. Cinq autres personnes ont été blessées. Israël a relâché ce matin les deux militants de la flottille pour Gaza, arrêtés la semaine dernière au large de la Grèce. Ce sont un Espagnol et un Brésilien. Ces militants avaient été emmenés en Israël car soupçonnés de de liens avec le Hamas. Et maintenant, cette information du Wall Street Journal qui fait grand bruit en Israël. Son armée aurait opéré depuis une base secrète lors de la récente campagne contre l'Iran. Une base secrète installée en plein désert irakien. Le journal décrit un site stratégique pour le sauvetage des pilotes. Il est protégé au prix d'accrochage direct avec l'armée irakienne. Plus de détails sur cette opération clandestine avec notre correspondant Michel Paul.
8: Les médias ici reprennent l'information du quotidien américain en y ajoutant de nombreux détails. Fin février, juste avant de lancer l'opération contre Téhéran, l'armée israélienne aurait donc aménagé une piste de fortune et un centre logistique dans la province de Karbala. L'objectif de cette base secrète, rapprocher les forces spéciales et les équipes de secours du front iranien pour pouvoir exfiltrer, le cas échéant, l'équipage d'avions abattus. Mais le secret a failli voler en éclats début mars. Un berger local donne l'alerte après avoir vu d'étranges balais d'hélicoptères. Lorsque l'armée irakienne envoie une patrouille pour inspecter la zone, des frappes aériennes sont déclenchées pour repousser les Irakiens, tuant un soldat. À l'époque, Bagdad dénonce une agression américaine, mais aujourd'hui, les sources sont formelles. Washington n'était pas impliqué. Si l'état-major israélien refuse tout commentaire, il y a deux mois, le chef de l'aviation israélienne évoquait déjà des missions spéciales dépassant l'imagination. On comprend désormais mieux pourquoi. Michel Paul, Jérusalem, RFI.
24: En Syrie, la suite des procès des anciens dignitaires. Aujourd'hui, s'est ouvert à Damas une deuxième session de procès pour juger les nombreux crimes de la dictature. Le seul accusé présent dans le box est Atef Najib, cousin de Bachar al-Assad. Celui-ci, ainsi que son frère Maher, sont en exil en Russie et donc jugés par contumace, c'est-à-dire à distance. Direction maintenant le Pakistan, où une vingtaine de policiers ont été tués hier soir à Banu, dans le nord-ouest du pays, près de la frontière afghane. L'attaque suicide à la voiture piégée a visé un poste de police qui a été complètement soufflé par l'explosion. Correspondance à Islamabad, Dondine de Gaulle.
10: C'est hélas un modus operandi devenu tristement courant dans cette région frontalière de l'Afghanistan, en proie à une insurrection armée. L'attaque de Banu a été revendiquée par une alliance récente de groupes djihadistes actifs dans cette zone montagneuse et très pauvre, où l'État pakistanais peine depuis longtemps à imposer son contrôle. Ces attaques visent avant tout l'État. Dans les journaux locaux, les bilans s'enchaînent. Convois militaires pris en embuscade, postes frontières ciblés, assassinats de policiers. En moyenne, 2 à 3 membres des forces de sécurité sont tués chaque jour dans le pays. Les opérations de l'armée pakistanaise n'ont pas réussi à enrayer la progression de ces groupes insurgés, au point qu'en 2025, le Pakistan a connu son niveau de violence terroriste le plus élevé depuis plus d'une décennie, avec plus de 1100 morts. Et c'est cette dégradation sécuritaire qui alimente le conflit avec Kaboul. Islamabad accuse les talibans afghans de laisser des groupes armés utiliser le territoire afghan pour préparer des attaques au Pakistan, ce que Kaboul dément. Résultat, la frontière demeure fermée depuis plus de 6 mois et la spirale de violence continue. Le Pakistan promet désormais de répondre à toute attaque menée depuis le sol afghan, y compris par des frappes de l'autre côté de la frontière. Ondine de Gaulle, Islamabad, RFI.
24: Il est 15h06 à Madrid. Les opérations de débarquement ont été déclenchées ce matin sur l'île espagnole de Tenerife, dans les Canaries, où est arrivé le bateau de croisière avec plusieurs de ses occupants porteurs de l'antivirus. Ces opérations se dérouleront jusqu'à demain par groupe de nationalité. Il y en a une vingtaine. Les 5 Français qui se trouvaient à bord du navire ont été évacués. Ils ont pris la direction de la France à bord d'un avion. Auparavant, un premier avion transportant 14 Espagnols avait décollé du même aéroport de Tenerife direction Madrid. L'Organisation mondiale de la santé recense 6 cas confirmés d'antivirus parmi 8 cas suspects, comprenant 3 personnes décédées de ce virus connu mais rare et pour lequel il n'y a ni vaccin ni traitement. En France, c'est la journée nationale des mémoires de la traite de l'esclavage. Le Premier ministre Sébastien Lecornu a présidé une cérémonie à Paris, au jardin du Luxembourg. Il y a 25 ans, la loi Taubira était adoptée reconnaissant l'esclavage comme crime contre l'humanité. Des victimes et des descendants sont toujours dans l'attente de réparation. Événement mondial du photojournalisme, le World Press Photo propose son exposition annuelle à Amsterdam, aux Pays-Bas. Une polémique a éclaté au sujet d'une photo ancienne prise à l'époque de la guerre en Bosnie-Herzégovine. Elle a été récompensée en 1993. Des associations dénoncent de possibles graves atteintes à l'éthique journalistique. Explication avec Laurent Rouy.
11: Prise pendant la guerre de Bosnie, la série d'images est dramatique. 2 civils bosniaques sont exécutés d'une balle dans la nuque par des miliciens serbes. Le cadrage semble sorti d'un film tellement il est parfait. Pour ces photos, le photographe serbe Bojan Stojanovic avait reçu en 1993 une récompense du World Press Photo, le festival de photojournalisme le plus prestigieux au monde. Aujourd'hui, l'Association indépendante des journalistes de Serbie et l'Association des journalistes de Bosnie demandent au World Press Photo de retirer sa récompense à Stojanovic. La raison ? Un article d'investigation de la journaliste Barbara Matejčić qui soupçonne le photographe d'avoir été informé à l'avance de l'exécution. Pire, le tireur, interrogé au tribunal pénal international pour l'ex-Yougoslavie, avait affirmé que deux photographes avaient été amenés à l'avance par les forces serbes pour documenter l'exécution à des fins de propagande. Les associations demandent au World Press Photo une réponse avant le 12 mai. Le festival n'a pas encore réagi. Laurent Rouy, Belgrade. RFI.
24: En bref, avant de refermer ce journal, d'abord la traditionnelle foire de Paris, c'est sur le point de s'achever. On connaîtra ce soir le lauréat du concours L'Épine, fameux concours qui récompense chaque année des innovations. Ont été remarquées cette année des freins pour les fauteuils roulants, un automate pour maintenir les baguettes de pain chaudes 24 heures sur 24 et aussi une trouvaille pour économiser l'eau sous la douche. Football, suite et fin ce dimanche de la 33e journée de Ligue 1. Le Paris Saint-Germain joue à Brest. En cas de victoire, il sera quasiment assuré d'un nouveau titre de champion de France. Les autres matchs au programme, Metz-Lorient, Le Havre-Marseille-Monaco-Lille, Auxerre-Nice, Rennes-Paris-FC, Angers-Strasbourg, enfin Toulouse contre Lyon. Et puis en Espagne, à l'affiche ce soir, le Classico Barcelone a l'opportunité contre le Real Madrid de décrocher un 29e titre de champion d'Espagne. Enfin, résultat de tennis, il était le dernier Français en lice au tournoi de Rome. Hugo Humbert a été éliminé au troisième tour par la sensation du tournoi, le croate Dino Prismic, tombeur au tour précédent de Novak Djokovic. Défaite en 2-7, 6-1, 7-5. Bonne journée sur RFI, il est pratiquement 15h10 ici à Paris.
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12: L'ordre du jour appelle la discussion de la proposition de loi de Mme Christiane Taubira Delanon et plusieurs de ses collègues tendant à la reconnaissance de la traite et de l'esclavage en tant que crime contre l'humanité.
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14: Le sujet dont nous nous sommes emparés n'est pas un objet froid d'étude. Ce rapport n'est pas le script d'un film d'horreur portant l'inventaire des chaînes, des fers, carcans, entraves, menottes et fouets qui ont été conçus et perfectionnés pour déshumaniser. Il n'est pas non plus un acte d'accusation parce que la culpabilité n'est pas héréditaire et parce que nos intentions ne sont pas de revanche. Il n'est pas une requête en repentance parce que nul n'aurait l'idée de demander un acte de contrition à la République laïque dont les valeurs fondatrices nourrissent le refus de l'injustice. Il n'est pas un exercice cathartique parce que les arrachements intimes nous imposent de tenaces pudeurs. Il n'est pas non plus une profession de foi, parce que nous avons encore à ciseler notre cri de foule. Pourtant, nous allons décrire le crime, l'œuvre d'oubli, le silence, et dire les raisons de donner nom et statut à cette abomination.
15: Bonjour à tous, bonjour à toutes. Il y a 25 ans, jour pour jour, le Sénat français adoptait à l'unanimité la loi reconnaissant la traite et l'esclavage comme crime contre l'humanité. Une loi dite Taubira, du nom de la députée de Guyane que l'on vient d'entendre monter à la tribune pour défendre ce projet dont elle était l'éloquente rapporteure. Depuis en France, le 10 mai marque une journée nationale de commémoration, celle des mémoires de la traite, de l'esclavage et de leur abolition. Et à si loin, si proche, cela fait de nombreuses années que l'on voyage sur les traces de cette mémoire. En France, dans les Caraïbes, les Afriques ou les Amériques. Et à l'occasion de ce 10 mai, on a décidé de retourner à Nantes, où l'on était déjà allé pour interroger la manière dont la ville, premier port esclavagiste de France, assumait son passé négrier, notamment à travers son mémorial ouvert en 2012. On y retourne aujourd'hui, car récemment, à Nantes, en avril dernier, un nouveau monument a vu le jour, porté, hissé par un duo singulier qui mérite le voyage.
16: Nous sommes au pied du mât, qui a donc été inauguré le samedi 18 avril.
17: Le mât de la fraternité.
16: De la fraternité et de la mémoire.
17: Et qui est quand même très très haut. Combien de mètres ce mât ?
16: Il fait 18 mètres de haut.
17: Et un mât qui évidemment rappelle le mât des bateaux, oui. Quand ils étaient en bois, ces grands voiliers qui partaient dans la traite.
18: Justement, ce symbole, on a choisi un mât de bateau. Pourquoi ? Parce que sans bateau, il n'y avait pas d'hommes transportés. C'est un mât qui rend hommage aux femmes, hommes, enfants transportés dans les cales, broyés par l'esclavage colonial. Et puis aussi, c'est une manière de créer une synergie entre villes, pays, où normalement on retrouve tous les Africains déportés. Je prends l'exemple, vous avez au Pérou, en Colombie. L'objectif, c'est d'arriver à être visible. Et à chaque moment où le droit de l'homme est bafoué dans le monde, où il y a quelque chose qui se passe, le mât peut s'allumer à la couleur qu'on doit choisir avec l'Alliance des villes.
17: Parce que là, il peut y avoir des lumières, c'est ça ?
18: Oui, il y a au moins une centaine de scénarios de mise en lumière. Là, tous les soirs, normalement, il est allumé à la couleur de 10 drapeaux. On a le drapeau de la France, Haïti, et Sénégal, Bénin, Ghana, etc. On a, tous les 3 minutes, il change de drapeau.
16: Et quand on l'a monté avec une grue, il y a eu les essais de mise en lumière. Il y a des gens qui ont traversé le pont pour venir voir ce que c'était, quoi. Avant l'inauguration, il a tiré déjà.
18: Voilà, c'est notre bébé, Pierre.
17: Nous voici donc sur l'île de Nantes, au bord de la Loire, non loin des anciens chantiers navals de la ville. Au pied de ce grand mât que Dieudonné Boutrin, infatigable militant de la mémoire de l'esclavage, venu de Martinique à Nantes, il y a 40 ans, vient de désigner comme un bébé. Et c'est vrai qu'il aura fallu du temps à nos deux hommes pour arriver à faire émerger ce mât, qui va bien au-delà des édifices mémoriels dont la France a le secret. Car ici, ce n'est pas la République qui honore ou commémore, mais bien la société civile qui se signale et prend la parole. A commencer par Pierre, 86 ans, qui le 18 avril dernier, jour de l'inauguration, a livré un discours jamais entendu dans l'Hexagone.
19: Pour moi, c'est un soulagement. Pierre Guillaume Princé, descendant d'une famille d'armateurs négriers nantais, de pouvoir présenter mes excuses pour les actes de mes ancêtres, à savoir Daniel Jean Guillon, 1720-1799, et Jean-Baptiste Christophe Guillon, 1745-1811, auprès d'un représentant du peuple haïtien, Monsieur Louino Voici, ambassadeur d'Haïti en France.
17: Pierre-Guillaume Princé, on dit de vous que vous êtes le premier descendant d'armateur en France à avoir, comme vous l'avez fait, présenté des excuses publiques. En quelque sorte, vous êtes pionnier, mais aussi bien seul, d'une certaine manière. Vous en avez conscience ?
20: Oui, j'en ai absolument conscience, et même je le découvre au-delà de ce que j'imaginais, parce que je sais depuis ma jeunesse, pour des raisons tout à fait particulières, que je suis descendant d'armateurs négriers. Mais à l'époque, l'étranger était, ou la personne d'origine étrangère n'était pas visible dans la société, et c'était anecdotique, c'était du passé. Donc je n'ai pas ressenti de sentiment de honte que ressentent les descendants d'esclavagistes quand ils l'apprennent tardivement. Et puis l'autre aspect de mon parcours, c'est que je suis militant dans des associations de défense des droits de l'homme, de développement, etc. Ça fait plus de 40 ans que je milite au CCFD et Terre Solidaire. Ça fait un quart de siècle que je suis dans une association de parrainage d'enfants palestiniens à Bethléem. Donc je suis un militant et je suis très ouvert aux droits de l'homme et à la justice. Donc avant même de connaître Dieudonné, j'étais sensible à cette question. J'avais même rencontré Khalfa Diallo, c'est en 2009, où il faisait signer des pétitions pour débaptiser les noms de rues.
17: Qui est un militant à Bordeaux, qui œuvre beaucoup pour partager cette mémoire et cette histoire de l'esclavage.
20: C'est ça, oui. Alors, donc je l'avais rencontré, Il a commencé par m'expliquer sa démarche, et puis il m'a offert l'occasion sur un plateau, parce qu'il me montre sa carte, et puis c'était un plan de Nantes avec des noms d'esclavagistes répartis à droite et à gauche sur le plan, à l'endroit des rues en question. Il me cite l'avenue Guillon. Alors là, je l'ai arrêté, j'ai dit, ah non, pas l'avenue Guillon, c'est mon ancêtre. Donc on est rentré tout de suite dans le sujet, il s'est pas fâché d'ailleurs, donc on s'est expliqué, je lui ai dit que j'étais contre le fait de débaptiser les noms de rue, parce qu'il ne fallait pas effacer la mémoire de l'histoire dans le paysage nantais. Et puis je me suis trouvé impliqué aussi dès 2017 à être intégré dans les journées du patrimoine. Et donc je faisais visiter les mémorials de l'abolition de l'esclavage, avec ma qualité, si j'ose dire, de descendant d'esclavagistes. Depuis que j'ai rencontré Denis Boutrin, on fait ses visites à deux voix, et donc on attire toujours beaucoup de monde, il n'y a pas de doute. À d'une visite, on réunit facilement 80 personnes.
0: Parler de l'histoire de l'esclavage comme pierre, c'est pas commun. Et les gens sont très curieux, parce que comme il faut dire que ça n'a pas été simple quand même à Nantes de travailler sur une part de cette histoire. Je fais partie de ceux qui ont commencé à travailler sur le mémorial, la réflexion en 1989, et je me suis intéressé à l'histoire de l'esclavage, parce que j'ai appris mon histoire vraiment à Nantes. Ça a été un choc pour moi à ce moment-là. Et on s'est rendu compte que les familles étaient à part. On parlait jamais de l'esclavage, mais politiquement, on disait, c'était un sujet vraiment sensible, c'était tabou. On protégeait, en fin de compte, les familles, parce qu'il y avait des familles, à mon avis, qui pesaient politiquement, même qui allaient à l'église et qui pesaient.
17: Là, vous parlez des familles d'armateurs.
0: D'armateurs, à Nantes. Même... je dirais Nantes-Bordeaux, jusqu'à maintenant on voit que c'est très complexe et compliqué à Bordeaux. Donc on voulait pas en parler, si on remonte dans les années 80, c'était compliqué. Même lorsqu'on a commencé avec Octave Sestor sur le quai de Nantes, la police est venue nous chasser sur le quai de Nantes en nous disant « c'est occulé ». Après il y a eu l'exposition en 1992, ça... 92-94, avec les anneaux de la mémoire, ça a libéré un petit peu la parole, et donc Nantes a fait cette exposition, beaucoup de visiteurs, mais on sent que la chape de plomb, qui est même des Français, on dit, j'ai rencontré plusieurs personnes qui me demandent d'oublier. Vous voyez, il faut oublier, c'est le passé, cette histoire, oui, les Blancs on a fait, mais bon, les Noirs, ils ont vendu aussi. Vous voyez, donc, ça n'a pas été si simple que ça. Et j'étais opposé un petit peu au mémorial de Nantes, il faut le dire. J'étais opposé, je voulais plutôt un grand centre national de recherche et un grand musée. Puis l'emblème de Nantes, c'est un bateau. Et j'ai dit, moi, je veux un bateau. Et je trouvais que, justement, parler de bateau, c'était la pièce maîtresse du puzzle de l'histoire. Sans bateau, il n'y avait pas d'hommes transportés. Sans bateau, on n'avait pas colonisé. Aller au choc de l'histoire avec un bateau. Après, Nantes a fait un mémorial de l'abolition. Les gens ont tendance à parler le mémorial de l'esclavage. Je leur dis non. C'est un mémorial de l'abolition. Et pour moi-même, personnellement, je dis souvent que c'est la République qui s'honore. On se donne bonne conscience. Et des échanges que j'ai avec Pierre, de temps en temps, on a parfois... Pierre, il a la vision européenne. Et justement, c'est pourquoi on s'entend très bien. Et on est complémentaires. Donc, il explique, et pour lui, étant... Nantais, européen, il peut comprendre pour le mémorial de l'abolition. Aujourd'hui, nulle part ailleurs, on met en évidence les victimes. On ne parle pas, à part la Guadeloupe qui a fait un mémorial acte. Mais en France, il faudrait qu'on me montre à quel endroit qu'on parle vraiment les victimes de l'esclavage.

0: Le Prudent, navire négrier, parti de Nantes en 1744. La Suzanne, navire négrier, parti de Nantes en 1740. Le Saint-Hilaire, navire négrier, parti de Nantes en 1769. Le Hors-d'œuvre, navire négrier, parti de Nantes en 1750. Je ne sais pas combien est-ce qu'il y a de plaques comme ça au sol sur ce site mémoriel du mémorial de l'abolition de l'esclavage à Nantes. Mais en tout cas, on peut les lire au sol, par terre. Il y en a des centaines, certainement des milliers, parce que ça continue tout du long du mémorial. En tout cas, ce qu'on sait, c'est que les historiens ont recensé environ 1750 expéditions dans le cadre du commerce triangulaire parti depuis Nantes, ce qui en fait finalement la première cité négrière de France.
1: Alors Nantes a cette particularité d'être vraiment la capitale française de la traite, à l'époque légale, 18e siècle principalement, et également à l'époque illégale, c'est-à-dire que les Nantais ont continué à pratiquer la traite après son interdiction au sortir des guerres napoléoniennes dans la première moitié du 19e siècle. Alors je suis Bernard Michon, maître de conférence en histoire moderne à Nantes Université et membre du Centre de recherche en histoire internationale et atlantique. Donc c'est vraiment une capitale de la traite de très haut, c'est-à-dire que Nantes, c'est 1800 expéditions de traite entre le milieu du XVIIe et le milieu du XIXe siècle, et ces 1800 expéditions de traite ont conduit à la déportation de plus de 550 000 hommes, femmes et enfants. Nantes, c'est le quatrième port européen pour la traite esclavagiste, derrière trois ports anglais que sont Liverpool, Londres et Bristol.
0: Et alors, on a beaucoup parlé de la reconnaissance de cette histoire, le fait de la partager dans l'espace public, auprès du grand public, de ce devoir à la fois de mémoire, mais aussi d'histoire. On a l'impression, à Nantes, que finalement, le dernier tabou, c'est peut-être celui des familles, des descendants d'armateurs.
1: Il y a effectivement une histoire qui est difficile de la part évidemment des personnes qui sont descendantes, de personnes qui ont été mises en esclavage, et également de la part de familles qui descendent de négociants armateurs qui ont organisé des expéditions de traite. Cela dit, on a eu un certain nombre de familles de descendants qui, dès le début de cette démarche mémorielle, se sont signalées. Alors, ce sont des exceptions, le descendant de Monneron Dupin, qui est un grand négociant nantais de la fin du XVIIIe siècle, a pu confier un certain nombre d'archives familiales, y compris contre l'avis de certains de ses frères et sœurs. Et quand on écoute Pierre-Guillaume de Princey, qui est un peu dans cette même démarche-là, il y a aussi une forme d'opposition familiale qui se fait jour. On peut le regretter, mais c'est très difficile, même si on peut considérer qu'ils ne sont pas responsables de ce qu'ont fait leurs aïeux. Toute la difficulté, c'est de savoir si tel bien immobilier, telle entreprise, telle propriété foncière a pu être acquise par l'argent de la traite, en fait. Et donc, la question, c'est pour ses descendants, quelle forme de réparation on pourrait être en mesure d'exiger d'eux.
0: C'est peut-être ce qui fait écran, ou en tout cas ce qui ralentit ce processus de transparence, entre guillemets.
1: Pour moi, c'est effectivement un frein, certainement, à la communication, et puis de pas finalement se retrouver avec une étiquette descendant d'esclavagiste.
0: Qu'est-ce que vous avez en main, Pierre?
2: Alors, ça, c'est le résultat de la consultation des archives maritimes qui avait été étudiée par un historien qui s'appelle Métas. Ça doit dater de 1995, qui a fait le relevé donc des archives maritimes. Et donc c'est ce qui a permis d'ailleurs à imprimer les plaques qui sont sur l'esplanade à côté du mémorial de l'abolition, avec la liste des bateaux de mes ancêtres. Cette liste, d'ailleurs, dans mes archives familiales, je ne l'avais pas. J'avais 3 bateaux alors qu'ils en avaient 6. Et puis, j'avais pas de détails sur les campagnes qu'ils avaient faites.
0: Et là, on peut voir donc les dates de départ des navires.
2: Alors, on a le départ de Nantes, le nom de l'armateur et du capitaine. On a le nombre de noirs achetés, les décès en cours de traversée, d'un côté les noirs et de l'autre côté dans l'équipage, les déserteurs, parce qu'il y en avait, les noirs vendus aux Amériques, donc par différence, on voit ceux qui étaient morts, en principe ça devrait correspondre au décès, et puis la date du retour à Nantes.
0: L'Espérance partie le 24 mars 1769, donc Monsieur Guillon, armateur.
2: Le capitaine Pierre Thomas.
0: Donc ça c'est votre ancêtre Guillon.
2: Il a acheté 370 noirs, 58 sont décédés en cours de traversée. Alors ils sont décédés soit de maladie, soit ils sont suicidés en se jetant à la mer. Les décès dans l'équipage, il y a eu 12 personnes quand même. 58 sont décédés en cours de traversée. Alors, ils sont décédés soit de maladie, soit ils sont suicidés en se jetant à la mer. Les décès dans l'équipage, il y a eu 12 personnes quand même sur 40.

0: Mais nous ne sommes pas découragés. Nous avons appris. Nous étions là-bas en apprentissage. Et voilà, nous revenons à Abidjan. Et on va essayer de travailler pour repartir encore cette prestigieuse compétition.
1: Malik Dao, est-ce que vous avez envie de consoler votre compatriote, vos compatriotes, Stéphane Konaté et les rois d'Abidjan?
2: El Jefe, on l'appelle El Jefe, hein, le chef, le patron, le
1: boss.
2: Vous
1: terminez à la dernière place, c'est ça,
2: oui.
1: De la conférence art.
2: Mais bon, Nelson Mandela disait, je ne perds jamais. Soit je gagne, soit j'apprends. Et je pense que la JCA a beaucoup appris, et même lui, Stéphane, a beaucoup appris. Parce que on va pas se voiler la face, Stéphane est coach depuis 2 ans, hein, si je ne m'abuse, hein, Steph. Depuis
0: oui, trois ans.
2: Voilà, troisième saison. Donc lui aussi, il apprend. Saison, oui. Il apprend la compétition. Il apprend aussi à connaître les joueurs, parce que la BL, notamment pour ce qui concerne les import players, ce sont certes des joueurs de qualité, mais ce sont des caractères aussi à gérer. Donc il y a tout ça à gérer, sans oublier.
1: On répète, les import players, ce sont en gros les joueurs qui viennent de
2: ouais,
1: l'extérieur.
2: Oui, c'est vrai que.
1: Faut expliquer, faut vulgariser.
2: Non, je suis d'accord, je suis d'accord. Parfois j'ai mon langage de spécialiste, alors que c'est... voilà, les joueurs qui viennent d'ailleurs, des Américains ou même des Africains, mais qui ne vivent plus en Afrique, qui sont sur d'autres continents et qui ont d'autres réalités.
1: On n'est pas sur les talents locaux, on
2: voilà.
1: Le vivier local.
2: Et je pense que ça, ce sont des choses aussi qui s'apprennent, et je crois qu'il a beaucoup appris. Et moi, c'est curieux, mais les joueurs de la JCA que j'ai aimé, c'était les locaux, le capitaine Ulrich Kra Mohamed que j'ai aimé, et puis les trois mousquetaires Babatunde, Echui et puis Yayo, qui étaient à leur première compétition internationale, mais qui ont joué sans complexe, qui ont bousculé tout le monde. Et je pense que ces trois jeunes-là, on va les revoir dans 1-2 ans, ils vont tout exploser.
1: Représenter la vitalité du basket ivoirien, c'était aussi ça que vous vouliez faire. Et là-dessus, ces missions accomplies, vous diriez ça, Stéphane Konaté?
0: Oui, bien sûr, parce que pour nous, le plus important, effectivement, c'était de promouvoir nos talents locaux. Je pense que nous avons reçu ce pari-là, comme disait Malik Dao, envoyer des jeunes joueurs qui étaient à la première compétition continentale dans cette compétition et qui n'ont pas eu froid aux yeux et qui ont joué les yeux dans les yeux contre de grands joueurs. Donc je pense que pour nous, voilà, c'est un pari gagné sur ce point-là. Maintenant après, comme disait Malik, l'apprentissage effectivement dans la connaissance des joueurs étrangers par rapport aux inputs, surtout sur les caractères, le comportement et aussi la qualité technique et tactique. Donc voilà, vraiment, c'est une vraie dose d'expérience qu'on a eue. Et je pense que si jamais Dieu nous donne l'opportunité d'être là à une prochaine balle, je pense que les choses vont être vraiment différentes.
1: Kenan. Alors,
3: bonjour Stéphane, ça fait plaisir de t'entendre,
0: bonjour,
3: encore
0: bonjour.
3: Une fois. Il faut rappeler déjà que Stéphane Konaté, c'est le premier homme à participer à la BL en tant que coach et en tant que joueur.
1: C'est vrai, on l'avait fait la dernière fois, mais c'est bien de le rappeler.
3: C'est bien de le rappeler, et je pense que c'est aussi bien de rappeler que les JCA Kings, c'est une équipe qui gagne, et c'est une équipe l'année dernière qui a remporté le championnat ivoirien, la coupe nationale ivoirienne, et qui s'est qualifiée via l'Hero to BL, qui est le tournoi pour se qualifier à la Basketball Africa League. Et l'année dernière, c'est une équipe vraiment qui a gagné, où tout roulait, où le coach avait aussi ses facilités, Stéphane avait aussi ses facilités avec son équipe et comprenait chaque membre de son équipe. Et justement, j'aimerais te poser cette question, Stéphane. Comment aujourd'hui tu manages le fait d'avoir tout gagné dès le début avec les JCA Kings, et où là arrivent aujourd'hui les premières difficultés, si je puis dire, de l'équipe et au niveau de ton groupe?
0: C'est ça. Bon, effectivement, c'est difficile à l'entrevoir, parce que déjà en tant que joueur, je pense que je gagnais quand même pas mal, et en tant qu'entraîneur, j'ai commencé aussi avec cette vibe positive là de victoire qui s'enchaînait, et là effectivement je me retrouve face à des à la partie de l'iceberg, la partie de la défaite. Mais effectivement, c'est une leçon de la vie, les défaites, les victoires. Et voilà, quand tu gagnes, tu dis Dieu merci. Quand tu perds aussi, dis Dieu merci. Apprends, et puis voilà, pour pouvoir essayer de mieux faire la prochaine fois. Effectivement, c'est pas un sentiment de joie, mais effectivement, c'est beaucoup d'apprentissage. Et puis on va essayer de régler les choses au fur et à mesure de la carrière de coach.
1: Riwan, pardon, Riomayol, pardon.

0: Pardon, j'ai envie de vous poser une question un peu cash, parce que l'heure tourne et j'ai envie qu'on se dise les choses. Mmh. Qui va gagner la balle? Alors, ce sera pas les JCR Kings.
1: Qui va gagner la balle cette année?
0: On sait pas si ce sera la SC Ville de Dakar. C'est qui le favori? Maintenant que la saison est finie.
1: Je vois bien le Petro s'imposer. Et si c'est pas le Petro, en tout cas, je vois une finale à l'Ali Petro. Donc, même si j'espère que la SC.
0: Deux anciens vainqueurs, ou en tout cas le Petro.
1: Deux anciens vainqueurs, ouais. Et je vois bien une des deux équipes s'imposer.
0: Pour vous, ça a été
2: moi pareil. C'est le Petro Luanda. Ouais, je pense que le Petro Luanda en playoff, ils ont l'expérience, ils connaissent ce genre de match, et je pense que cette année, ils vont réussir à s'imposer.
0: Malik Dao.
3: RSSB pour moi, les Tigers du Rwanda, parce que ils ont remplacé au pied levé le champion qui était l'APR sur des problématiques un peu politico-militaires avec les USA. Et je pense qu'à domicile, avec ce club qui est en mission pour la patrie, ça peut faire mal.
0: C'est lié évidemment au conflit dans l'Est de la RDC. Et un dernier mot, vous me disiez hors antenne qu'on a eu droit à une très belle ambiance sur cette conférence Sahara lors de la saison régulière de la balle grâce aux Tunisiens du club africain. Leurs supporters ont mis le feu.
2: Effectivement, les Tunisiens sont venus à 3 ou 4 000, on ne sait pas exactement le nombre, mais ils sont venus très nombreux au Maroc. Ils ont fait le voyage qui n'est pas très long en vérité, et ils ont mis l'ambiance tout au long de la conférence. Et franchement, c'est pour notre plus beau bonheur, en tout cas.
1: On peut dire qu'ils ont bien bousculé
0: les codes.
1: La sécurité de la NBA. Ah, autant de supporters à venir à ce genre
0: Ça fait du bien pour cette balle. Stéphane Konaté, qui va gagner?
4: Moi, je dirais, comme Malik Dao, je pense RSB du Rwanda, parce qu'effectivement, c'est une équipe qui a été bien constituée et qui a prouvé qu'elle avait de la valeur pendant leur conférence. Et voilà, je pense que ça va être vraiment chaud et qu'eux, ils seront champions.
0: On est très Afrique centrale autour de ce plateau et même au téléphone où se trouvait Stéphane Konaté. Bon courage à vous et à très bientôt, l'entraîneur des JCA Kings d'Abidjan. C'est tout pour la Basketball Africa League aujourd'hui dans Mondial Sport. Rendez-vous le 22 mai pour le début de la phase finale. Dernière ligne droite à Kigali, justement au Rwanda. En attendant, on va parler NBA sur RFI dans quelques instants, juste après le point sur l'actualité sportive la plus actuelle.
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0: Bonjour Olivier Pron.
6: Bonjour Hugo, bonjour à tous.
0: Le football avec vous, je crois qu'il y a un classico qui se prépare.
6: Ah oui. C'est quoi, le 8e de la saison? Non, peut-être pas tout à fait.
0: C'est pas le plus intéressant de l'histoire récente.
6: Oui, on va dire ça comme ça. Mais c'est le seul, c'est l'unique classico, c'est Barcelone-Real Madrid. C'est le match du titre, de conservation de son titre, en fait, pour le Barça qui compte 11 points d'avance sur son éternel rival après 10 succès de rang en Liga dans le camp d'en face. C'est pas tout à fait la même régalade. Résultat très moyen, ambiance délétère dans le vestiaire avec en point d'orgue cette bagarre cette semaine entre Valverde et Tchouaméni. On a appris en plus à la mi-journée que Kylian Mbappé ne jouerait pas, suffisamment remis, dit-on, de sa blessure de fin avril aux ischio-jambiers. Bref, pas au top la Casa Merengue, Barça-Real, 19h temps universel. Foot en Angleterre aussi, Hugo, ce dimanche. Et en ce moment même, et c'est capital pour le titre même aussi, Arsenal, qui ne compte plus que 2 points d'avance sur City, est à West Ham, le 18e au bord de la relégation. Tout ça pour vous dire qu'à la mi-temps, bah, il y a 0-0. C'est comme ça.
0: Dénouement de la 33e journée de Ligue 1 en France.
6: 8 matchs au programme ce soir pour clore cette 33e et avant-dernière journée. Et le PSG qui va sans doute souffler un peu face à Brest au Parc des Princes. Zahir Emery, Pacho, Mendes au moins sont laissés au repos, même si en cas de succès, les Parisiens seront alors quasi champions, avec 6 points d'avance sur Lens et une différence de but très très largement supérieure. Faudrait qu'ils perdent genre 7-0 les deux derniers matchs. Improbable, surtout qu'un des deux, c'est justement mercredi face à Lens. Mais il y a d'autres enjeux directs ce soir pour l'Europe, Hugo, notamment pour Monaco, 6e qui reçoit Lille, 4e. Fin janvier, les nordistes étaient à 11 points du podium, mais depuis leur défaite face à Lyon le 1er février, ils n'ont plus perdu un seul match. Aucune des deux équipes ne peut se contenter d'un nul ce soir. À noter que le LOSC n'a plus gagné à Monaco depuis 2009. Parmi les autres matchs, à 19h, TU, tous ces matchs-là, bien sûr, Lyon 3e va à Toulouse, Rennes 5e reçoit le Paris FC et Marseille 7e en décrépitude joue au Havre. Tiens, Hugo, puisqu'on parle de Ligue 1, qui sera le lauréat du prix Marc-Vivien Fauré 2026? Je vous le demande, qui est le meilleur joueur africain de la saison de Ligue 1 qui s'achève dans 8 jours? Eh bien, la réponse est pour demain lundi. Le nom du vainqueur sera annoncé à 5h30, temps universel. Le trophée organisé par RFI et France 24 ira soit au Sénégalais Lamine Camara, qui joue à Monaco, ou alors Moussa Niarate, qui joue à Lyon, ou bien encore, eh bien, il sera peut-être pour le Malien de Lens, Mamadou Sangaré. Je vous laisse à vos pronostics.
0: Kenan Riwan, je sens que ça boue là.
2: Pour ce qui est Ligue 1, honnêtement, je suis pas vraiment calé pour ce qui est de la Ligue 1, donc je pourrais pas donner mon avis sur celle-là. Mais je vais faire mes fiches, ça m'intéresse.
6: L'heureux élu sera l'invité d'honneur de Radio Foot International ce lundi à 16h10, temps universel. Nous, on sait qui c'est, mais on dit pas c'est
0: on
6: qui.
0: On peut pas vous le dire.
6: Mais on dit pour pas l'instant. C'est qui, on n'a pas le droit.
0: Bah écoutez, du vélo.
6: Oui, voilà, un petit peu.
0: Je crois qu'il y a pas que Paul Seixas dans la vie.
6: Ouais, ouais. Bah les Français, on n'a pas l'habitude. Tout d'un coup, quand on sort
0: plus,
6: deux champions au même moment,
0: on sait plus comment s'exprimer.
6: Ça fait quand même tellement longtemps qu'on attend. Bon, on aime bien la Philippe et tout ça, on les a vus passer. Mais là, ceux-là, alors qu'est-ce qui va nous arriver donc après tant de néant, des Français au top. On a beaucoup parlé de Paul Seixas, 19 ans et déjà vraiment tout là-haut à vérifier sur le prochain Tour de France. Et bien voici Paul Magnier, 22 ans, qui vient de remporter sa deuxième étape en 3 jours sur le Giro, le Tour d'Italie. Tour d'Italie, mais qui se passe en Bulgarie. Ils arrivent en Italie demain soir seulement. L'Uruguayen Thomas Silva conserve le maillot rose de leader.
0: Merci beaucoup Olivier Pron. Retour au basket dans Mondial Sport avec Malik Dao, Kenan Nele Bongué et Riwan Riomayol dans le 5 majeur direction l'Amérique et la NBA.
5: That's what you love about Wemby. He can do so many different things on the floor.
7: Well, you see the impact of Wemby on that play, deterring shots, making shots difficult, and then on the other end, getting an and one and going to his bench to get.
8: I think we haven't done anything.
9: Nous n'avons encore rien fait. Nous en sommes même pas à la moitié du chemin dans cette série. Nous avons fait preuve d'une certaine force pendant le match, d'une certaine ténacité, mais nous devons encore nous prouver à nous-mêmes que nous sommes capables de tenir sur la durée.
8: And or I haven't.
7: And then Wemby, just easy.
0: Coup d'essai, coup de maître, peut-être. Ce sont les premiers playoffs en NBA, 3 ans après son arrivée en fanfare, les premiers playoffs en NBA pour Wembanyama. En demi-finale de conférence Ouest, ses Spurs mènent 2-1 face au Minnesota Timberwolves. Et le Frenchie n'y est pas vraiment pour rien. 39 points inscrits dans la nuit de vendredi à samedi pour donner l'avantage à San Antonio. Kenan, je crois qu'il est en train de définitivement prouver Wemby que la hype n'était pas exagérée.
2: Exactement, et je pense que Wemby cette année a fait la saison pour prouver à quel point il était au niveau, à quel point il avait ce niveau MVP qu'on attendait de lui, peut-être même qu'il a fait plus tôt que ce qu'on pensait, et comme il l'a dit, c'est ce qu'il aime, ses joutes de playoff, c'est ce qu'il aime, c'est sa passion et c'est pourquoi il joue au basket, et il est en train de prouver qu'il est vraiment au-dessus. Après, attention, il y a quand même Rudy Gobert en face, qui est aussi très bon cette année en playoff et qui a donné beaucoup de fil à tordre à Nikola Jokic, qu'il a pu passer lors de ce premier tour.
0: Nikola Jokic, qui était jusqu'ici presque le MVP par défaut de la NBA, ouais, ces dernières années. Riwan, Wembanyama et ses Spurs, ils vont aller en finale de conférence. Il faut qu'ils gagnent encore 2 matchs, c'est ça?
1: C'est ça.
0: Pour y aller.
1: Personnellement, j'espère qu'ils vont y aller. Et c'est vrai que c'est quand même important de rappeler que Wembanyama, à son âge, fait des choses extraordinaires. Mettre 39 points à ce stade-là de la compétition, c'est juste incroyable. Et on ressent aussi toute une énergie derrière lui qui en fait va les pousser, pour moi, à aller en finale cette année, quoi.
0: Malik Dao.
3: Bah, il y a tout ce que Wembanyama fait sur le plan statistique qui est quantifiable.
0: 39 points, c'est très rare apparemment en playoff.
3: Oui.
0: Dans l'histoire de la NBA.
3: Mais
0: si
3: moi, je
0: ne
3: veux même pas regarder ces chiffres. Je veux regarder ce qu'on appelle la dissuasion. C'est-à-dire que quand il y a un joueur qui rentre dans la raquette, il lève la tête, il voit Wemby, il ressort. Et ça, ce sont des choses qui sont pas quantifiables, mais qui vous font gagner des matchs, parce qu'aujourd'hui, il fait peur. Il fait peur à toutes les attaques en NBA. C'est vrai, Anthony Edwards qui dit « je lui dunker sur la tête », mais quand il lève la tête, il voit Wemby, il ressort le ballon. Pour dire à quel point ce jeune homme-là est en train de révolutionner le jeu. Et on ne s'en rend pas compte, peut-être parce qu'il est français, parce que le français a une qualité, c'est qu'il n'aime pas le français, quoi. Voilà.
0: Wemby aurait été américain. Je crois qu'il est plutôt bien aimé en France. Non, mais
3: Wemby aurait été américain, il aurait été, je sais pas, d'un autre pays que les Français l'auraient kiffé, mais le sentiment aujourd'hui, c'est que la France a un joyau en Victor Wembanyama et voilà, qui mérite aussi toute la hype qu'il y a autour de lui. Il n'a rien volé.
0: Le problème pour lui, comme pour les Spurs, c'est qu'à l'Ouest, il n'y a pas forcément beaucoup de nouveaux, puisque OKC, champion NBA en titre, eh bien, est toujours aussi fort.
10: 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James launches and connects on a three to tie it up. Wow, they are 10 for 18. The question is, can you sustain this level of shooting for the entire 48?
11: Gilgeous Alexander comes back with an answer.
0: OK, ici, le Thunder électrifie dans l'autre demi-finale de conférence Ouest les Lakers d'un certain LeBron James. Pour l'instant, il me semble que c'est une série Kenan Nelebongué à sens unique. 3-0.
2: À sens unique. 3-0. Hier, on a regardé un petit peu le match. Shai Gilgeous-Alexander, qui est potentiellement le MVP de cette année.
0: Et qui est déjà en titre.
2: Et qui est déjà en titre.
0: Celui de l'année dernière.
2: Il n'a même pas beaucoup forcé, honnêtement. Hier, il a mis, je crois, 23 points. C'était vraiment light. C'est hier, surtout, AJ Mitchell qui a performé. Le problème, c'est qu'ils ont une profondeur de banc au OKC qui est beaucoup trop dominante pour les Lakers. Les Lakers n'ont même pas Luka Doncic qui est censé jouer normalement, mais qui est blessé. Et malheureusement, avec LeBron James, c'est un peu compliqué de aujourd'hui. C'est pas le LeBron James d'il y a 10 ans.
0: Alors j'allais vous demander justement,
2: très, très, très fort.
0: Si à 41 ans, parce qu'on a donc le meilleur joueur actuel. SGA, Shai Gilgeous-Alexander, face au meilleur joueur, on va dire, dans l'absolu, l'un des meilleurs joueurs d'histoire de la NBA, LeBron James, Rewen Rehumayol, est-ce que, voilà, c'est pas un peu le champ du cygne pour notre ami LeBron, sachant qu'il est en fin de contrat et qu'on sait pas de quoi son avenir sera fait?
1: Je pense que LeBron représente quand même la NBA à lui tout seul. Il a inspiré énormément de joueurs. Maintenant, c'est vrai qu'on a affaire à une nouvelle génération de joueurs, dont Wemby fait partie d'ailleurs, et Shai Gilgeous-Alexander aussi.
0: Là, il y a un aspect symbolique, vous diriez, dans ce match, un passage de relais.
1: Ouais, une espèce de passation, c'est vrai. Et puis on sent aussi, on regardait le match avec Kenan hier, que LeBron est un peu dépassé. Mais enfin, dépassé, il faut pas avoir la...
0: C'est pas négatif. Toute proportion gardée.
1: Toute proportion gardée, parce qu'il faut quand même respecter l'homme. Mais aujourd'hui, c'est vrai qu'on a affaire à une révolution avec la NBA. Il y a des joueurs comme Wemby et Shai qui vont venir tout chambouler en fait. Et je pense qu'on va d'ailleurs assister à une finale de conférence OKC contre San Antonio Spurs, quoi.
2: Belle finale de conférence.
0: Malik Dao, est-ce que OKC a déjà un petit peu tué le game à l'Ouest et même dans la NBA en général cette saison?
3: À l'Ouest, c'est pas dit, hein, parce que comme dit Rewan, s'ils croisent les Spurs, on rappelle que
0: les Spurs ont tapé
3: quatre fois en saison régulière. C'est la seule équipe, en tout cas, qui a presque sweepé OKC en saison régulière. Donc tout reste possible. Mais ce qu'il faut dire sur cette équipe-là, c'est vrai, il y a Ezier, mais il y a ce leader-là qui fait confiance à ses coéquipiers. C'est-à-dire, lui ne met que 23 points, il fait 9 passes décisives. C'est un leader qui implique le reste de l'équipe. Et ils ont un banc qui est incroyable. Et ça, c'est du vrai leadership. Et je pense que, oui, c'est vrai, ils ont les armes pour aller au bout, mais attention aux Spurs.
0: Et attention peut-être à ce qui se passe à l'Est, même si j'ai l'impression que le vainqueur de la NBA, en tout cas dans les pronostics, il se trouve plutôt à l'Ouest. On ira voir sur la côte de New York et de Détroit d'ici quelques instants dans Mondial Sport sur RFI, juste après Wokbo, Queen Rima.

0: Queen Rima, Wokbo dans Mondial Sport sur RFI. On lance le dernier carton de l'émission, parle des playoffs de la NBA à l'Est. J'ai l'impression que c'est compliqué. Malik Dao pour Joel Embiid et les Sixers de Philadelphie, menés 3-0 en demi-finale de la conférence Est par les Knicks de New York, de notre ami qu'on salue, Mohamed Diawara, le Frenchie qui était à notre micro il y a peu. C'est rappé pour Joel Embiid, le Camerounais devenu américain, champion olympique, MVP de la NBA en 2023.
1: Bon, dans les statistiques, jamais une équipe n'est revenue d'un 0-3 en playoff, donc ça va être très très difficile. En plus, Embiid, il est en bonne santé un match sur deux, donc c'est pas simple. Un peu à l'image de.
0: J'en étais resté à son appendicite.
1: Pardon?
0: Il y avait une opération de l'appendicite, c'est ça?
1: Opération de l'appendicite. Il a pris un coup là-dessus d'ailleurs. Le match d'avant. Quand c'est pas le genou, c'est la cheville et c'est très difficile. On a vu aussi que Tyrese Maxey, qui en saison régulière était quasiment le franchise player en playoff, il a quelques soucis. Donc difficile pour Philly. Mais honnêtement, moi je les attendais même pas au second tour. Donc s'ils ont sorti Boston, c'est déjà un exploit pour cette franchise-là.
0: Oui, les Celtics de Boston qui étaient l'une des meilleures équipes voilà. De la saison régulière et de ces dernières années, champion il y a 2 ans. Est-ce que Kenan, Joel Embiid, voilà, j'ai l'impression qu'il fait un peu une saison à l'image de sa carrière, beaucoup d'irrégularités, lâché par son corps régulièrement. Il y a un petit goût d'inachevé quand même globalement avec Joel Embiid.
2: Il y a un petit goût d'inachevé, surtout qu'ils ont cette expression trust the process qui veut dire comment on peut dire ça, faire confiance au temps.
0: Il y a tout un processus, on est sur le temps voilà. Long et on se donne le temps au temps. Quoi.
1: C'est ça, il n'est plus le projet.
2: Et voilà, il n'est plus. Mais c'est vrai que Embiid, bon après c'est pas de sa faute, c'est aussi le fait de porter ce corps qu'il a, honnêtement. Il a réussi à avoir ce titre de MVP, a aussi forcé
0: trop massif,
2: des choses.
0: C'est ça.
2: Et je pense que aussi il y a un petit peu ce côté traumatisme de l'histoire de Philadelphie, qui n'arrive pas à passer des certains stades de playoffs et ils ont quand même fait l'exploit déjà de passer Boston. Je pense que c'est déjà une saison réussie pour eux et je pense que Embiid aussi c'était l'année un petit peu de son retour cette saison et je pense que cette intersaison prochaine qui arrive, il aura la chance aussi de beaucoup mieux se préparer et c'est beau, je pense que c'est déjà mieux mentalement pour la franchise cette année que les années d'avant qui étaient vraiment très parce qu'ils ont des fans qui sont très énervés. Donc, je pense que voilà, c'est déjà une saison réussie pour Philadelphie.
0: Dans l'autre demi-finale à l'Est, les Pistons de Détroit mènent 2-1 face aux Cavaliers de Cleveland. On va pas forcément s'attarder sur s'apesantir sur cette affiche. Rewan Riumayol, je voulais profiter des 2-3 dernières minutes qui nous restent pour parler d'X-Ball Africa, que vous puissiez un petit peu nous expliquer ce qu'est ce magnifique projet. Donc, c'est le média avec vous avez lancé avec votre cousin Kenan. Bah, écoutez, je vous laisse nous en dire plus.
3: X-Ball Africa, c'est l'histoire du coup d'un média qui a débuté il y a maintenant 5 ans, qui a été lancé il y a 5 ans. Et qui a pour but de faire rayonner le basketball africain, donc que ça soit sur le continent, mais aussi avec les joueurs africains qui jouent à l'étranger, que ça soit en NBA ou en Euroleague. On s'est rendu compte que il y avait un manque de lumière justement sur ce genre de championnat. Et notre but, c'est de justement accompagner.
0: Vous parlez des championnats nationaux,
3: championnats
0: de la Basketball Africa League,
3: la Basketball Africa League.
0: Des Africains aussi.
3: C'est d'ailleurs la Basketball
0: NBA
3: Africa League
0: en Europe.
3: Qui nous a donné envie de créer ce média.
0: D'accord.
3: La Basketball Africa League, pour ceux qui ne le sauraient pas, c'est une initiative de la NBA et de la FIBA qui ont créé une ligue en Afrique pour justement développer tout un tas d'infrastructures et développer une ligue qui permettra ensuite, par la suite, de développer des jeunes talents. Parce que c'est vrai qu'en Afrique, il y a énormément de talents à développer. Quoi.
0: Donc vous voulez les mettre en valeur, ceux qui évoluent sur le continent, et puis également, je disais, ceux qui évoluent en NBA, ceux qui évoluent en Europe. L'idée, c'est de mettre en valeur vraiment le basket africain.
3: Le basket africain dans son ensemble. Après, c'est sûr que notre but premier, c'est de mettre en avant les ligues. Donc que ça soit les ligues, la ligue au Sénégal, la ligue en Tunisie, vraiment dans toute l'Afrique. Quoi. et donner de l'information en continu, de l'actualité, que ce soit aussi du divertissement et en fait créer tout un écosystème autour de ce basket africain qui a beaucoup à donner, quoi.
0: Kenan Ele Bongué, on vous retrouve où? YouTube, Instagram?
2: Alors, on peut nous retrouver sur Instagram. C'est X-Ball Africa partout. Vous pouvez nous retrouver sur Instagram, TikTok, YouTube et aussi Facebook, bien sûr, où on est présent.
0: Bon, bah, écoutez, on invite tous nos auditeurs et nos auditrices à s'abonner, à vous suivre. Malik, vous les avez régulièrement croisés, Kenan et Rewan sur les compétitions. Nous, on est un peu l'ancien monde. Bon, bah, on va féliciter, souhaiter.
1: Moi, je les félicite, je les encourage.
0: Plein de réussite au nouveau monde.
1: J'ai vu un peu la naissance de ce média, qui en général est très très bien informé. Je leur dis chaque fois que je les croise. Moi, je les félicite parce que bon, ils vous disent pas parfois, on essaie de leur glisser des peaux de banane, mais voilà. Accrochez-vous, les gars.
0: Écoutez, on vous remercie. Merci, en tout cas, on était ravis de vous recevoir, Rewan et Kenan, dans Mondial Sport sur RFI. On achève notre émission et notre week-end. On aura le plaisir de se retrouver la semaine prochaine. En attendant, le sport continue sur RFI avec notamment Radio Foot International. Demain, 16h10, vous connaîtrez l'identité. 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Vous le saurez demain en écoutant la radio du monde et puis vous entendrez ce lauréat dans Radio Foot International présenté par Annie Gasnier. En attendant, je remercie Aurel Charlieu qui était à la réalisation de Mondial Sport. Je remercie également Saliou Diouf et puis j'embrasse chaleureusement Assetou Samaké qui va bientôt revenir. Elle nous a beaucoup manqué. En attendant, un nouveau journal international sur RFI et puis géopolitique, une excellente fin de journée, début de soirée à l'écoute de la radio du monde.

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3: RFI, bonjour, 17h en temps universel, bonsoir, 19h à Paris et Barcelone.
0: Nicolas Brousse.
3: Il était l'un des deux militants de la flottille pour Gaza retenue par Israël depuis le 30 avril. Saïf Aboukchek vient d'arriver à Barcelone où il a été reçu par des dizaines d'amis et militants de la cause palestinienne. Nous y serons en direct. L'Iran a transmis sa réponse aux propositions américaines pour relancer les discussions. Mais en attendant ces éventuels pourparlers, les frappes ont repris. La Russie ne respecte pas le cessez-le-feu sur la ligne de front, accuse ce soir Volodymyr Zelensky. Les attaques de drones font de multiples dégâts, y compris des feux de forêt dans la zone radioactive de Tchernobyl. Ils étaient les deux seuls militants de la flottille pour Gaza encore retenus par Israël depuis leur arrestation au large de la Grèce le 30 avril dernier. L'Espagnol Saïf Aboukchek et le Brésilien Thiago Avila, qualifiés par Israël de provocateurs professionnels, ont finalement été libérés et expulsés ce dimanche. Thiago Avila est au Caire avant le retour dans son pays demain lundi. Quant à Saïf Aboukchek, il réside à Barcelone où il vient de rentrer et où vous êtes en direct, Élise Gazangel. Élise, il a pris la parole pour raconter aux médias et à la foule sa détention.
4: Oui, et ses premiers mots ont été pour tous les prisonniers palestiniens qui, eux, sont toujours en détention en Israël et dont, raconte-t-il, il entendait les cris depuis sa cellule. Puis il a expliqué avoir essayé de parler avec ses geôliers pendant ses 10 jours de détention, des geôliers qui niaient le génocide et qui lui répétaient sans cesse que la Palestine n'existe pas. Je ne pouvais faire que 3 choses, manger, boire et parler. J'ai commencé par arrêter de manger, puis de boire et j'ai fini par ne plus leur répondre, a-t-il raconté, avant d'expliquer à ses proches avoir perdu une 15 kilos. Puis il a réaffirmé sa détermination. « Je ne suis rentré à Barcelone que quelques jours pour faire mon sac et repartir en Turquie, rejoindre mes compagnons », a-t-il annoncé sous les applaudissements des militants. Saïf Aboukchek rejoindra ainsi le reste de la flottille, composée d'une 30 d'embarcations, qui veulent continuer leur mission humanitaire. Il refuse enfin le terme de « héros » et insiste sur son objectif, que personne n'oublie Gaza et que la mobilisation civile, qu'il estime en partie responsable de sa libération, continue.
3: Élise Gazangel, correspondante des RFI en direct de Barcelone. Eux quittent l'Espagne, plus précisément l'archipel des Canaries. Les passagers du navire de croisière MV Ondius, où s'est déclaré un foyer d'antivirus mortel. Les évacués sont progressivement acheminés vers des avions qui les attendent pour les rapatrier. 90 d'entre eux seront partis d'ici la fin de la journée. Ainsi, 5 Français sont déjà arrivés cet après-midi à Paris, où ils sont placés en quarantaine 3 jours. Et si tout va bien, ils seront mis à l'isolement 1 mois et demi à domicile. Mais on apprend ce soir par le Premier ministre français que l'un d'entre eux présente des symptômes. Sébastien Lecornu promet un décret dans les heures qui viennent pour mettre en place des mesures adaptées à ces cas contacts, mesures nécessaires. Il faut dire que ce hantavirus a déjà causé la mort de 3 passagers et que s'il est connu des scientifiques, il n'existe pour l'instant ni traitement ni vaccin. L'Iran a transmis ce dimanche via le Pakistan sa réponse aux propositions américaines visant à mettre fin à la guerre. Pas sûr que les conditions de Téhéran soient acceptables et acceptées par Washington, et en attendant cette éventuelle reprise des négociations, le bras de fer américano-iranien dans le stratégique détroit d'Hormuz se poursuit. Plusieurs incidents ont éclaté aujourd'hui. Un navire de transport a été attaqué au large des côtes du Qatar. Les Émirats arabes unis et le Koweït ont, eux, été ciblés par des frappes de drones, Lila Alkinoura.
5: Notre retenue est terminée, c'est ce qu'a indiqué un parlementaire iranien sur X ce dimanche, une menace directe aux États-Unis en cas d'attaque américaine contre un navire iranien dans le détroit d'Ormuz. La riposte de Téhéran sera forte, décisive et dirigée contre les équipements et les bases américaines. Un peu plus d'un mois après une déclaration de cessez-le-feu qui peine à tenir et alors que Téhéran a répondu ce dimanche à Washington sur une possible reprise des négociations, les frappes se poursuivent et s'accentuent dans la région. Les Émirats arabes unis ont annoncé avoir intercepté dimanche 2 drones iraniens. L'armée koweïtienne aussi assure avoir détecté des drones hostiles dans son espace aérien. De son côté, l'agence britannique des opérations commerciales maritimes indique qu'un vraquier a été visé par un projectile non identifié près du Qatar. Mais malgré ce regain de tension, un méthanier qatarien à destination du Pakistan est parvenu à traverser le détroit d'Ormuz, une première depuis le début de la guerre contre l'Iran.
3: Lila Olkinura, dans ce dossier, c'est une révélation. Révélation du Wall Street Journal qui fait grand bruit. Israël aurait opéré depuis une base secrète installée en plein désert irakien lors de sa récente campagne aérienne contre l'Iran. Un site stratégique pour le sauvetage des pilotes protégé au prix d'accrochage direct avec l'armée irakienne. Notre correspondant en Israël, Michel Paul, a quelques détails sur cette opération clandestine.
6: Les médias ici reprennent l'information du quotidien américain en y ajoutant de nombreux détails. Fin février, juste avant de lancer l'opération contre Téhéran, l'armée israélienne aurait donc aménagé une piste de fortune et un centre logistique dans la province de Karbala. L'objectif de cette base secrète, rapprocher les forces spéciales et les équipes de secours du front iranien pour pouvoir exfiltrer, le cas échéant, l'équipage d'avions abattus. Mais le secret a failli voler en éclats début mars. Un berger local donne l'alerte après avoir vu d'étranges balais d'hélicoptères lorsque l'armée irakienne envoie une patrouille pour inspecter la zone. Des frappes aériennes sont déclenchées pour repousser les Irakiens, tuant un soldat. À l'époque, Bagdad dénonce une agression américaine, mais aujourd'hui, les sources sont formelles. Washington n'était pas impliqué. Si l'état-major israélien refuse tout commentaire, il y a 2 mois, le chef de l'aviation israélienne évoquait déjà des missions spéciales dépassant l'imagination. On comprend désormais mieux pourquoi. Michel Paul, Jérusalem, RFI.
3: Et ce soir, Benjamin Netanyahou, le premier ministre israélien, assure que la guerre en Iran n'est pas finie. Il faut encore, dit-il, retirer l'uranium iranien. Emmanuel Macron est en tournée africaine après une première escale en Égypte hier. Le président français est à Nairobi, capitale du Kenya, où il va notamment participer au sommet Afrique-France. Le premier du genre dans un pays anglophone que le chef de l'État considère comme emblématique de sa relation refondée avec le continent. Discussion et signature de plusieurs accords avec son homologue William Ruto était au programme de cette première journée franco-kenyane. Les deux chefs d'État viennent de donner une conférence de presse. Emmanuel Macron affirme que depuis 2017 et sa première élection, l'époque du précaré français en Afrique est terminée. Concernant le Mali, il estime que la junte n'a pas pris la meilleure décision en exigeant le départ de l'armée française. Emmanuel Macron, qui espère par ailleurs une reprise des relations avec l'Algérie, fustigeant les postures de politique intérieure qui ont, selon lui, causé beaucoup de tort aux deux pays. Développement dans Afrique Soir, première édition à 18h30, temps universel.
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3: L'ancien chancelier allemand Gerhard Schröder pourrait-il enfiler les habits de médiateur dans la guerre en Ukraine ? Vladimir Poutine, estimant que le conflit touchait bientôt à sa fin, a évoqué son nom hier et la perspective est accueillie froidement à et par Berlin, nous disait notre correspondante dans le journal précédent, 16h TU, écoutable sur l'application RFI Pure Radio. En attendant, les affrontements se poursuivent, notamment via les drones, avec des conséquences directes et indirectes. En Ukraine, des incendies dévastent ainsi les forêts du nord de pays depuis plusieurs jours et la zone d'exclusion de Tchernobyl n'est pas épargnée, alors que le travail des pompiers est rendu très difficile par la guerre, bien sûr, mais aussi par des vents forts. Explication avec notre correspondante Emmanuelle Chaz.
7: Depuis plusieurs jours, un incendie dévaste la zone d'exclusion de Tchernobyl et selon Kiev, il est imputable aux attaques de drones russes dans la région. Les flammes ont déjà ravagé plus de 1200 hectares de végétation. Denis Nesterov, le directeur de la réserve naturelle de Tchernobyl, explique les difficultés auxquelles font face pompiers et secouristes.
8: Une partie du territoire reste minée ou contaminée par des objets dangereux suite aux hostilités. De ce fait, les secouristes et le matériel ne peuvent pas accéder en toute sécurité à certaines zones forestières.
7: À cela s'ajoute le risque pour les secouristes d'être ciblés à nouveau par des frappes russes et c'est tout l'écosystème de la région qui en pâtit.
8: Le feu détruit les massifs forestiers, la végétation, les habitats des animaux sauvages et des oiseaux nicheurs. Les jeunes animaux sont particulièrement touchés, souvent incapables d'échapper aux flammes. De plus, la déconstruction des ressources alimentaires et des abris naturels perturbe l'équilibre de l'ensemble de l'écosystème.
7: Enfin, dans cette zone hautement sensible, le risque de radiation est bien réel.
8: Théoriquement, lors d'un incendie dans la zone d'exclusion, il existe un risque que des matières radioactives soient soulevées et transportées par la fumée. Cependant, à l'heure actuelle, les services officiels indiquent que le niveau de radioactivité naturelle est stable et ne dépasse pas les normes autorisées.
7: Emmanuel Chaz, Kharkiv RFI.
3: En France et en football, les Lyonnes ont battu 4-1 le PSG cet après-midi en finale de la Coupe de France de football féminin. Les Lyonnaises renouent avec le succès, le 11e dans cette compétition. De bon augure pour la finale de la Ligue des Champions prévue le 23 mai à Oslo. Et puis il y a 3 finalistes ce soir. Demain, il n'en restera qu'un. Le lauréat du prix Marc-Vivien Fouet 2026 sera connu dès 5h30 TU. J'ai essayé d'avoir le nom dès ce soir. J'ai soudoyé le service des sports. C'est un nouvel échec. Mais en tout cas, on va vous parler géopolitique sur RFI.
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10: Le 7 mai 2022, Cécile Kohler et Jacques Paris sont arrêtés au dernier jour d'un voyage touristique en Iran. 1277 jours plus tard, ils rentrent en France à bord d'un avion parti de Bakou. Entre les deux, 6 appels téléphoniques entre Jean-Noël Barrot et son homologue iranien, une médiation silencieuse du sultanat d'Oman, un convoi diplomatique tenu secret jusqu'à la dernière minute, la prison où ils étaient détenus, bombardée par Israël. Ils descendent d'avion et Cécile Kohler dit la chose suivante, nous étions des otages d'État. Dans le même temps, on a renversé un président au Venezuela en 2h28. On a annoncé plusieurs fois des négociations avec l'Iran qui n'ont pas été faites, puis bombardées, puis négociées à nouveau. On a vu la France et l'Algérie s'expulser mutuellement 24 diplomates en quelques heures. À Bamako, le 25 avril, les 7 villes ont été attaquées en même temps et l'Alliance des États du Sahel n'a su répondre que par un communiqué. Donald Trump annonce sur ses réseaux sociaux qu'il retire 5000 soldats américains d'Allemagne. Le détroit d'Hormuz fermé, ouvert depuis le mois de mars, et le mandat de la Cour pénale internationale contre Benjamin Netanyahou, qui semble pratiquement ne servir à rien. Des faits, des actes, des conséquences géopolitiques qui nous font ce soir nous poser cette question. La diplomatie est-elle morte? Une question brutale, mais éminemment politique, géopolitique. Et pour en parler, nous avons un parterre d'experts. D'abord, vous, Guillaume Devin, bonsoir.
11: Bonsoir.
10: Vous êtes professeur émérite des universités à Sciences Po, membre associé du CERI et membre du groupe de recherche sur l'action multilatérale. Nous sommes également en studio avec Nicolas Normand. Bonsoir.
12: Bonsoir.
10: Ancien ambassadeur de France au Mali, au Congo-Brazzaville et au Sénégal. Et puis, à distance avec nous, Marc Pierini. Bonsoir. Ancien ambassadeur de l'Union européenne dans de nombreuses zones, vous aurez l'occasion d'y revenir et vous êtes chercheur à Carnegie Europe depuis 2012. J'ai planté le débat en touillant comme ça un certain nombre de faits qui se sont passés, mais avec cette idée de montrer qu'on est peut-être dans une époque du grand paradoxe. Jamais, sans doute, n'a-t-on eu autant d'instances, autant de lieux de réflexion, de débat et d'action. Et puis jamais, dans le même temps, a-t-on eu le sentiment que tout ça pouvait être balayé par tel ou tel d'un revers de main. Avant de rentrer justement dans ce vif du sujet, avant d'évoquer ces actes, ces faits, ces femmes, ces hommes, j'ai une question pour vous, Nicolas Normand. C'est quoi la diplomatie? Vous qui avez été ambassadeur, qu'est-ce qu'on entend derrière ce terme? Qu'est-ce que ça recouvre?
12: Eh bien, écoutez, il y a deux rôles pour la diplomatie, fondamentalement. Désamorcer les conflits, éviter les guerres en réglant pacifiquement par la négociation les conflits d'intérêts. Alors, ça a bien fonctionné dans l'Europe occidentale, puisque depuis plus de 80 80 ans, nous n'avons pas de guerre, ça a mal fonctionné ailleurs. Et le deuxième intérêt, le deuxième but de la diplomatie, c'est de défendre les intérêts nationaux. Ça peut être aussi de défendre les intérêts globaux. Par exemple, la question du changement climatique, la biodiversité, la protection de la biodiversité, même la santé, puisqu'il y a des épizooties internationales. Tout ceci suppose une diplomatie multilatérale, pas seulement bilatérale. Voilà donc, alors ça fonctionne de manière variable, avec des limites, on va y revenir.
10: C'est intéressant ce que vous dites, et je vais rebondir directement, Nicolas Normand, dessus. Ça marche bien dans le monde occidental, moins ailleurs. Est-ce que la diplomatie, c'est un outil de l'Occident seulement ?
12: Alors, pendant longtemps, c'était un outil de l'Occident, mais on le sait, aujourd'hui, l'Occident n'est plus l'acteur majeur, puisqu'il y a une multipolarité du monde, il y a de nouvelles puissances qui ont émergé, et donc ça a changé le contexte. Par exemple, le Conseil de sécurité est bloqué aujourd'hui, les 5 membres permanents ne s'entendent pas entre eux, le Conseil n'est plus représenté, etc. Et donc, cette diplomatie au niveau onusien fonctionne mal. Voilà, la diplomatie, en fait, elle a des limites qui sont de deux types. Il y a des limites qui sont liées aux décideurs politiques qui ignorent la diplomatie, qui préfèrent le rapport de force. Évidemment, Trump et les États-Unis en sont l'exemple actuel le plus typique. Et il y a un deuxième problème, ou une deuxième limite de la diplomatie, c'est les erreurs des diplomates, ou la non-intervention des diplomates, l'insuffisance de la diplomatie. Et ça, il y a de nombreux exemples que je pourrais donner aussi.
10: Et qu'on va pouvoir dérouler tout au fil de cette émission. Guillaume Devin, il y a la diplomatie et il y a ceux qui la font. Donc, ces diplomates, qui sont-ils? Comment ont-ils évolué? On a, par exemple, l'image traditionnelle et on a avec nous d'anciens ambassadeurs qui incarnent peut-être cette diplomatie, qui incarnent cet art de la négociation. Et puis, on a aux États-Unis désormais des manias de l'immobilier qui sont nommés pour mener des négociations de haut vol parce qu'on pensait réserver avant justement à ces profils plus canoniques. Qui sont les diplomates aujourd'hui ?
11: Dans les périodes de crise, la diplomatie est aussi une diplomatie de crise. Et ce qui caractérise la diplomatie de crise, souvent, c'est qu'elle n'est pas exercée par des diplomates professionnels, mais plutôt par des proches, conseillers, des chefs d'État, des experts, et comme vous le dites, des conseillers comme autour du président américain aujourd'hui, qui pratiquent une forme de diplomatie qui contourne parfois un peu la diplomatie classique, professionnel. Mais je voudrais revenir un peu en arrière par rapport à votre présentation. Votre présentation illustre, à mon avis, très bien que dans le tumulte actuel, nous sommes tout de même dans un monde à la fois de conflit, mais également de coopération. Je suis totalement peu convaincu par l'idée que la diplomatie aurait disparu. Il me semble que la négociation est partout. Et même là où il y a la guerre, on continue à négocier de manière plus ou moins indirecte, mais la guerre n'interrompt pas la négociation. La négociation, c'est un fait social ordinaire, hein, et dans les relations internationales, c'est un fait omniprésent, un fait générique. Et donc, cette négociation, ce qu'il faut, c'est la réinscrire dans le contexte actuel. Le contexte actuel, c'est celui d'un système international particulièrement hétérogène, c'est-à-dire qui n'est pas fait de partenaires adversaires, mais plutôt d'ennemis. Et évidemment, dans un contexte comme celui-ci, un contexte très polarisé, la négociation devient beaucoup plus difficile. Et la diplomatie a du mal à se faire entendre. Mais elle est là, elle fonctionne quand même, et elle n'a jamais disparu.
10: Marc Pierridi, vous êtes avec nous depuis Bruxelles. On va prendre un exemple peut-être très concret. C'est ce 3 janvier 2026, 2h01 du matin. L'armée américaine qui combine le Delta Force, le 160e régiment d'aviation d'opérations spéciales, les Marines, la CIA, le FBI, le Cybercommande, et qui en 2h28 capture Nicolas Maduro à Caracas et l'embarque directement direction les États-Unis. Pas de mandat de l'ONU, pas de consultation des alliés, pas de débat du Congrès. Trump dit ensuite que les États-Unis vont gérer le pays. Bon, ça n'est visiblement pas le cas. La diplomatie, elle est quand même présente dans ce genre d'acte. Il faut dire que, en tant que journaliste, en tant qu'observateur, en tant qu'auditeur de RFI, tout ça est assez saisissant et on a l'impression qu'il n'existe aucun droit international et qu'il n'existe aucun lieu de négociation. Est-ce qu'on se trompe quand on voit ça ?
13: Vous avez raison d'être perplexe, parce que ce qui se passe en ce moment, c'est que dans des formes différentes, la Russie et les États-Unis de Trump combattent l'ordre mondial qui s'est établi entre 1945 et 1950. Et donc, les Nations Unies, le Conseil de sécurité, l'OTAN, le Conseil de l'Europe, la déclaration Schuman de 1950 et tous les traités européens, tout cela est sous pression aujourd'hui. De la Russie, parce qu'il y a une diplomatie insidieuse, faite de propagande, de fake news, de financement de partis politiques un peu partout. Et chez Trump, une diplomatie du mégaphone, du milliard de dollars, si possible entre amis et en famille. Et puis, comme vous venez de le dire, un jeu militaire brutal qui part évidemment du constat que la puissance militaire américaine est omniprésente et elle est extrêmement bien structurée. Et donc, tout ce qu'on avait pensé faire auparavant, c'est-à-dire de gérer les relations internationales par la concertation, le dialogue, la diplomatie, tout cela vole en éclats. Avec en plus, plus proche de chez nous, des cas comme la Turquie qui a, pour des raisons internes, décidé d'avoir un pied dans chaque camp, un pied en Russie, un pied dans l'OTAN. Donc, il y a beaucoup de raisons d'être perplexe, mais en même temps, la diplomatie a souvent prévalu. D'abord, il faut se rendre compte que notre continent européen, c'est deux millénaires de guerre et de prédation. Si vous partez de Jules César jusqu'à Poutine, il y a beaucoup de conflits. Napoléon, Guillaume II, Daladier et Chamberlain à Munich en 1938 devant Hitler. Mais il y a même des choses beaucoup moins connues comme Louis XIV décidant d'éliminer les protestants français réfugiés en Italie, etc. etc. Donc, ces choses-là ont existé, mais pour nous, Européens, depuis 1950, la diplomatie et le dialogue ont prévalu.
14: Et prévalent encore, Nicolas Normand, vous pensez que le poids des armes, il y avait cette phrase, la voie de la négociation est plus utile et plus douce que celle des armes. C'était François de Calière qui était négociateur de Louis XIV en 1697 qui disait déjà ça. Est-ce que vous pensez que ça vaut encore, ou est-ce que vous pensez que les armes aujourd'hui peut faire taire la diplomatie?
12: Bah écoutez, en fait, c'est l'exemple de Trump qui maintenant a redonné un poids énorme aux armes par rapport à la diplomatie, puisque clairement, lui, il préfère le rapport de force et la loi de la jungle, en quelque sorte, parce qu'il pense être le plus fort, à la diplomatie. Alors, les diplomates américains, moi j'ai été en poste à Washington comme diplomate pendant quelques années, à l'époque, les diplomates étaient écoutés, ils faisaient des rapports, ça remontait jusqu'au président, etc. Aujourd'hui, j'ai l'impression que Trump n'écoute pas les diplomates. Il n'est pas entouré de diplomates. Quand on regarde les gens qui s'activent autour de lui, ce sont des affidés, des gens qui n'osent pas le contredire. Le cas du conflit en Iran est typique, n'est-ce pas? On voit bien les conséquences néfastes de ce conflit, notamment le blocage du détroit d'Ormuz, les bombardements sur les pays du Golfe. Tout ceci était prévisible. Je pense que les diplomates qui avaient réfléchi à la question le savaient. Ils n'ont pas été écoutés. Ils ont été écartés au profit des impulsions personnel du président et de l'idée que le rapport de force était plus important non seulement que la diplomatie mais même que le droit international. Voilà. Alors en revanche, quand on constate les conséquences néfastes de ce type d'initiative militaire, la diplomatie revient quand même parce que il y a une pression internationale, y compris sur Trump, pour négocier actuellement. Il faut rappeler que dans le cas de l'Iran précisément, la question nucléaire avait été réglée par la diplomatie. C'était l'accord de Vienne en 2015, dont Trump s'est retiré en 2018. Et donc, c'est lui-même qui a créé ce problème nucléaire, en quelque sorte, en Iran, que ensuite il a voulu résoudre par la force. Et on a bien vu que ça ne marchait pas par la force. Donc, l'échec de la force, finalement, redonne peut-être aussi espoir et vie à la diplomatie.
14: C'est ce que vous faites comme analyse aussi, Guillaume Devin, c'est que oui, au fond on y revient toujours à cette diplomatie,
11: oui,
14: à cette art de la
11: globalement,
14: palabre.
11: Globalement, mais ce qui me gêne un peu, c'est qu'est-ce qu'on met exactement sous le terme de diplomatie. Je suis pas tout à fait d'accord avec la définition qui a été donnée.
14: Bah,
11: la diplomatie, fondamentalement, c'est la négociation. C'est la
14: et
11: négociation.
14: Donc, les armes et la guerre font partie de cette diplomatie.
11: La négociation entre les parties prenantes à un différend quelconque. La négociation, c'est un processus social qui chemine de manière relativement indéterminée vers un but qu'on ne peut pas atteindre seul. Mmh. C'est ça la diplomatie. Et la diplomatie, de ce point de vue, en tant que négociation, elle est présente, comme je l'ai dit, partout. Et comme monsieur l'ambassadeur vient de dire, en matière de conflit avec l'Iran, on le voit bien. Pendant qu'on bombarde, on négocie en même temps. Mmh. Alors évidemment, ce ne sont pas les négociateurs et les diplomates professionnels et probablement les plus avisés, les plus raisonnables, les plus compétents, mais des copains ou des gens de la clique du président américain qui probablement maîtrisent assez mal les dossiers.
14: Est-ce que la forme diplomatique et la forme de ces négociations a évolué ces dernières années ? On a aussi quelque chose qui change un petit peu la donne, c'est le poids désormais des réseaux sociaux et dans le fait, et donc des médias, même si les médias ont une existence plus longue et plus pérenne que les réseaux sociaux, mais et dans le fait de voir pour l'opinion publique tout ce qui se passe en temps réel et dans le fait pour les puissances de commenter. On voit les Iraniens qui lancent des campagnes massives de désinformation, de réinformation sur les réseaux à destination des Américains notamment. On voit un Donald Trump frénétique qui commente et qui débat avant même de prendre la parole officiellement sur son réseau trousse social. Est-ce que c'est peut-être ça aussi qui joue dans la différence, c'est que les modes de négociation ont évolué de manière massive?
11: Bon, ça, je pense que les diplomates qui sont présents ici auront des choses intéressantes à dire. Ce qui est clair d'un point de vue, je dirais, académique sur l'histoire de la diplomatie, c'est que au lendemain de la Première Guerre mondiale, la diplomatie prend un tour relativement nouveau, c'est la diplomatie publique. C'est-à-dire que la diplomatie s'adresse aux partenaires adversaires, s'adresse aux autres États, mais s'adresse également à l'opinion publique. Hein, bon, ces grands discours et les grandes thèses du président Wilson au lendemain de la Première Guerre mondiale, l'opinion publique est un facteur important dans la construction d'une posture diplomatique qui veut être convaincante. Hein. Et ça, évidemment, autant dans la diplomatie bilatérale et encore plus dans la diplomatie multilatérale. Il faut avancer des positions qui puissent être justifiées, des positions qui puissent être argumentées et qui puissent convaincre l'opinion dans la mesure où l'opinion est une partie de l'équilibre qui doit se construire dans une négociation.
14: Vous restez avec nous sur RFI Géopolitique et cette question, la diplomatie est-elle morte? Ça revient dans un instant. On va revenir sur une affaire assez emblématique du jeu, si on peut appeler ça un jeu diplomatique. C'est la libération de 5 infirmières bulgares dans l'affaire de Benghazi. On y revient juste après ça.
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0: Vous êtes toujours sur RFI, géopolitique et cette question, ce soir, la diplomatie est-elle morte? On en parle avec nos trois invités, Guillaume Devin, professeur émérite des universités à Sciences Po, Nicolas Normand, ancien ambassadeur de France au Mali, au Congo-Brazzaville et au Sénégal, et Marc Pierini, ancien ambassadeur de l'Union Européenne, chercheur à Carnegie Europe. On va poursuivre nos échanges juste avant cette courte interruption. Je parlais donc de cette affaire peut-être emblématique d'une forme de diplomatie et de négociation, Marc Pierini, que vous avez suivi. C'est l'affaire des infirmières bulgares qui a duré entre la fin des années 90 et le début des années 2010. Vous pouvez en quelques mots nous replacer le contexte de cette affaire et nous expliquer comment la négociation et votre négociation a joué son rôle à l'époque?
1: Oui, alors je repartirai simplement de fin 2004, la question de l'attentat de Lockerbie qui impliquait un avion américain et le territoire britannique a été résolu, la Libye a payé des compensations considérables et entre-temps les États-Unis sont sur le point à ce moment-là de convaincre la Libye de démanteler son programme de recherche nucléaire monté avec l'aide d'un ingénieur pakistanais, et le Royaume-Uni veut étendre ses contrats pétroliers. Le brut libyen est un brut extrêmement apprécié car il est très léger, etc. Le Royaume-Uni est déjà très présent, mais il en veut plus. Et donc ces deux pays, tout seuls, à travers leur diplomatie américaine et britannique, disent à la Libye, il y a quand même quelque chose qui nous gêne là-dedans, c'est votre histoire avec les infirmières bulgares, elles sont condamnées à mort, il faudrait quand même régler ça, vous savez très bien qu'elles ne sont pas coupables, etc. Et la réponse libyenne est, ah, désolé, elles ont été condamnées à mort par notre justice indépendante, entre guillemets, bien sûr, et puis nous appliquons la charia. Et la charia veut dire quoi dans ce cas-là? C'est ce qu'on appelle le prix du sang, la dia en arabe, c'est-à-dire vous avez tué chez moi, j'ai le droit de tuer chez vous, sauf si vous me compensez financièrement ou si vous améliorez mon sort. Donc les Libyens disent, nous sommes incapables de traiter une infection au sida de 450 enfants à Benghazi, les familles ont le droit de faire exécuter ces infirmières, aidez-nous. Et ni les États-Unis ni le Royaume-Uni ne veulent mettre un sou ou un spécialiste médical dans cette question-là, parce que c'est pas leur compétence, c'est pas un pays qui est éligible à l'aide, etc., etc. Alors, ils appellent la Commission européenne. Bon, et mon directeur général m'appelle, je suis à ce moment-là en poste à Tunis, mais je ne suis pas encore accrédité comme ambassadeur non-résident en Libye. Et il me dit, voilà, il faut trouver la solution, tu as carte blanche, à condition qu'il n'y ait pas un sou, un euro, qui aille à la compensation des familles, une sorte de rançon, quelque chose comme ça. Et je me retrouve donc impliqué dans la partie médicale de cet aspect, qui n'est pas très compliqué à vrai dire, parce que c'est une très vaste infection, 450 enfants, dont une quinzaine sont déjà décédés, mais techniquement, c'est à la portée de la Commission européenne, qui a l'habitude des programmes de coopération médicale. Alors, je monte rapidement une opération qui va durer plusieurs années, avec très peu d'argent, 9 millions d'euros pendant les 3 ans où j'étais responsable de ça. Et parce que les familles jouent un rôle important dans cette négociation, puisque c'est elles qui détiennent le sort des condamnés à mort, selon la pratique de la charia, je me retrouve aussi impliqué dans la négociation avec le pouvoir libyen. Et le pouvoir libyen ne veut pas entendre l'élément technique qu'on leur a donné, c'est-à-dire une étude scientifique du virus chez les enfants survivants qui disent que la pratique de la charia, je me retrouve aussi impliqué dans la négociation avec le pouvoir libyen. Et le pouvoir libyen ne veut pas entendre l'élément technique qu'on leur a donné, c'est-à-dire une étude scientifique du virus chez les enfants survivants qui disent qu'ils ont tous été infectés avant la

0: faveur des familles. Et naturellement, tout ceci progresse, les familles finissent par se laisser convaincre que les soins marchent bien. Fin juin 2007, les familles disent, nous sommes prêts à signer. Et donc, j'ai à la fois des familles prêtes à condition qu'on leur donne, tenez-vous bien, 1 million de dollars par famille, ce qui fait 450 millions de dollars que naturellement aucun gouvernement ne va payer puisqu'il n'y a pas de culpabilité. Donc, je retourne voir le ministre des Affaires européennes de Kadhafi et je lui dis, ben voilà, nous avons un fonds qui est là, théoriquement, qui est vide, mais il y a un fonds libyen de développement économique et social. Je vais donc, comme président de ce fonds de Benghazi, emprunter, si vous êtes d'accord, 450 millions de dollars qui seront remboursables selon les contributions volontaires au fonds de Benghazi
1: Donc c'est
0: pendant
1: la
0: les années.
1: négociation, là aussi, c'est la diplomatie, c'est la
0: Ah
1: discussion
0: ben,
1: qui a...
0: c'est à la fois une coopération technique très intense sur le plan médical, parce qu'il faut arriver à transformer une situation désespérée en un processus de soins qui donne des résultats. Ça, c'est technique, c'est ce que fait la Commission et ce que fait mon équipe d'une vingtaine de personnes. Évidemment, tous contractés à Bruxelles et pas en Libye pour éviter toute pression. Et par ailleurs, convaincre le gouvernement, le ministre des Affaires européennes est quelqu'un qui connaît très bien l'Europe, était quelqu'un. Et donc, le convaincre que politiquement, il faut s'en sortir vite, mais que vous n'allez pas obtenir 450 millions d'argent public, ni des États-Unis, ni du Royaume-Uni, ni de l'Union européenne. Et donc, on fait cet artifice. Tout cela est payé à un moment donné. Les familles me fournissent 450 renoncements aux poursuites. Donc, les infirmières
1: Peuvent
0: sont
1: être
0: graciées.
1: libérés.
0: Ouais, c'est là que la
1: Ouais.
0: diplomatie française rentre en jeu.
1: Et c'est tout ce qu'on a suivi par la suite, donc, dans ces tractations, dans ces négociations. L'exemple est très intéressant de la libération de ces infirmières, Nicolas Normand, parce que il illustre peut-être quelque chose que vous avez vécu, vous, en tant qu'ambassadeur dans votre carrière. C'est quand même que, quand il s'agit de faire de la diplomatie, quand il s'agit de négocier, on met autour d'une table des personnes qui n'ont, parfois rien en commun. Ni dans la culture, ni dans la manière de voir le monde, ni dans les intérêts, et il faut aboutir à un consensus, et ça, c'est un art qui est extrêmement compliqué.
2: Oui, alors moi, mon expérience précisément, c'est que on ne comprend généralement pas bien les causes d'une crise, parce que les diplomates font preuve, malheureusement, leur formation à l'ENA ou ailleurs, ils font preuve d'une certaine arrogance, d'un certain complexe de supériorité, et on écoute assez rarement les experts, les anthropologues, les gens qui ont passé leur vie à étudier un pays. On tient pas non plus tellement compte des perceptions différentes, au point de vue culturel, en particulier des différents acteurs d'un conflit. Donc, on prétend, en quelque sorte, mieux connaître les causes du conflit que les acteurs eux-mêmes. Et ça explique énormément d'échecs de la diplomatie française. Le Rwanda en 1974 dans l'affaire du génocide et également le Sahel tout récemment. On n'a pas cherché à comprendre les causes profondes. Le deuxième problème qu'on rencontre, c'est l'absence de diplomatie, l'absence d'initiative, l'absence d'inventivité. Par exemple, la passivité du Quai d'Orsay dans la crise du Sahel. On a tout délégué à des militaires, n'est-ce pas, avec l'opération Serval et Barkhane. Même lorsque l'ambassadeur à Bamako, par exemple, a protesté contre l'association entre l'armée française et les séparatistes Touareg pour lutter contre les djihadistes, ben, on a limogé l'ambassadeur. Ensuite, on a limogé l'ambassadeur suivant qui disait que Barkhane était trop autonome et n'écoutait pas les diplomates et n'avait pas une bonne liaison avec le politique, avec les autorités locales. Et donc, on s'est comporté en puissance occupante, en quelque sorte, en négligeant la souveraineté du Mali. À cause de la passivité du Quai d'Orsay. Même chose sur l'aide publique au développement, n'est-ce pas? Si le Sahel est rentré en crise, c'est largement parce qu'on n'avait pas subventionné, on n'avait pas aidé le système éducatif, les services publics, etc. Parce que l'Agence française de développement n'était pas pilotée par des diplomates. Elle était... Et c'était un électron libre piloté par des techniciens. On donnait plus aux Philippines ou à la Colombie qu'à nos voisins menacés par la subversion terroriste, par les problèmes migratoires, etc. Donc il faut retrouver aussi cette initiative. D'autre part, on a perdu largement aussi un magistère moral qu'avaient les pays occidentaux, n'est-ce pas ? Le silence assourdissant devant le génocide à Gaza, devant les crimes au Liban, même devant une école de petites filles qui se fait bombarder en Iran. Tout ceci

0: fait que la parole occidentale est décrédibilisée.
1: Et pourquoi
0: aussi.
1: Ce silence? Parce qu'il y a trop d'enjeux, parce que les pays en face ont pris de la place, parce qu'on n'ose pas. Qu'est-ce qui se passe, vous qui connaissez les rouages et les arcanes? Pourquoi à chaque fois, justement, qu'il y a ces faits d'actualité qu'on commente ici largement, pourquoi ce silence de nos diplomaties? Elles ont peur de qui?
0: Elles ont peur probablement de l'opinion publique interne, et donc elles n'osent pas tellement s'exprimer sur des causes qui sont défendues par des minorités, souvent. Ça peut être une des raisons. Ça peut être aussi un manque de conscience des enjeux internationaux. Je crois qu'on n'a pas été bien conscient que la France se décrédibilisait en ne prenant pas la parole. Voilà. Et il faut aussi répondre, vous y avez fait allusion, à la désinformation sur les réseaux sociaux, n'est-ce pas?
1: Qui est massive.
0: Voilà. Alors, c'est un problème très important qu'on a négligé. Alors, évidemment, on ne peut pas avoir les mêmes méthodes que les Russes. C'est-à-dire, on ne peut pas embaucher des acteurs qui se déguisent en soldats français en train de piller l'or. On ne peut pas inventer des narratifs totalement calomnieux, mais on doit au moins répondre aux calomnies et aux mensonges. Or, on ne le fait pas pratiquement.
1: Guillaume Devin, c'est aussi votre sentiment parfois que, à cause d'enjeux nationaux, à cause des questions d'opinion, et c'est peut-être aussi la tension de la diplomatie, puisque la diplomatie, c'est le jeu externe, c'est les relations avec d'autres pays, mais il faut contenter aussi son interne. On a des échéances électorales assez régulières. Quand on a une dissolution, on a une échéance électorale. Tout ça pèse aussi dans la question diplomatique, c'est-à-dire qu'il faut à la fois régler ce qui se passe à l'extérieur tout en contentant son intérieur.
2: Oui, tout à fait. Enfin, il faudra que vous envisagiez une nouvelle émission sur la diplomatie, hein, parce que on a abordé là, notamment, monsieur l'ambassadeur vient de soulever tellement de problèmes que c'est un peu difficile de les prendre tous un à un. Mais comme vous le dites, l'opinion publique, et notamment l'opinion publique nationale, est un enjeu de la politique étrangère. Hein. C'est le fameux lien entre le dedans et le dehors, hein, qui a été perçu il y a déjà bien longtemps. Dans un travail comme celui de Tocqueville, qui montrait bien que la politique étrangère était largement dépendante de la politique de l'intérieur. Bon. Mais on a abordé aussi la question de la bonne diplomatie, enfin, ou la bonne négociation, c'est-à-dire, je résumerai, c'est-à-dire une posture qui consiste à la fois s'instituer comme un partenaire modeste vis-à-vis des autres avec qui on négocie, et puis en même temps, comme le disait Mandela à ses collaborateurs qui négociaient avec le pouvoir blanc, aidez-les. Hein. C'est-à-dire que dans une négociation, il faut aussi aider le partenaire adversaire à pouvoir venir jusqu'au point où un accord pourrait être réglé et accepté.
1: Géopolitique sur RF, la diplomatie est morte, vive la diplomatie. Dans un instant, on va se demander justement quelles sont les voies pour la diplomatie de demain, à défaut de parfois bien comprendre celle d'aujourd'hui. À tout de suite.

0: Benny River Stillman sur l'antenne de RFI, toujours dans Géopolitique. Avec cette question, la diplomatie est-elle morte? Et nos invités, Nicolas Normand, chercheur, ancien ambassadeur de France au Mali, au Congo-Brazzaville et au Sénégal. Guillaume Devin, professeur émérite des universités à Sciences Po, membre associé du CERI et membre du groupe de recherche sur l'action multilatérale. Et puis, à distance depuis Bruxelles avec nous, Marc Pierini, qui est ancien ambassadeur de l'Union Européenne, chercheur à Carnegie Europe. Alors je le disais avant cette petite respiration musicale, quelle diplomatie pour demain? Quel poids peut-être voyez-vous, Nicolas Normand, aux acteurs privés dans le jeu diplomatique? Il y a sur la question de la guerre que mène la Russie contre l'Ukraine, la question de Starlink. Starlink, donc le réseau satellitaire possédé par Elon Musk, qui a été débranché donc pour les Russes, et ça présente un affaiblissement dans leur front puisqu'ils ont de moins bons moyens de communication. Là, on le voit. Elon Musk, acteur privé, qui décide unilatéralement de débrancher un service aux Russes, donc qui prend partie dans le conflit. Ces acteurs privés, ils peuvent avoir de plus en plus de place. On parlait aussi des réseaux sociaux, la manière dont on modère, dont on présente les contenus. Tout ça peut avoir un rôle dans le jeu diplomatique.
1: Oui, tout à fait. Enfin, les diplomates ont perdu le monopole de la diplomatie qu'ils avaient au 19e siècle et peut-être au début du 20e siècle. Et aujourd'hui, ils sont concurrencés par de nombreux acteurs, dont beaucoup sont pour la plupart privés. Il y a d'abord tous les experts extérieurs, n'est-ce pas, les universitaires, les anthropologues, les think tanks, qui ont leur point de vue sur ce qu'il faut faire et qui ont leurs analyses des crises. Et encore aujourd'hui, un reproche important que je fais, notamment dans mon livre, Le Grand Livre de l'Afrique, chez Erol, c'est que le Quai d'Orsay s'est un peu coupé des think tanks et des experts et a cru qu'on pouvait faire des cellules de crise uniquement où il y avait quelques diplomates, quelques militaires, quelques représentants de la DGSE, en plus des gens souvent de très haut niveau, donc qui connaissent pas bien en fait les dossiers de terrain, contrairement aux spécialistes. Et donc on a décidé en méconnaissance de cause beaucoup d'actions. Je pense que les erreurs de Serval et de Barkhane au Sahel, de l'armée française au Sahel, qui a débouché sur un fiasco, n'est-ce pas, puisque nous avons été renvoyés des pays du Sahel central, les ambassadeurs ont été expulsés, etc. Tout ceci vient du fait qu'on s'était isolé de la connaissance qu'apportaient les chercheurs. Alors, il y a d'autres acteurs, vous avez signalé les sociétés commerciales comme Elon Musk, il y a aussi l'opinion publique, ça a été mentionné, et donc, par exemple, les accords diplomatiques signés entre diplomates ou entre gouvernements qui ignorent un petit peu tout le contexte, ça ne fonctionne pas, n'est-ce pas? On a vu l'accord d'Arusha au Rwanda qui n'a pas fonctionné, l'accord de Linas Marcoussi pour la Côte d'Ivoire qui n'a pas fonctionné, l'accord d'Alger au Mali qui n'a pas fonctionné. Pourquoi ça n'a pas fonctionné? Parce que c'était négocié entre spécialistes, entre diplomates, parce qu'on n'avait pas associé la société civile. Si vous prenez le cas du Mali, visiblement la population n'était pas associée à ces négociations, ça n'a même pas été débattu au Parlement malien, n'est-ce pas? Donc les gens comprenaient pas très bien ce que c'était que cet accord extérieur négocié par des experts soi-disant, par des spécialistes, par des diplomates, et en fait c'est devenu un corps étranger au problème, et ça n'a pas fonctionné. Il faut donc associer l'opinion publique, les parlements, les associations, et ce sont des co-acteurs non seulement qui existent, mais sans lesquels on échoue.
0: Et est-ce que Marc Pierini, vous qui avez été ambassadeur de l'Union européenne, est-ce que la période que l'on vit, les remises en question de la participation des États-Unis à l'OTAN, les Trumperies, puisque c'est de ça aussi dont il est beaucoup question, tout ça doit aussi nous pousser à réfléchir nos alliances stratégiques, à réfléchir par exemple à revitaliser les liens entre l'Union européenne. On a le cas de Giorgia Meloni en Italie. Giorgia Meloni, qui a semblé d'abord assez proche de Donald Trump, être une alliée des Américains, et qui aujourd'hui est plutôt sur la défensive et revient avec les Européens. Ce revirement, il illustre peut-être le changement qu'il faut faire à l'échelle européenne, et c'est peut-être cette question d'échelle qui est importante.
2: Tout à fait. Il y a une un élément extrêmement important dans la question que vous posez, c'est le lien entre la diplomatie et notre démocratie. Nous le voyons bien. Ce samedi 9 mai, on a fêté à Moscou la victoire militaire sur Hitler, mais on a fêté à Bruxelles et dans toutes les capitales des 27 États membres de l'Union, 76 ans depuis la déclaration Schuman, et donc 76 ans de paix relative et surtout de construction politique, économique et sécuritaire commune. Alors, la difficulté pour l'avenir, c'est que nous avons d'abord une question qui est tout autant psychologique que politique à résoudre, c'est l'articulation à l'intérieur de l'Europe entre le bilatéral, la diplomatie bilatérale, et le niveau européen, c'est-à-dire l'un et le multiple. Ça, c'est quelque chose qui est très compliqué pour beaucoup de pays, la France en particulier. Ce qui est encore plus compliqué, c'est quand vous avez, encore pour quelques jours, un Premier ministre hongrois, Viktor Orban, qui est en fait un agent de Moscou, et qui, depuis le début de l'opération russe en Ukraine, s'est évertué à mettre un veto ou à retarder le plus possible tout ce que l'Union européenne décidait de faire dans le domaine économique et militaire pour soutenir l'Ukraine. Donc quand vous avez un ennemi de l'intérieur, c'est extrêmement compliqué. Fort heureusement, la diplomatie, il y a quelques jours, a prévalu en Hongrie, et nous aurons maintenant un Premier ministre plus compatible avec l'Union européenne. Mais fondamentalement, il y a quelque chose qui ne marche toujours pas, c'est la façon dont le traité de Lisbonne et son extension en termes diplomatiques et le service européen d'action extérieure ont été conçus et mis en place. C'était quelque chose qui, au fond, faisait payer aux institutions européennes les 10 années de Jacques Delors. Efficacité reconnue, mais c'était pas un président élu, les gens de la commission sont pas élus, etc. Il fallait corriger tout ça, et donc le traité de Lisbonne a, sur le plan diplomatique, a redonné l'initiative au capital des grands pays. À l'époque, Londres, Berlin, Paris. Bien, Londres n'est plus là. Curieusement, on réintègre le Royaume-Uni dans une sorte de Brexit à l'envers pour l'aide à l'Ukraine, la coalition des volontaires, ou maintenant pour l'opération vers le détroit d'Ormuz. Donc il y a une sorte de reconnaissance de la nécessité d'être plus que un, plus que la France, plus que le Royaume-Uni. Il faut s'associer et avoir d'autres qui coopèrent avec.
0: Le multilatéralisme.
2: Oui, la dimension européenne de la diplomatie, elle est incontournable. On l'a vu avec le Covid, on le voit avec la migration, on l'a vu avec l'exemple libyen que vous avez vu.
0: Et justement, on va continuer, mais justement, Guillaume Devin, sur ce multilatéralisme, il est attaqué aujourd'hui. Est-ce qu'on a face à nous des États qui veulent de plus en plus faire cavalier seul, qui veulent de plus en plus aussi se mettre en avant dans ces résolutions et montrer que c'est eux qui sont à l'œuvre? Est-ce qu'il faut revenir à plus de multilatéralisme?
3: Ouais, incontestablement, le multilatéralisme subit une période très difficile. Enfin bon, là aussi, il faut mettre les choses en perspective. Le multilatéralisme n'a jamais connu un âge d'or. Pendant la période de la guerre froide, on l'oublie, le multilatéralisme était quand même aussi très largement paralysé. Mais actuellement, il y a une triple crise. Il y a une crise politique qui est liée à ce que j'appelais tout à l'heure l'hétérogénéité du système international et qui se traduit par le fait que le Conseil de sécurité est bloqué. Il y a une crise fonctionnelle, c'est-à-dire que ça, c'est peut-être le revers du succès du multilatéralisme. Trop d'agences, trop de programmes, trop de fonds, trop d'actions, et finalement un multilatéralisme assez brouillon et pas toujours efficace. Et puis il y a une crise normative, c'est-à-dire que le multilatéralisme, et là aussi c'est un succès, a produit énormément de normes, a contribué à l'extension du droit international, mais le problème c'est que ce filet normatif, qui s'est considérablement étendu depuis un siècle, et surtout depuis les années 50, ce filet normatif, il est faible. Ce filet normatif, il est relâché, et tout le défi des années à venir, c'est de savoir si ce filet restera relâché ou si on arrivera à le resserrer.
0: Je reviens, Nicolas Normand, sur ce que je citais dans l'introduction, les 1277 jours de Cécile Kohler et Jacques Paris en Iran, leur libération d'abord de prison avant leur retour sur le territoire français. Tout ça s'est fait quand même à bas bruit, sans effet d'annonce, sans tweet. On avait pas oublié, parce qu'évidemment ils étaient présents dans nos esprits, mais étaient presque pris par surprise quand on a appris qu'ils revenaient vers la France. Est-ce que la vraie diplomatie, c'est une diplomatie qui se joue en silence? Est-ce qu'au moment où on se parle sur RFI, en ce dimanche, il se passe des choses dont on n'a pas la moindre idée et qui peuvent changer la face et le courant de l'histoire?
1: Alors, ça ne va pas changer le courant de l'histoire de libérer quelques otages. En revanche, ce que vous mentionnez, ces négociations pour libérer des otages, par exemple, ça a toujours existé. C'est quelque chose de très ancien. C'est presque la racine de la diplomatie. C'est la diplomatie et c'est le degré zéro de la diplomatie aussi. C'est le début de la diplomatie. On voit bien que tous les pays en guerre, qui n'ont plus de relations diplomatiques, négocient quand même des échanges de prisonniers. Et ça se faisait pendant la guerre froide entre la Russie et les pays occidentaux. Ça se fait aujourd'hui même à Bamako entre la junte militaire et les djihadistes, hein, qui négocient pour libérer des otages ou des prisonniers djihadistes dans les prisons maliennes. Donc c'est le degré zéro. Mais réduire la diplomatie à ça, ça ne résout aucun problème, parce que c'est pas des négociations politiques. C'est des négociations très techniques, personnalisées sur un cas particulier où chacun donne quelque chose. Contre la libération de l'otage, on donne quelque chose en général. Ça peut être une rançon, ça peut être de l'argent.
0: Une autre libération, comme dans le cas de la France.
1: Une autre libération, oui.
0: Donc finalement, c'est ce qu'il y a parfois de plus visible pour nous, parce que c'est emblématique, parce que c'est des concitoyens. Mais en fait, ce que vous nous dites, c'est que c'est peut-être pas ce qu'il y a le plus fort impact. Mais je reviens sur cette idée des tractations de l'ombre. Est-ce que la diplomatie, elle doit être publicisée? On doit savoir ce qui se passe? Comment vous jouiez ça, vous, justement, quand vous étiez ambassadeur?
1: Il y a deux aspects. Les choses qu'il est gênant de dire en public pour un pays, par exemple les critiques sur les droits de l'homme, n'est-ce pas? Eh ben ça se dit discrètement et en secret. Parce que si on le dit publiquement, comme par exemple l'a fait Monsieur Retailleau sur l'Algérie, n'est-ce pas, c'est contre-productif. Évidemment, ça va braquer les autorités algériennes si on les critique publiquement. En revanche, si discrètement on leur dit c'est pas sympa d'avoir fait prisonnier tel franco-algérien, il faudrait que vous le libériez, on a intérêt tous les deux à avoir de meilleures relations, etc. Ça, c'est l'aspect discret. Donc il y a des choses qui doivent rester discrètes. Tout ce qui est critique et tout ce qui est demande particulière, libérer un prisonnier, des choses comme ça, il vaut mieux le tenir secret. Mais l'essentiel de la diplomatie ne peut pas être secret. L'essentiel de la diplomatie, ce sont des choses publiques. Ce sont des choses auxquelles les opinions publiques, les parlements, les acteurs politiques doivent être associés. Toute la société doit être associée. Les tractations, je le disais tout à l'heure, entre diplomates pour régler des problèmes politiques de fond, ça ne marche plus. Ça marchait jusqu'au 19e siècle, ça ne marche plus. Les traités diplomatiques, ça ne fonctionne pas s'il n'y a pas derrière un appui de la société civile qui est d'accord avec ce qui a été signé.
0: Marc Pierini, vous qui avez l'expérience, l'expertise, comment vous voyez notre époque et notre époque diplomatique? Vous êtes optimiste, circonspect, pessimiste? Comment vous voyez les choses?
2: Il y a un effet, comme on l'a dit au début, de très grande déstabilisation grâce à Donald Trump et Vladimir Poutine. Mais au fond, la diplomatie continue de fonctionner. Elle a des aspects bilatéraux, elle a des aspects européens, elle a beaucoup moins d'aspects multilatéraux parce que l'ONU, pour des raisons bien connues, est complètement paralysée. Mais je crois que là où nous maîtrisons les choses, c'est-à-dire à l'intérieur de l'Europe, il faut arriver à réconcilier le bilatéral et l'européen. Et pour faire que le niveau européen soit efficace, il y a quand même quelques réformes à accomplir. D'abord, le vote majoritaire sur certains sujets, parce que sinon on restera bloqué. Et ensuite, des mécanismes de sanctions beaucoup plus efficaces à l'intérieur de l'Union européenne pour les pays qui ne respectent pas les principes fondamentaux, ce qui a été le cas de la Hongrie de Viktor Orban pendant presque deux décennies. Et donc, on voit que le changement en Hongrie, dans l'élection du mois d'avril, et était le résultat des critiques venues du Conseil européen.
0: Guillaume Devin, vous l'avez esquissé, mais finalement, si je vous pose de manière cache la question, la diplomatie est-elle morte pour vous? La réponse est non.
3: Et je vous dirais que, en fait, tout dépend de la perception du monde que vous avez. La façon dont vous percevez un phénomène détermine très largement la conduite que vous allez tenir. Si vous percevez le monde comme un champ de bataille, le seul recours auquel vous avez, c'est la guerre et la force. Et ça, c'est une position qui est absurde, parce que le monde n'est pas fait uniquement de conflits, mais il est fait de conflits et de coopération. Donc, contrairement à ce que dit Stephen Miller, je ne sais pas si vous avez retenu cette formule qui, à propos de degré zéro et le degré zéro de la réflexion, Stephen Miller, chef adjoint de cabinet du président Trump, dit « Nous vivons dans le monde réel, qui est régi par la force, qui est régi par la puissance, qui est régi par le pouvoir. » Voilà. Alors ça, c'est le degré zéro de la réflexion, c'est le réalisme sommaire le plus basique, parce que évidemment, nous ne vivons pas dans un monde qui est uniquement régi par la force. Nous vivons dans un monde qui est beaucoup plus complexe, et donc de ce point de vue, la diplomatie qui a pour objet de faire le lien entre ces éléments de la complexité, la diplomatie ne disparaîtra jamais.
0: En quelques mots, pour conclure, Nicolas Normand, même vision, est-ce que, oui ou non, la diplomatie est morte ?
1: Elle est morte dans certains cas, il faut bien le reconnaître. Au Sahel, la diplomatie française est morte. Elle a échoué, donc elle n'a même pas joué de rôle en pratique. C'est les militaires qui ont tout déterminé. Le Quai d'Orsay était resté inactif et silencieux. Donc, c'était une mort temporaire, faut l'espérer. Mais plutôt qu'une mort, c'est une absence, disons, dans certains cas. Mais d'une façon générale, globale, la diplomatie ne va pas mourir, bien sûr. On a besoin d'elle. On a besoin d'elle pour résoudre les crises et pour toutes les raisons qui ont été avancées. Mais elle peut mourir dans certains cas, dans certaines crises, oui.
0: Donc il faut la protéger,
1: la chérir. Il faut la protéger, il faut l'activer.
0: Merci beaucoup Nicolas Normand. Je rappelle que vous êtes chercheur, ancien ambassadeur de France au Mali, au Congo-Brazzaville, au Sénégal. On peut vous lire dans le grand livre de l'Afrique, KO, émergence au sud du Sahara. C'est aux éditions Erol. Merci Guillaume Devin, professeur émérite des universités à Sciences Po, membre associé du CERI, du groupe de recherche sur l'action multilatérale. Votre dernier ouvrage, Notre système international, une approche politique des relations internationales. C'est aux éditions du Cavalier Bleu. Et puis à distance, depuis Bruxelles avec nous, c'était Marc Pierini, ancien ambassadeur de l'Union européenne, chercheur à Carnegie Europe. Et je cite là aussi votre ouvrage, ça va permettre de prolonger toute cette discussion par des belles lectures. Deux générations en guerre, mémoire familiale pour comprendre le retour de la guerre en Europe. C'est un livre auto-publié sorti au mois de mars. Merci à vous d'avoir suivi ce nouveau numéro de Géopolitique à la réalisation. Mathias Golchani, Cécile Lavolo à la production. 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Tout de suite, c'est un nouveau journal sur RFI.
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9: Dans une dizaine de minutes, votre émission dimanche politique, mais tout de suite le journal. Et à la une, l'Iran qui finalement donne sa réponse sur la proposition américaine pour une fin de la guerre au Moyen-Orient. Nous appelons Siavosh Ghazi, notre correspondant à Téhéran, dès le début de cette édition. Sur le front de la guerre en Ukraine, des accusations mutuelles, toujours de violation du cessez-le-feu. Et un Vladimir Poutine qui évoque une paix proche, lui qui se tourne vers quelques figures européennes pour une éventuelle reprise des discussions. Et puis Keir Starmer, le Premier ministre britannique sous pression. Après l'échec aux élections locales de jeudi, ils sont nombreux à appeler à sa démission.
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9: Les Émirats arabes unis et le Koweït affirment avoir une nouvelle fois été visés par des attaques de drones iraniens ce dimanche, malgré un cessez-le-feu censé être en vigueur. Et après des jours d'attente, l'Iran a finalement annoncé ce dimanche avoir répondu à la proposition américaine visant à mettre fin à la guerre au Moyen-Orient. Siavosh Ghazi, vous êtes notre correspondant à Téhéran. À quoi ressemble cette réponse formulée par la République islamique?
11: Selon l'agence officielle IRNA et l'agence ISNA, qui est proche du pouvoir, la réponse de l'Iran se concentre sur deux points. Tout d'abord, la fin des hostilités dans toute la région, pas seulement en Iran, mais aussi sur le théâtre libanais. Il faut que Israël cesse ses attaques contre le Hezbollah et les populations chiites, donc dans le sud du Liban, mais aussi à Beyrouth. Le second point, c'est donc la sécurité du trafic maritime dans le détroit d'Ormuz et dans le golfe Persique. Et là encore, la position de Téhéran est très claire. Pas question de laisser d'autres pays intervenir pour contrôler le détroit d'Ormuz et le golfe Persique. Et pour bien montrer la détermination de l'Iran, un premier pétrolier du Qatar a pu traverser le détroit d'Ormuz, accompagné par des bateaux rapides iraniens, mais aussi une attaque qui a été menée contre un navire marchand américain près des côtes du Qatar, pour bien montrer que si jamais les Américains attaquaient de nouveau ou saisissaient de nouveau des navires marchands iraniens, il y aura une réponse très dure de la part de Téhéran, notamment contre soit des navires américains, soit des bases américaines dans la région.
9: Merci Siavosh Ghazi. Téhéran qui, via son vice-ministre des Affaires étrangères, avertit d'une réponse immédiate et décisive en cas de déploiement français et britannique dans le détroit d'Ormuz, alors que le premier ministre israélien Benjamin Netanyahou, dans un entretien à la chaîne américaine CBS, affirme que cette guerre en Iran n'est pas finie car, je le cite, il faut encore retirer d'Iran les stocks d'uranium enrichi. Et puis sur le front de la guerre au Liban, le ministère de la Santé a annoncé la mort de deux secouristes du Comité islamique de la santé affiliés au Hezbollah dans des frappes israéliennes ce dimanche sur le sud du pays. Cinq autres personnes ont été blessées. Lui aussi est en guerre, mais peut-être plus pour longtemps. En tout cas, Vladimir Poutine a hier fait évoluer sa rhétorique sur le conflit en Ukraine. Le président russe s'en est pris aux forces de l'OTAN et a évoqué le potentiel rôle des Européens pour une éventuelle reprise du dialogue, mentionnant notamment l'ancien chancelier allemand Gerhard Schröder, une option écartée par Ulrich Buna, chercheur associé Eurocréative.
12: Gerhard Schröder n'est plus personne en Europe, et notamment en Allemagne, et il ne serait jamais considéré par quiconque, ne fût-ce en Allemagne, comme un intermédiaire sérieux. La France, malgré tout ce que peut dire Vladimir Poutine, le président français reste un interlocuteur de poids, parce que c'est l'un des principaux pays européens, parce qu'il est doté de la puissance atomique. Et donc, dans ce cadre-là, la France serait probablement légitime pour porter cette discussion. Je pense aussi que l'homme politique allemand, on connaît la proximité quand même un peu historique entre l'Allemagne, notamment d'un point de vue économique, et la Russie. Effectivement, les Italiens sont un peu dans la même situation. Il y a aussi des grands liens historiques, économiques, entre l'Italie et la Russie. Donc, on voit qu'en fait, finalement, oui, les grands pays européens pourraient sans doute servir un peu de pont, tout en gardant en tête qu'on a quand même le sentiment depuis plusieurs mois maintenant que Vladimir Poutine ne veut pas vraiment parler avec les Européens. Il veut son espèce de mano à mano avec le président américain. Mais en tous les cas, c'est aussi Vladimir Poutine qui souvent a, en quelque sorte, écarté d'un revers de main le fait que les Européens aient le moindre rôle dans les discussions sur l'Ukraine.
9: Ulrich Buna, joint par Nicolas Roca du service international de RFI. Par ailleurs, le président ukrainien Volodymyr Zelensky dit encore ce soir que la Russie ne respecte pas le cessez-le-feu sur la ligne de front. Au Royaume-Uni, les pressions pour la démission du Premier ministre Keir Starmer s'accentuent après l'échec aux élections locales de jeudi et le scandale Peter Mandelson qui l'ont fragilisé. Certains élus du Parti travailliste espèrent son départ, dont une en particulier, Catherine West. Les détails avec Ilana Remoc.
13: Si personne ne se présente à la tête de la direction, je le ferai. C'est ce qu'a déclaré la députée travailliste Catherine West. Cette relative inconnue sur la scène politique britannique née en Australie a donné ce week-end un ultimatum au Premier ministre. Si la direction du parti ne change pas d'ici demain, des élections internes seront organisées. Encore faut-il que sa proposition séduise les élus de son propre camp. Il suffit seulement que 20% des députés travaillistes soutiennent cette décision, soit 81 élus. Catherine West affirme avoir recueilli une dizaine de soutiens tout en assurant être confiante de voir le mouvement s'élargir. Ce dimanche, Josh Simmons, élu travailliste, appelait lui aussi publiquement à la démission du Premier ministre. Keir Starmer a perdu le soutien du pays, affirmait le député. Si plusieurs figures du parti ont exprimé leur frustration à l'égard du locataire de 10 Downing Street, il n'y a pas eu une vague de soutien massif à l'ultimatum porté par Catherine West. Les cadres travaillistes semblent toujours soutenir Keir Starmer, dont le discours prévu demain est particulièrement attendu.
9: Explication signée Ilana Remoc. Et puis comme tous les 10 mai en France, c'est la journée commémorative du souvenir de l'esclavage et de son abolition. Cette année marque aussi les 25 ans de la loi dite Taubira, qui avait fait de la France le premier pays sur la planète à reconnaître l'esclavage comme un crime contre l'humanité. Ce dimanche, lors d'une cérémonie officielle au Sénat, Sébastien Lecornu a rendu hommage à l'ancienne ministre socialiste, le Premier ministre qui a appelé à la vigilance en France et partout dans le monde, près de 2 siècles après l'abolition de l'esclavage. Raphaël Delvolvé.
10: C'était il y a un quart de siècle à la Chambre haute, en 2001, lors d'un ultime vote, la loi dite Taubira a été définitivement adoptée. Le Premier ministre loue un texte essentiel à ses yeux, Sébastien Lecornu.
14: Elle témoigne de notre capacité, à certains moments décisifs de notre histoire, à nous retrouver sur l'essentiel,
10: se souvenir du passé et regarder l'avenir, même si le chef du gouvernement déplore la persistance du racisme plus de 150 ans après l'abolition de l'esclavage, notamment dans la sphère politique.
14: Il faut être lucide. Nous l'avons vu récemment avec les attaques odieuses dont ont été la cible certains élus de couleur à l'issue des élections municipales.
10: Référence entre autres au maire de Saint-Denis, Bali Bagayoko. Dans un discours assez classique, Sébastien Lecornu évoque aussi l'esclavage moderne.
14: Le trafic d'êtres humains brise des milliers de vies humaines à travers le monde.
10: Pas d'évocation ni même de porte ouverte cependant à des réparations aux peuples victimes de la traite, au contraire du président du Sénat, Gérard Larcher.
15: Les crimes reconnus gagneraient maintenant à être réparés. Il en va du sens de la justice.
10: Dans aucun discours, en revanche, il n'a été question d'une récente résolution du Ghana à l'ONU visant à faire de la traite des Africains le plus grave crime contre l'humanité. La France a choisi de s'abstenir. Paris dit ne pas vouloir créer de hiérarchie.
9: Raphaël Delvolvé du service politique de Radio France Internationale. 20h08, ici à Paris, on passe au sport. Avec vous, Thomas de Saint-Léger. Bonsoir, Thomas.
16: Bonsoir, Nemo.
9: Du football pour commencer en Angleterre et Arsenal qui garde la main dans la course pour le titre.
16: Les Gunners s'en rapprochent, oui, après une victoire cet après-midi sur le terrain de West Ham 1-0. C'était dur, mais ça vaut le coup. 3 points de plus, 5 d'avance sur Manchester City. Il reste 3 matchs aux Citizens contre 2 aux joueurs d'Arsenal. Mais voilà, ça commence à sentir bon.
9: Un titre à fêter peut-être en Espagne ce soir. En tout cas, le FC Barcelone y est presque.
16: Et comble du raffinement, le Barça pourrait valider son 2e sacre consécutif, le 29e en tout, dans son stade, le Camp Nou, et face au grand rival, le Real Madrid. Un nul ou une victoire suffirait aux Catalans qui ont préparé ce classico dans la sérénité, tout le contraire de leurs meilleurs ennemis madrilènes. Déjà, Kylian Mbappé est toujours absent sur blessure. Et puis, vous avez eu vent de cette double altercation à l'entraînement entre Federico Valverde et Aurélien Tchouaméni. Résultat, 500 000 euros d'amende chacun et un climat chaotique dans la Casa Real. Au Barça d'en profiter, même si l'entraîneur Hansi Flick ne s'en frotte pas les mains outre mesure.
17: Ce genre de choses arrive partout dans le monde. Ce n'est pas spécifique au Real. Il n'y a rien de plus à dire. Est-ce que j'ai été surpris? Peut-être un peu, mais au bout du compte, ça ne me regarde pas parce que ce n'est pas mon club. Ce n'est pas mon équipe. Donc je ne me préoccupe pas de ça.
16: Hansi Flick, l'entraîneur du FC Barcelone, concernant les deux protagonistes du pugilat madrilène. Aurélien Tchouaméni est bien présent dans le groupe du Real. Federico Valverde est en convalescence après avoir subi un traumatisme crânien
9: de la bagarre aussi, Thomas, en France cette fois, mais dans les règles pour les derniers honneurs en Ligue 1. 33e journée de championnat ce soir.
16: Et on ne connaît toujours pas le champion, mine de rien, même si c'est très bien parti pour Paris. Le PSG doit battre Brest pour creuser son avance sur Lens, reprendre 6 points de marge alors qu'il restera 2 matchs à jouer pour chacune des équipes. À suivre aussi ce soir Marseille, Le Havre, Toulouse, Lyon, Monaco, Lille, très intéressant pour les places européennes, ou encore un Rennes-Paris FC à double enjeu pour les Bretons, rester dans la course pour la qualification en Ligue des Champions là d'un point de vue collectif et permettre à Esteban Le Poll, le buteur maison, de garder la tête du classement des meilleurs scoreurs. 19 buts pour ce garçon qui jouait encore en 3e division il y a 2 ans et demi et qui savoure déjà cette saison pleine.
18: La saison, elle est un peu à notre image, où il y a eu de très bonnes choses, des choses un peu moins bien et des périodes où le collectif a brillé. Moi, par exemple, ça allait pas, et des périodes où le collectif a brillé, où moi, ça allait aussi. Et ça prouve que ce groupe, il a des forces de partout et qu'il est capable de se reposer sur plein d'autres qualités. Et pour ma part, la saison, elle est incroyable. C'était une saison où il fallait que je confirme avec un nouveau club et des objectifs un peu plus élevés. Donc, moi, je suis très content et j'étais persuadé que j'en étais capable. Donc, ça me surprend pas, mais en tout cas, c'est une saison réussie.
16: Esteban Le Poll, le meilleur buteur de Ligue 1, coup d'envoi de tous les matchs du soir dans un peu moins d'une heure maintenant.
9: Et puis un autre Français qui brille en cyclisme cette fois, Thomas Bis Repetita pour Paul Magnier sur les routes du Giro.
16: Le Tour d'Italie toujours en Bulgarie, et oui, c'est comme ça depuis le départ vendredi. Deuxième arrivée au sprint et deuxième victoire pour ce coureur très puissant de 22 ans qui dispute là son premier grand tour. Décidément avec l'autre Paul Sexas dans un autre registre. Le cyclisme français a de sacrés jeunes gaziers. La suite de ce Giro, ce sera mardi après une journée de transfert demain pour rejoindre l'Italie. Le maillot rose de leader du général est porté par l'Uruguayen Guillermo Thomas Silva, le surprenant vainqueur de la deuxième étape hier.
9: Merci Thomas Saint-Léger, c'était le journal des sports, 20h12 ici à Paris.
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9: Dimanche politique, une petite vingtaine de minutes ensemble pour décortiquer l'actualité de la semaine en France, des candidats à la présidentielle 2027 qui se préparent, des départs en cascade et puis le président français qui soigne ses relations avec des puissances étrangères. Bienvenue. Ces actualités, on les décortique avec deux invités aujourd'hui. Christelle Bertrand, bonsoir.
23: Bonsoir.
9: Vous êtes consultante en communication politique et communication de crise. Et avec nous en studio, par téléphone, Julien Lécuyer, bonsoir.
24: Bonsoir Nemo.
9: Vous êtes journaliste politique, responsable du bureau de Paris du quotidien La Voix du Nord. Merci à tous les deux d'avoir accepté notre invitation. À désormais moins d'un an du premier tour de la présidentielle, je le disais, c'est l'un des sujets qui pourrait faire vivre la campagne, les relations entre la France et l'Algérie. Alice Ruffo, la ministre déléguée aux armées, était cette semaine en Algérie où elle a rencontré le président Abdelmadjid Tebboune, visite à l'issue de laquelle elle a annoncé le renforcement des coopérations en matière de sécurité et de défense, mais aussi en matière de migration et de justice. Cela après deux ans de brouille diplomatique entre Paris et Alger. Christelle Bertrand, est-ce une volonté de la part d'Emmanuel Macron de régler ses différends et de refermer sur une bonne note son deuxième quinquennat dans ce dossier algérien?
23: On peut dire que c'est quand même une reprise de canal, pas tout à fait encore un réchauffement dans une stratégie de gestion et de communication de crise. C'est souvent la première étape. On rétablit un interlocuteur, on pose un geste symbolique, et puis ensuite on teste si ce geste produit des actes concrets. Emmanuel Macron, là, il tente de sortir par le haut sur un dossier qu'il a toujours voulu traiter par la mémoire. Depuis 2017, il a cherché à regarder l'histoire coloniale en face, sans basculer dans une logique de repentance formelle. Cette ligne, elle est difficile parce qu'elle déplaît à deux publics opposés. Ceux qui jugent les gestes trop timides et ceux qui les jugeront déjà excessifs. Alors dans cette affaire, Emmanuel Macron cherche pas seulement à améliorer une relation diplomatique, il cherche à sortir d'une crise par trois gestes somme toute assez classiques, rétablir un canal, reconnaître une mémoire douloureuse et puis obtenir un résultat humain avec Christophe Glaise surtout.
9: Est-ce que la Macronie tente par là également de couper l'herbe un peu sous le pied de Bruno Retailleau, lui qui semble bien déterminé, au contraire, à continuer son combat contre le pouvoir algérien, peut-être en vue de la présidentielle?
23: Ah, peut-être bien, oui, ça va en tout cas créer une attente très très forte, hein, si Christophe Glaise bénéficie pas rapidement d'un progrès concret, si les laissez-passer consulaires ralentissent, si un nouveau contentieux surgit, enfin bref, il peut y arriver encore tout un tas de choses en crise. Une promesse implicite est presque aussi dangereuse qu'une promesse explicite. En tout cas, dans une campagne présidentielle qui s'accélère, cette séquence peut effectivement devenir un objet politique interne.
9: Emmanuel Macron.
23: À droite et à gauche d'ailleurs.
9: Oui, Emmanuel Macron qui dit espérer ce soir le début d'une reprise des relations, qui fustige les postures de politique intérieure des derniers mois qui ont, selon lui, causé beaucoup de tort aux deux pays. Julien Lécuyer, est-ce une stratégie électorale ou un simple geste diplomatique de la part du président Emmanuel Macron?
24: Pour reprendre exactement les propos à la fois de Christelle et puis les vôtres, Nemo, il y a à la fois la volonté de réchauffer des relations extrêmement ternies ces deux dernières années par un geste assez malheureux sorti de des législatives. Hein, c'était la reconnaissance du Sahara du côté marocain qui avait provoqué la colère noire du président Tebboune. Donc il s'agit à la fois de restaurer une relation et de permettre au bilan d'Emmanuel Macron d'être revigoré, et puis également de repositionner les relations françaises dans le cadre de la campagne présidentielle du côté de la vraie diplomatie, pas du côté de la fermeté absolue prônée par un Bruno Retailleau ou par l'extrême droite, mais bien du côté d'une diplomatie renouvelée. J'en veux pour preuve les signaux très forts qui ont été fait durant ces derniers mois, et avec la visite notamment d'Alice Ruffo à Sétif. C'est un énorme symbole pour les Algériens que cette visite à Sétif, en mémoire du massacre du 8 mai 1945 qui avait été perpétré par les forces françaises. On sait le poids des symboles en Algérie, ce n'est certainement pas suffisant pour tout d'un coup graver dans le marbre des bonnes relations, mais c'est très important d'un point de vue mémorial.
9: Et à l'occasion de cette visite diplomatique, l'ambassadeur de France à Alger, Stéphane Romaté, a également fait son retour, et vous le disiez, Christelle Bertrand, le journaliste sportif français Christophe Glaise, condamné en décembre dernier à 7 ans de prison, devrait recevoir une première visite consulaire depuis son arrestation. Ça, c'est également Alice Ruffo qui le dit. Julien Lécuyer, sur cette partie électorale, on sait que les descendants d'immigrés, et notamment d'immigrés algériens, représentent une part non négligeable dans l'électorat français. 15% de ces électeurs descendants d'immigrés seraient d'origine algérienne, selon l'INSEE. Ça aussi, ça va compter pendant cette campagne?
24: Oui, bien sûr, ça peut compter, mais au-delà, il s'agit encore une fois de rompre avec l'idée que le bras de fer est nécessaire et qu'il a besoin de mots très hauts, plus hauts que les autres. Quand Emmanuel Macron parle de qu'il faut être maboule, c'est son terme, maboule pour prôner une politique de fermeté absolue avec l'Algérie, c'est bien pour renforcer à la fois son positionnement, mais aussi l'idée d'une politique internationale apaisée. Alors après, ça n'empêchera pas le président Emmanuel Macron d'être sévèrement critiqué sur son bilan, parce que le rapport de force à l'heure actuelle, on ne peut pas dire qu'il soit véritablement entre les mains de la France. Il faut se rappeler que certes, on a repris les relations pour ce qui concerne la reprise des OQTF, mais c'est infime par rapport au nombre de ressortissants algériens qui sont en attente d'un retour. Et puis, dans l'intervalle, il faut se souvenir également que la France a fait beaucoup de gestes. On a maintenu l'accord migratoire de 68, on a délivré des visas étudiants malgré toutes les tensions. Il y a des imams qui sont venus en France pour le Ramadan. Croyez-moi, je suis persuadé que durant la campagne, certains candidats seront très, très, très volontaires pour rappeler tous ces gestes de la France sans véritablement de réciproque en face.
9: Et pour être tout à fait complet sur l'actualité présidentielle, on va la présenter comme ça. Emmanuel Macron, en ce moment, en tournée sur le continent africain, au Kenya, il a assuré que l'époque du précaré de la France en Afrique francophone était terminée depuis 2017. Lui qui est présent à Nairobi pour le premier sommet Afrique-France en Afrique anglophone. L'actualité politique en France, ce sont aussi des départs. Celui d'Elisabeth Borne, d'abord, qui a décidé de quitter les instances du Parti Renaissance. Une rupture, donc, avec Gabriel Attal. Je vous propose d'écouter l'ancienne première ministre. Elle était ce dimanche chez nos confrères d'RTL.
0: C'est pas un sujet personnel. Vous savez, j'avais une vie avant la politique et je me suis engagé sur un projet, sur des valeurs. Et moi, ce que je constate aujourd'hui, c'est que je ne suis pas en accord avec la méthode et que je ne suis pas en accord avec la ligne. Donc, j'ai décidé de me mettre en retrait et de me consacrer à Bâtissons Ensemble, la structure que j'ai créée.
1: La méthode et la ligne du parti ou de Gabriel Attal ?
0: De la direction du parti.
1: Donc, de Gabriel Attal.
0: Donc de son secrétaire général. Mais vous voyez, c'est pas un sujet personnel. Moi, je m'engage pour des idées. Je fais partie d'une génération dans laquelle on s'engageait pour des idées. Moins pour des postes et davantage pour des idées.
9: Christelle Bertrand, voilà, les propos d'Elisabeth Borne sont assez clairs. Hein. Quand même, l'ancienne première ministre, selon vous, ne soutiendra pas la candidature de Gabriel Attal à la présidentielle?
23: Ah bah là, avant même d'être désigné, il est déjà en crise. Donc ça va pas être facile, hein, parce que
9: c'est pour ça que je pose la question à la consultante.
23: Elle le met tout de suite dans une crise de légitimité dans le camp central. Elle quitte pas Renaissance, elle quitte sa direction. Mm-hmm. La nuance compte quand même. Elle fait pas sécession, elle installe une opposition interne. Mais une opposition interne quand même organisée. Elle garde la carte, mais elle conteste la ligne. En communication de crise, c'est une stratégie classique de dissociation contrôlée, on appelle ça. Elle reste dans la famille politique pour pouvoir parler en héritière, pas en dissidente extérieure. Le timing rend la décision assez forte. Elle intervient à quelques jours du Conseil national de Renaissance du 12 mai, alors que Gabriel Attal cherche à faire reconnaître son statut de candidat naturel, entre guillemets, pour 2027. Le départ d'Elisabeth Borne affaiblit donc un récit d'un rassemblement. C'est une crise politique assez classique. Hein, quand un camp ne parvient plus à nommer clairement ce qu'il est, les conflits de personnes deviennent des conflits de lignes.
9: Mais est-ce qu'elle règle ses comptes, Elisabeth Borne, en annonçant cela ?
23: Oui, très certainement qu'elle a des comptes à régler. De toute manière, c'est comme ça qu'on fait, hein, pour dire qu'on n'est pas d'accord. Elle accuse le débat public d'être saturé d'idées populistes et simplistes. Elle mâche pas ses mots quand même. Hein. Elle vise pas seulement le RN ou LFI. Elle vise aussi en filigrane à chaque fois Gabriel Attal. C'est le point un peu le plus explosif. Hein. Elle accuse le futur possible candidat du camp central de courir derrière les thèmes, les méthodes et les réflexes de ses adversaires.
9: Et puis Julien Lécuyer, on l'a dit, elle vise Gabriel Attal, mais elle a également cette semaine critiqué la méthode Emmanuel Macron. Elle a quand même pleinement fait partie de cette méthode, de cette stratégie. Est-ce que c'est pas une position trop difficile à tenir pour elle ?
24: Ouais, elle n'est pas la première à tout d'un coup tirer le bilan de son action et de l'action d'Emmanuel Macron. On se souvient que Édouard Philippe aussi a pratiqué le même exercice avant de le mettre en sourdine parce qu'il se rendait bien compte que ça lui portait préjudice dans les sondages. Gabriel Attal a fait de même et il a renouvelé l'exercice dans son dernier livre pour dire tout le mal qu'il pensait de la dissolution de 2024. Je suis pas certain que l'opinion publique soit forcément très favorable à ce genre de séparation du bilan quand on en a fait partie. Donc, à mon avis, elle fait.
9: Les Français n'oublient pas.
24: Les Français n'oublient pas et ils aiment la loyauté de manière générale. Vous pouvez avoir, il faut assumer. Concrètement, il faut assumer. Je reviens juste sur le départ et puis la symbolique. Il n'est un secret pour personne qu'Elisabeth Borne n'a jamais vraiment aimé Gabriel Attal. La passation de pouvoir s'est très très mal passée entre les deux à Matignon. Quand il s'est agi de désigner la présidence du mouvement Renaissance, elle s'est désistée au dernier moment, mais à regret, et ça a laissé des stigmates. Le Conseil national, elle s'en est jamais véritablement saisie. Je ne suis pas certain que son départ va provoquer un formidable bouleversement à Renaissance du fait simplement de voir qui la suit. Pour l'instant, les noms qui ont été cités, Éric Dupond-Moretti, Agnès Buzyn, ça résonne pas comme un formidable cataclysme au sein de Renaissance. Et d'après les échos que j'en ai, en effet, tout le monde s'attendait de toute façon à ce qu'elle prenne ses distances. Là où le symbole, en revanche, est délétère pour la ligne de Gabriel Attal, c'est que Elisabeth Borne, elle représente l'aile gauche de Renaissance. Or, c'est cette partie-là, on va dire la gauche modérée, la social-démocratie, que Gabriel Attal vise également. Sauf que si Elisabeth Borne s'en va, ça veut dire que d'une certaine manière, la ligne d'Attal, elle s'est désaxée vers la droite et ça peut avoir une influence sur l'électorat de la gauche modérée. Après, j'attends, et dernier message, Elisabeth Borne On attend de voir aussi vers qui elle va se tourner, parce qu'on a cru comprendre qu'il y avait des appels du pied du MoDem, que Édouard Philippe aussi était évoqué. Mais Édouard Philippe a-t-il besoin d'Elisabeth Borne ou, à la rigueur, aurait-il tout bénéfice à s'en passer? C'est une vraie question.
9: Édouard Philippe qui était en meeting aujourd'hui devant ses partisans, je vous propose de l'écouter.
2: Ma candidature, elle vient de loin. Elle vient d'octobre 2021, quand nous avons créé ce parti. Elle vient de loin, car une candidature à l'élection présidentielle, ça ne s'improvise pas. Et que, contrairement à d'autres, être candidat à la présidentielle n'est pas ma profession.
9: Être candidat n'est pas ma profession. Qu'entend-il par là, Christelle Bertrand? Et de qui parle-t-il? De Jean-Luc Mélenchon ou d'autres potentiels candidats?
23: Alors, au premier abord, on peut effectivement penser à Jean-Luc Mélenchon, effectivement, qui en est à sa quatrième participation. Il distribue un petit peu ses petites piques. Dès le départ, il donne un cadre, il emploie des mots, elle vient de là, elle vient de je sais pas où, pas du blues peut-être, mais elle vient de là, il utilise beaucoup ce terme massif, comme si il voulait quelque chose, instiller une image, un symbole, commencer une histoire de solide, de massif, de presque, alors faire attention à pas tomber dans le rustique, toutes ces expressions qu'il utilise aussi depuis longtemps, la poutre, il est dans une espèce de charpentier de sa propre campagne. Et puis, il vient de lancer les premières pierres.
9: 20h26 ici à Paris, vous êtes bien à l'écoute de Dimanche Politique. Il nous reste environ 3 minutes. On parlait de départ. Autre départ que marquant cette semaine, Boris Vallaud, le chef des députés socialistes à l'Assemblée, qui quitte la direction du PS et qui emmène avec lui un tiers des secrétaires nationaux. Boris Vallaud qui dénonce la stratégie d'isolement d'Olivier Faure. Est-ce un nouveau coup dur, Julien Lécuyer, pour le premier secrétaire du parti à moins d'un an de la présidentielle?
24: Oui, pour le moins, parce que autant on disait qu'Elisabeth Borne, elle partait pas avec beaucoup de gens, donc le bouleversement était quand même assez limité. Autant là, excusez-moi, quand Boris Vallaud s'en va avec le tiers de la direction, on peut parler de chaos, ce qui sonne quand même comme une véritable défaite pour Olivier Faure, qui, c'est vrai, depuis des mois, s'échine à vouloir persuader la direction, les instances nationales du PS que la primaire est le chemin pavé de gloire pour la présidentielle, et qu'il utilise les statuts pour éviter les votes en défaveur de sa stratégie, sauf que là, on s'aperçoit que c'est une impasse et que on va droit vers la catastrophe du côté du PS. Moi, j'ai bien peur que là, les prochaines semaines soient extrêmement compliquées pour le PS, qui n'est pas quand même dans un très bon état, même au niveau des intentions de vote. Il n'y a aucun candidat qui se détache, que ce soit Olivier Faure, qui garde quand même un œil sur la présidentielle, mais également sur Boris Vallaud et sur un pseudo-accord avec Yannick Jadot, qui a des années-lumière désormais des préoccupations des écologistes. Donc il y a quand même fort à faire du côté du PS, j'allais dire, que de pain béni pour Jean-Luc Mélenchon.
9: Et François Hollande s'est exprimé ce dimanche sur la primaire. Il n'y en aura pas, dit l'ancien président. Christelle Bertrand, il nous reste 30 secondes. Une réponse rapide, selon vous, la consultante en communication politique, il va y aller, il s'y prépare, François Hollande?
23: C'est un secret de polichinelle. Il va rajouter du candidat au candidat, et puis on va voir comment il va essayer de trier dans tout ça. Ce qui est sûr, c'est que Boris Vallaud, il lance plusieurs crises en même temps, et donc ils vont avoir un petit peu de il va falloir qu'il consacre du temps à tout ça. Et gérer une crise, on parle pas d'avenir. C'est gérer une crise, ça prend du temps. Et donc, on va pas parler du programme, on va pas parler des programmes, on va pas parler de tout ça. On va essayer de gérer la crise, cette crise de crédibilité, avec un mouvement qui s'appelle Unir, et qui fait tout exploser. Déjà, on est dans une bonne crise de cohérence.
9: Réponse dans les prochains mois, peut-être les prochains jours. C'était Dimanche Politique sur RFI. Merci à Christelle Bertrand et à Julien Lécuyer d'avoir accepté notre invitation. 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
9: Première édition avec vous, Lisa Villi. Bonsoir Lisa.
6: Bonsoir Nemo, bonsoir à toutes et à tous. Dans cette édition, le président Emmanuel Macron qui vient d'affirmer que l'ère du précaré français en Afrique est terminée. Depuis le Kenya où il est arrivé ce dimanche, à la veille du début d'un sommet Afrique-France, il s'est notamment exprimé au sujet des liens rompus avec les États du Sahel. Vous entendrez aussi le ministre rwandais des Affaires étrangères qui lui dénonce la réaction trop timide de la mission des Nations Unies en RDC après une attaque de drones meurtrière dans l'Est attribuée à l'armée congolaise. Au Bénin, le temps de la clarification. À quelques jours de l'investiture du nouveau président, les démocrates restent dans l'opposition. Les FCBE rejoignent la majorité. Plus de détails à suivre. Et puis du sport, rencontre à la fin de ce journal avec un talent prometteur qui va défendre les couleurs centrafricaines à partir de mardi au championnat d'Afrique d'athlétisme sur le 800 mètres. Repenser le partenariat entre la France et le continent africain, telle est l'ambition du sommet Africa Forward qui commence demain lundi à Nairobi au Kenya. Emmanuel Macron est arrivé sur place cet après-midi et a été reçu par son homologue kényan William Ruto. Tous deux ont pris la parole devant la presse. Emmanuel Macron, interrogé sur la tenue du sommet dans un pays anglophone pour la première fois, a expliqué sa volonté de regarder totalement différemment le continent. Écoutez sa réponse.
7: C'est un continent que je ne veux plus que la France regarde d'un côté comme étant un précaré, où les dirigeants...
6: Par la tenue du sommet dans un pays anglophone, pour la première fois, a expliqué sa volonté de regarder totalement différemment le continent. Écoutez sa réponse.
7: C'est un continent que je ne veux plus que la France regarde d'un côté comme étant un précaré, où les dirigeants d'entreprises auraient en quelque sorte tous les droits.

0: Award organisé par la France et le Kenya. Le président français est arrivé à Nairobi et a rencontré son homologue William Ruto. Dans une conférence de presse en fin de journée, Emmanuel Macron a justifié son choix d'un pays anglophone pour la première fois dans l'histoire des sommets franco-africains en assurant que l'ère du précaré français en Afrique francophone est terminée. Au sujet des États du Sahel, il a minimisé le divorce et assuré, je cite, que l'actualité montre que la junte malienne n'a pas pris la meilleure décision en exigeant le départ de l'armée française. Ce sont ces mots. Mais revenons sur ce forum qui s'ouvre donc demain lundi. Un forum d'affaires d'abord qui réunira des entrepreneurs de toute l'Afrique et de l'Hexagone. Puis un forum politique mardi. 35 chefs d'État et de gouvernement du continent sont attendus, ceux du Sénégal, de Côte d'Ivoire, de RDC notamment. Avant l'événement, ce dimanche, de nombreuses voix de la société civile africaine se sont réunies dans un événement de la Fondation de l'innovation pour la démocratie, présidé par l'historien et politologue camerounais Achille Mbembe. Qu'attend-il de ce sommet à teneur très économique et commerciale? Écoutez sa réponse.
1: Le marché, c'est important, mais ce n'est pas tout. Nous sommes à un moment où, effectivement, le discours concernant la remilitarisation des États, l'approvisionnement en minerais critiques, tout cela tend à devenir le seul discours légitime. Tout cela ne peut pas se faire sans la force même des sociétés, des communautés. Et effectivement, il faut remettre au centre de notre effort commun cette force des communautés, parce que c'est à partir d'elle que se créent les valeurs. Le monde dans lequel nous rentrons est beaucoup plus brutal que celui duquel nous sortons. Dans ce monde-là, vont gagner ceux qui sont les plus forts. Et donc, l'idéologie gagnant-gagnant, c'est intéressant. Encore faut-il se donner les moyens, justement, d'y arriver.
0: Propos recueillis par Alexis Bédu, notre envoyé spécial à Nairobi. C'était une promesse du président français pendant son discours de Ouagadougou de 2017, fondateur de sa politique africaine. Restituer les biens pillés pendant la colonisation. Eh bien, ça y est, la loi qui doit faciliter leur retour a été publiée au journal officiel la nuit dernière. À présent, donc, un décret après un examen scientifique suffira pour faire sortir les œuvres des collections publiques, ce qui ne pouvait jusque-là se faire que par des lois au compte-gouttes et longues à faire adopter. En Côte d'Ivoire, les premiers pèlerins ont commencé à quitter Abidjan pour l'Arabie Saoudite où le Hajj commence dans moins de 2 semaines. 10 000 Ivoiriens sont attendus à la Mecque parmi des millions de fidèles venus du monde entier. Et tout cela ne va pas sans une organisation millimétrée. Un espace près de l'aéroport a été entièrement aménagé en plateforme d'embarquement. Notre correspondant à Abidjan, Abdoulaziz Diallo, s'y est rendu pour rencontrer les premiers à partir.
2: À l'entrée de l'agora de Port Boué, des pèlerins serrent une dernière fois leurs proches, venus leur dire au revoir. Un moment chargé d'émotions, accompagné de prières et parfois même de quelques chants. Ici, les séparations se font dès le portail. Les accompagnateurs ne sont pas autorisés à entrer sur le site. Parmi eux, Sibéri Traoré. Il a cotisé plus de 3 millions de francs CFA pour offrir le Hajj à sa mère.
3: C'est un sentiment de fierté pour un fils qui fait partie de moi à la Mecque. C'est l'un de mes rêves que je viens de réaliser. On prie Allah de vraiment agréer le Hajj.
2: À l'intérieur du site, les pèlerins passent leur dernière formalité avant le départ. Contrôle des bagages, vérification des passeports et des visas, puis direction l'aéroport. Comme beaucoup de fidèles, Mamadi Konaté s'apprête à accomplir le 5e pilier de l'islam pour la toute première fois.
4: C'est le rêve de tout musulman, de faire au moins une fois le Hajj dans la vie. C'est immense, l'émotion est grande, on ne peut pas décrire. On est là depuis 4 ans de temps, on ne sent même pas la fatigue.
2: Une nouveauté cette année, la carte Nusuk, obligatoire pour accéder au site du pèlerinage. Elle est remise avant de quitter Abidjan. Djibril Moumine, responsable de la commission gestion départ-retour.
5: Une fois que le pèlerin arrive à Médine, son passeport est retiré. Et c'est cette carte qui permet au pèlerin de circuler, d'aller faire ses rituels. Une fois arrivé à Médine, c'est encore plus facile lorsque l'activation des cartes se fait ici.
2: Au total, 15 vols sont prévus à raison de 2 départs par jour jusqu'au 15 mai prochain. Abdelaziz Diallo, Abidjan, RFI.
0: Et malgré les tensions au Moyen-Orient, le commissaire général du Hajj, l'imam Bachir Ouattara, assure que le Hajj se déroule normalement. La guerre au Moyen-Orient et ses conséquences économiques aux Comores, où le gouvernement a annoncé hier une forte hausse des prix des carburants, plus 46% pour le gasoil notamment, une hausse aussi des tarifs des transports.

0: en commun. Réponse ce dimanche du syndicat national des chauffeurs. Ils lancent une grève illimitée. Les chauffeurs dénoncent l'absence de concertation et demandent non pas une nouvelle hausse des tarifs du transport, mais le retour des prix du carburant à leur niveau précédent. Les sélections du continent sont arrivées dans la capitale ghanéenne, Accra, ce dimanche à deux jours du coup d'envoi mardi des championnats d'Afrique d'athlétisme. La Centrafrique sera représentée par quatre athlètes, dont un jeune prodige local, Patrick Pamba. C'est à lui qu'on s'intéresse, déjà champion d'Afrique centrale du 800 mètres en 2025. À 20 ans seulement, ce grand rendez-vous continental est pour lui d'abord un combat pour l'honneur national et il s'est entraîné. En conséquence, écoutez le reportage de Rolf Steph Domialeu.
1: Dans son maillot bleu, le regard concentré, Patrick Pamba enchaîne chaque matin des séances intensives mêlant endurance, vitesse et récupération. À quelques jours du début de la compétition, le fauve du Bazoubongué affiche déjà sa détermination.
2: Je suis vraiment prêt, je suis en bonne santé, en forme. C'est une bataille qui va regrouper plus de 54 pays. Je vais me battre pour que quand même on puisse entendre le nom de notre pays. Je suis prêt et confiant.
1: Toute la République centrafricaine est derrière son champion qui n'a désormais qu'un seul objectif, rendre son peuple fier.
2: J'ai un peu de soutien du côté du FEDE et même des bonnes personnes volontaires qui me soutient de loin ou de près. Donc je vois avec telle attitude comme ça, je vois que l'avenir est un peu prometteur pour le moment.
1: Spécialiste du 800 mètres, Patrick Pamba défendra les couleurs de la RCA aux côtés de trois autres athlètes centrafricains venus de France.
2: Toutes les conditions sont réunies. J'ai aussi mon billet, même le visa qui va être délivré à l'entrée. Avec tous les entraînements que j'ai subis pendant des mois, je suis prêt à me battre pour défendre notre très beau pays, la République centrafricaine.
1: Patrick quittera Bangui ce lundi pour Accra avec une ambition aussi simple qu'immense, revenir avec la victoire. Rolf Steph Domialeu, Bangui, RFI.
0: 21h40 en temps universel.

0: Laurence De Villers est notre invitée dans ce nouveau numéro du magazine Idée. Philosophe, vous le savez, elle vient d'écrire « Vengeance », un essai publié aux éditions Stock. « Vengeance, le droit de ne pas pardonner », c'est le sous-titre du livre. Et Laurence, on parlait il y a un instant d'Alceste, du misanthrope. Vous faites une autre référence de la littérature, évidemment, c'est le comte de Monte Cristo, Edmond Dantès, qui lui voue sa vie à la vengeance, dans des scénarios à rebondissement. Ça, c'est une vie de vengeance.
1: Alors, alors évidemment que j'ai pensé au comte de Monte Cristo, hein, cet homme injustement condamné au bagne et qui va se venger des puissants. Tous ceux dont il veut se venger ont les postes les plus en vue dans la société. Donc il y avait cette idée que je développe, que les lieux d'injustice sont, et ça ne devrait pas être le cas, les institutions. Quelles qu'elles soient, hein, et on le sait, hélas, avec tous les scandales, hein, je précise, oui. C'est quand je dis institution, c'est l'Église, c'est la famille aussi, c'est l'école, l'université, le cinéma. C'est là où le pouvoir, en fait, veut à la fois nier la vérité et se mettre au-dessus des lois. Le comte de Monte Cristo. Alors le comte de Monte Cristo, au départ, évidemment, je me suis dit, mais c'est mon exemple. Et c'est l'exemple qu'on a en tête.
0: Cet homme qui se retrouve en prison alors qu'il n'a rien fait.
1: Alors
0: vraiment.
1: Qu'il n'a absolument rien fait et il va passer sa vie, vous l'avez dit Pierre-Édouard, il va passer sa vie à assouvir sa vengeance. Et alors, je vais peut-être surprendre vos éditeurs, c'est pas exactement ça la vengeance. Là, c'est une vengeance qui outrepasse son propre désir. Pourquoi ? D'abord, et parce qu'Edmond Dantès en a conscience, d'abord parce qu'Edmond Dantès se prend pour Dieu. Donc en fait, il le dit, je suis la Providence, je suis Dieu. Il va se prendre pour Dieu en voulant éradiquer absolument le monde même. Mais vous pouvez pas nier le monde. Cette vengeance qui va, d'une certaine façon, au-delà d'elle et qui se nie, elle va être triste, et une vengeance triste pour moi. Parce que vous ne ferez pas que ceux qui vous ont avili, humilié et injustement condamné, ne l'est pas fait et n'existe pas. Lui, c'est ce qu'il veut. Mais du coup, il y a une tristesse. Je ne sais pas si vous l'avez en tête, mais en fait, le comte de Monte Cristo transforme le désir de vengeance en passion triste. Il est triste parce qu'il a l'impression que jamais il ira au bout de sa vengeance. Alors que pour moi, la vengeance est un désir puissant parce qu'il vous redonne à vous-même. Il vous condamne pas à vivre dans l'orbite de ceux qui vous ont fait du mal. Il vous redonne cette liberté. Et je crois pas que le comte de Monte Cristo arrive finalement à cette libération. Je vous donne un contre-exemple d'un philosophe. Je vais pas l'embrigader dans la vengeance parce que il le dit pas explicitement, mais c'est Jean Kelevitch.
0: Oui, le pardon.
1: Jean Kelevitch, donc philosophe du XXe siècle, qui a été un résistant, qui a combattu. Donc Jean Kelevitch a dit cette phrase, moi, qui m'a guidée. Le mal est plus fort que le pardon, et le pardon plus fort que mal. Je ne peux pas sortir de là, moi non plus. C'est-à-dire que le mal viendra toujours faire que le pardon soit impossible.
0: D'ailleurs, il faut rappeler que Jean Kelevitch n'a jamais pardonné aux Allemands.
1: Voilà. Et Jean Kelevitch a décidé, après la Seconde Guerre mondiale et le massacre des Juifs, de ne plus prononcer un mot d'allemand. Il était germaniste. En philosophie, c'est difficile de plus prononcer un mot d'allemand, tellement il y a de philosophes allemands. De plus jouer une seule œuvre d'un compositeur allemand, parce que c'était un pianiste hors pair, un concertiste. Et de refuser tout commerce avec les Allemands.
0: Même s'il avait une correspondance avec une célèbre, avec un Allemand.
1: Il a eu un jeune Allemand qui lui a demandé pardon au nom des Allemands. Et Jean Kelevitch a dit, enfin, après 35 ans, je crois, quelqu'un me demande pardon, parce que le pardon n'est jamais automatique, il n'est jamais une obligation, et ce n'est pas un commandement divin. Donc Jean Kelevitch dit enfin on me demande pardon, mais même ça suffit pas. C'est pas parce qu'on vous demande le pardon que vous devez donner votre pardon. Il y a pas d'obligation au pardon. On l'oublie, hein. Notre société qui est dans l'injonction permanente à se réparer, à pardonner, à aller de l'avant, oublie que la victime n'est pas tenue de pardonner.
0: Et moi, droit de ne pas pardonner, c'est le droit titre de votre livre.
1: C'est même, je dirais, une liberté qu'on se garde, qu'on se conserve, de dire non, vous n'aurez ni ma haine, ni mon pardon.
0: Mmh. Et la loi du talion, pour vous, ne signifie
1: La loi
0: rien.
1: Du talion, alors...
0: œil pour œil, dent pour dent.
1: Alors voilà, quand je disais que je parlais de vengeance, et vous le savez, parce que quand j'écris, je demande à beaucoup de personnes, j'interroge beaucoup de personnes, et là, je l'ai fait. J'ai parlé avec beaucoup de victimes de violences psychologiques, parce qu'il faut pas les minimiser, vivre sous la terreur morale.
0: Oh que non.
1: C'est déstructurant, c'est destructeur, violence physique et violence sexuelle. Et j'ai parlé aussi, je tiens à le dire, à beaucoup de juristes, historiens du droit, profs du droit, de procureurs.
0: Dont Antoine Garapon.
1: Oui, et beaucoup de procureurs qui ont accepté de parler, de magistrat. J'étais magistrat dans ma famille, donc je voulais pas laisser de côté la victoire du droit aussi sur l'injustice. La loi du talion. Donc quand on me parlait, on me donnait l'exemple des Monts Dantès, le comte de Monte Cristo, et la loi du talion. Le désir de vengeance, c'est pas la loi du talion. La loi du talion, comme son nom l'indique, c'est déjà une loi. C'est d'une certaine façon une trahison de la vengeance, parce que c'est une manière de la quantifier.
0: De la canaliser.
1: Le système de vendetta dans certaines sociétés, au Brésil, en Calabre, en Corse, c'est une organisation sociale qui quantifie, qui régule, et contrairement à ce qu'on dit, la vengeance n'est pas répandre le sang sans fin, c'est une régulation de la vengeance. La loi du talion, d'une certaine façon, elle est contraire à l'esprit de vengeance. Pourquoi ? Parce que ce que veut la vengeance, c'est quelque chose de démesuré, qui ne peut pas se quantifier, c'est faire que ce qu'on m'a fait subir, on me l'ait pas fait subir. Parce que l'offenseur vous a détourné du cours de votre vie, il vous a privé de celui ou de celle que vous alliez être si vous l'aviez pas rencontré. Pour les victimes, l'injustice est à perpétuité. Vous êtes condamné à perpétuité, et ceux qui parlent de réparation ne prennent pas en compte ce que vivent les victimes. Les victimes, même si elles se libèrent, et moi je pense que le désir de vengeance est une libération, si elles peuvent s'inventer une nouvelle vie, ça c'est ce que dit une avocate qui a suivi les attentats du Bataclan, disent que les victimes doivent s'inventer une nouvelle vie, mais les victimes ont subi pour la vie ce qu'elles ont subi. Donc c'est irréparable. Mais
0: le désir de vengeance ne s'éteint pas.
1: Le désir de vengeance ne s'éteint pas parce que le mal de ce que vous avez subi ne s'efface pas. Moi j'ai beaucoup entendu, on me disait tourne la page, et puis maintenant, on me dit, oui, mais ça fait plusieurs années. Et des victimes qui ont été victimes de viol 30 ans plus tôt me disent l'obscénité quand on leur dit, oui, mais c'était il y a 30 ans. Mais quand vous l'avez vécu, est-ce que un viol est moins grave parce qu'il a eu lieu il y a 30 ans ? Non. La gravité de ce qu'on a vécu, c'est à vie. Donc la loi du talion trahit le désir de vengeance parce que vous dit, bon d'accord, on vous a pris un œil, ne prenez qu'un œil, pas plus. Une dent, mais pas plus. C'est pas ça la vengeance. La vengeance, d'une certaine façon, elle vaut beaucoup plus. Elle vous fait dire, mais ce que vous m'avez fait subir, vous n'auriez jamais dû me le faire subir. Je n'aurais jamais dû l'endurer. Donc en fait, je vais pas le quantifier avec une dent, 300 euros, 2000 euros. Ce qui me fait dire que oui, la victoire du droit est toujours la victoire de tous. Mais je comprends les victimes qui ne vont pas au procès. Parce que c'est long, c'est douloureux, votre parole n'est qu'une parole parmi d'autres, et puis parce qu'en fait, ce que vous réclamez, alors c'est très bien hein, de faire entendre la vérité au procès, bien sûr, c'est irremplaçable, mais ce que vous demandez d'une certaine façon, ce n'est pas de l'argent, c'est la vie qu'on vous a prise. Et donc c'est pas la loi du talion, c'est beaucoup plus.

0: suite de ce numéro d'idées consacré à la vengeance avec notre amie Laurence de Villers qui vient d'écrire « Vengeance, le droit de ne pas pardonner » aux éditions Stock. Ce livre, je le disais, cet essai, cette réflexion profonde est aussi une réflexion sur le pouvoir, source d'injustice, tous les pouvoirs et pas seulement les abus de pouvoir, hein, le pouvoir et ses tyrannos, tous ceux qui sont complices du pouvoir et qui l'exercent, qui en ont une petite parcelle. Vous vous dites que d'une phrase cinglante, il y en a beaucoup dans votre livre, le pouvoir fascine, mais il n'est rien.
1: Ah oui, c'est le pouvoir fascine. Le pouvoir fascine, quel qu'il soit, c'est-à-dire le fait d'avoir sa place de parking, de placer...
0: Sa voiture, son chauffeur.
1: Je parle de place. Je ne sais pas si vous avez remarqué, quand vous êtes dans le TGV et que vous vous êtes trompé de place, c'est ma place. On ne vous dit pas bonjour. On ne vous dit pas, excusez-moi, on va pas s'asseoir à côté alors qu'il y a plein de places. On vous dit, c'est ma place. C'est ça la fascination du pouvoir. C'est qu'on a l'impression, c'est exactement le loup et l'agneau, hein. On a l'impression qu'on a sa place sur terre et que les autres n'ont qu'à bien se tenir. Et oui, le pouvoir fascine, quel que soit le degré de pouvoir qu'on a, on est content de pas être comme les autres. Parce qu'on a ce pouvoir-là. Et on le voit. Le pouvoir fait qu'on se sent très vite, et j'allais dire immédiatement, au-dessus de tout. Au-dessus des lois, au-dessus du bien et du mal, au-dessus du juste et de l'injuste. Et en fait, le pouvoir se donne des passe-droits.
0: Parce qu'on peut l'utiliser correctement, dirais-je, le pouvoir pour des causes.
1: Oui, c'est important d'être
0: pour quelque chose de positif. On peut se poser la question sur le sens de ce mot positif, mais il y a tant et tant d'abus de pouvoir, d'affirmation du pouvoir pour des raisons qui n'en sont pas.
1: En fait, c'est important d'avoir la capacité de faire les choses. Moi, je fais une distinction entre la capacité. Je suis capable de faire advenir telle ou telle chose. Donc, la capacité et le pouvoir. Parce que tout pouvoir est abus de pouvoir. Donc, d'une certaine façon, il faut renoncer au pouvoir pour l'exercer. Et je pense que c'est important que les politiques se le disent. Être au pouvoir, ce n'est pas posséder le pouvoir. C'est être au service de ceux qui vous ont légitimement donné le pouvoir. Donc c'est un service, c'est rendre des comptes. C'est en permanence devoir rendre des comptes d'abord financiers et des comptes moraux aussi. Et donc le pouvoir fascine parce qu'on a l'impression que ça nous distingue et ça nous met du côté de la réussite. Le pouvoir, c'est la réussite, ce qui fait que, on le dit pas assez souvent, mais la victime a tort parce qu'elle est du côté de l'échec. Elle n'a pas réussi, elle n'est pas du côté du pouvoir. Mais plus, et je l'ai vu dans les yeux, le pouvoir, je pense que plus il fascine, plus on se rend compte qu'il n'est rien. Il n'est rien, c'est-à-dire il n'est pas constructif, il n'est pas bénéfique, il est stérile, il fait pas que vous êtes suivi, il fait certainement pas que vous êtes aimé, il fait pas que vous êtes respecté. Le pouvoir, c'est une avidité. Au XVIIe siècle, on aurait dit une avarice. Et ce besoin d'exister
0: du pouvoir,
1: encore
0: du pouvoir,
1: plus.
0: Du pouvoir, oui. Vous citez Rousseau également, Laurence de Villers, et sa phrase célèbre, « La liberté consiste moins à faire sa volonté qu'à n'être point soumis à celle d'autrui. »
1: Ouais, oui, parce que quand vous êtes dans la soumission au pouvoir d'un autre, c'est ça la terreur morale. C'est que très vite, en fait, vous vous rendez compte que le pouvoir a quelque chose de mortifère. Qui ne fait pas exister les autres autour de lui et il fait pas exister les choses non plus. Donc oui, je pense que Rousseau et Montesquieu a mis au jour quelque chose de fondamental, c'est que la dépendance est un mal social. Être dans la dépendance d'un autre. Je parle pas de la dépendance au sens de sanitaire, de la santé, quand en fait vous êtes dans un état de dépendance, de vulnérabilité et qui réclame de l'aide. Je parle de la dépendance qu'instaure l'abus de pouvoir. Et puis je disais Montesquieu, parce que Montesquieu a dit que tant qu'on n'arrête pas le pouvoir...
0: Pour qu'on ne puisse abuser du pouvoir, il faut que par la disposition des choses, le pouvoir arrête le pouvoir. C'est aussi dans votre livre, c'est pour ça que je me permets de le citer, je ne fais pas le malin.
1: Selon moi, c'est la réflexion politique la plus fondamentale, et elle a été fondamentale pour la France, hein, qui s'est construite aussi sur les fondements de la philosophie politique de Montesquieu, les États-Unis aussi. Idée d'équilibre de pouvoir.
0: Parce qu'il a écrit aussi, Montesquieu, c'est une expérience éternelle que tout homme qui a du pouvoir est porté à en abuser.
1: C'est expérience éternelle, que tout pouvoir est abus de pouvoir. Et c'est cela le mal de l'injustice. Le pouvoir abusera du pouvoir si on ne l'arrête pas par de réels contre-pouvoirs. En fait, je crois que une des vocations de notre époque, face à l'impérialisme, qui est l'abus de pouvoir institutionnalisé, la vocation de notre époque serait de repenser avec Montesquieu, avec la philosophie, de réels contre-pouvoirs. L'Europe doit se doter de réels contre-pouvoirs. Les instances qu'on appelle instances de paix doivent se penser comme des contre-pouvoirs.
0: Vous écrivez, Laurence de Villers, « J'en ai appelé à Dieu, à la Providence et même au hasard pour ne plus demeurer seul face à l'injustice, pour que quelqu'un, un juge, un allié, rétablisse la vérité et avec elle l'ordre juste des choses. » Qu'est-ce qui vous a dit Dieu ?
1: En fait, j'ai eu peur, en vivant l'injustice, de perdre et la philosophie, parce qu'elle aurait pas de mots pour m'aider, et la foi. Parce que quand on est victime, on se sent d'une solitude qui n'a pas de comparaison, je crois. C'est qu'on ne cesse d'aller chercher des secours et des aides et on les obtient pas. Je me souviens d'une femme catholique me disant, à qui je demandais de rétablir la vérité, et qui m'a dit, je vais pas m'en mêler, alors que ne pas s'en mêler, c'est s'en mêler. Je ne vais pas m'en mêler, mais je vais prier pour toi. Et là, effectivement, on se dit qu'on est bien seul. Et oui, on prie, mais d'une certaine façon, et je l'ai dit dans la phrase que vous avez citée, Pierre-Edouard, c'est on prie même pour avoir des secours, quels qu'ils soient, si c'est le hasard, si c'est... Bien sûr, quand on est croyant, on aimerait que ce soit Dieu, mais je pense qu'il faut faire attention à pas trop vite s'adresser à un Dieu de pardon. Qui pardonnerait tout, qui me demanderait à moi-même de pardonner, qui viendrait me consoler.
0: Tendre la joue.
1: Voilà, je pense qu'il y a une caricature chrétienne qu'on inflige aux victimes qui est « tend l'autre joue ». Je pense que c'est une caricature parce qu'il y a aussi dans la Bible le Dieu qui dit « à moi la vengeance oui. », dit le Seigneur. Ça ne veut pas dire que Dieu... bannit totalement la vengeance. Que dit Dieu, me semble-t-il, et c'est repris dans le Nouveau Testament, Dieu dit que si nous avons la foi et donc l'espérance, nous devons croire que le mal ne l'emporte pas. C'est pour ça que la vengeance est à Dieu et que nous ne devons pas la faire, parce que Dieu a vaincu le mal. Eh bien, que Dieu m'aide.
0: Et vous écrivez aussi, je ne nie pas que le pardon existe.
1: Je ne nie pas que le pardon existe. Si certaines victimes veulent pardonner, elles sont libres. Moi, je pense que ce qui compte, c'est la liberté de la victime. Donc, si le pardon existe, tant mieux. Moi, je le refuse, et c'est ce refus qui me libère. Je le dis, je suis une évadée.
0: Merci Laurence de Villers. Je recommande chaleureusement votre livre qui était au cœur de notre conversation. Il s'intitule « Vengeance, le droit de ne pas pardonner » et publié chez Stock.
1: Merci à vous, c'est un plaisir d'être lu comme je suis lu par vous.
0: Idée réalisée évidemment par Vanessa Rovensky, une émission que vous retrouvez en podcast dès les premières heures du dimanche, podcast que vous écoutez régulièrement, je vous en remercie. Dans un instant, un nouveau journal, vous retrouverez ensuite Laurence Alloir et Musique du Monde.

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0: Simon Marseille.
2: À la une de ce journal, Washington a désormais entre ses mains la réponse iranienne à sa proposition pour mettre fin à la guerre. Que contient-elle précisément? On essaiera d'y voir plus clair avec notre correspondant à Téhéran. Fin des opérations d'évacuation pour aujourd'hui liées à l'antivirus. 94 personnes au total sont sorties du bateau foyer d'infection au large de l'île espagnole de Tenerife. Kiev et Moscou s'accusent mutuellement de violer la courte trêve en vigueur. Alors Vladimir Poutine est-il sincère quand il évoque la fin du conflit en Ukraine? Est-il en train de bluffer? Un expert vous dira ce qu'il en pense. Enfin, Do You Love Me? C'est le nom d'un film libanais très ambitieux qui vous invite à découvrir Beyrouth à travers des images d'archives.
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2: La guerre n'est pas finie, voilà ce qu'affirme le premier ministre israélien à propos du conflit en Iran. Benjamin Netanyahou estime qu'il faut encore retirer du pays les stocks d'uranium enrichi. Donald Trump, de son côté, assure que l'Iran ne se moquera plus des États-Unis. Plusieurs attaques de drones ont été signalées dans le Golfe ce dimanche. Y a-t-il une place pour la diplomatie dans ce contexte électrique? En tout cas, l'Iran a annoncé avoir répondu à la proposition américaine pour mettre fin à la guerre. Siavosh Ghazi, que sait-on de cette proposition?
3: Selon l'agence officielle IRNA et l'agence ISNA, qui est proche du pouvoir, la réponse de l'Iran se concentre sur deux points. Tout d'abord, la fin des hostilités dans toute la région, pas seulement en Iran, mais aussi sur le théâtre libanais. Il faut que Israël cesse ses attaques contre le Hezbollah et les populations chiites, donc dans le sud du Liban, mais aussi à Beyrouth. Le second point, c'est donc la sécurité du trafic maritime dans le détroit d'Ormuz et dans le golfe Persique. Et là encore, la position de Téhéran est très claire. Pas question de laisser d'autres pays intervenir pour contrôler le détroit d'Ormuz et le golfe Persique. Et pour bien montrer la détermination de l'Iran, un premier pétrolier du Qatar a pu traverser le détroit d'Ormuz, accompagné par des bateaux rapides iraniens, mais aussi une attaque qui a été menée contre un navire marchand américain près des côtes du Qatar, encore, pour bien montrer que si jamais les Américains attaquaient de nouveau ou saisissaient de nouveau des navires marchands iraniens, il y aura une réponse très dure de la part de Téhéran, notamment contre soit des navires américains, soit des bases américaines dans la région.
2: Réponse détaillée par Siavosh Ghazi qui englobe donc le conflit au Liban où le cessez-le-feu reste très théorique. Beyrouth a annoncé que 2 secouristes affiliés au Hezbollah avaient été tués et 5 autres blessés ces dernières 24 heures dans des frappes israéliennes. L'armée de l'État hébreu annonce de son côté avoir frappé plus de 20 infrastructures terroristes dans des entrepôts d'armes liées au mouvement pro-iranien. Le protocole contre l'antivirus sera différent aux États-Unis et cela peut avoir des risques, prévient le patron de l'Organisation mondiale de la santé. Il rappelle également que l'OMS n'imposera rien. 94 personnes de 19 nationalités différentes ont été évacuées du bateau ce dimanche sur l'île de Tenerife, foyer d'infection de la maladie, ce bateau. La mission doit reprendre lundi après-midi selon les autorités espagnoles. 5 Français sont notamment arrivés en avion à Paris. L'un d'entre eux présente des symptômes. Les prochaines 24 heures permettront de déterminer si oui ou non il est contaminé. En attendant, les 5 passagers sont soumis à un isolement strict. Qui pour jouer le rôle de médiateur dans la guerre en Ukraine? Vladimir Poutine évoque ce dimanche son ami et ancien chancelier allemand Gerhard Schröder, politicien qui n'a jamais condamné l'invasion russe en 2022. Proposition accueillie froidement par Berlin qui dénonce une fausse offre. Et même si le Kremlin a récemment évoqué une fin proche du conflit, difficile pour Ulrich Buna, chercheur associé à Eurocreatif, d'y voir un changement radical de position des Russes.
4: Il a dit qu'il était prêt à parler avec les Européens. Il a aussi dit qu'il était prêt à faire la paix ou qu'en tout cas que la guerre allait pas tarder à se terminer. Un petit peu comme Donald Trump vis-à-vis de la population américaine qui répète tous les deux jours que la guerre en Iran va se terminer. Vladimir Poutine, il est face à une opinion publique qui n'a jamais vraiment déjà compris la guerre en Ukraine, et d'autre part qui commence à en subir des conséquences économiques de plus en plus concrètes dans sa vie de tous les jours. Donc il est obligé de donner des gages à sa population, quand bien même c'est un régime dictatorial. L'importance de l'opinion publique, qui est monitorée en temps réel par le Kremlin, est importante. Et donc il doit donner des gages à sa population pour dire que ça va bientôt se terminer. Il faut pas en conclure que il est prêt à faire des concessions. Dans les expressions publiques qui sont faites par le Kremlin, la notion de fin de la guerre se comprend par la notion de victoire. Et donc notamment une victoire au Donbass. Il faut pas prendre ça comme une espèce de porte ouverte à la négociation, c'est plutôt que ou éventuellement une négociation, mais aux conditions des Russes, en quelque sorte.
2: Un propos recueilli par Nicolas Roca, et la courte trêve censée durer jusqu'à lundi a été mise à rude épreuve ce dimanche. Kiev et Moscou s'accusent mutuellement de l'avoir violée. Les autorités des deux pays dressent chacune leur propre bilan. 9 blessés côté ukrainien et 4 du côté russe. Le Premier ministre britannique, de plus en plus acculé, Keir Starmer, est sous pression au sein même de son parti depuis l'échec des travaillistes aux élections locales jeudi dernier, sans oublier le scandale de la nomination de l'ambassadeur Peter Mandelson, contesté pour ses liens avec le pédocriminel Jeffrey Epstein. Ilana Remok, certains élus de son propre parti à Keir Starmer espèrent son départ de Downing Street, une députée en particulier, c'est Catherine West.
5: Si personne ne se présente à la tête de la direction, je le ferai. C'est ce qu'a déclaré la députée travailliste Catherine West. Cette relative inconnue sur la scène politique britannique née en Australie a donné ce week-end un ultimatum au Premier ministre. Si la direction du parti ne change pas d'ici demain, des élections internes seront organisées. Encore faut-il que sa proposition séduise les élus de son propre camp. Il suffit seulement que 20% des députés travaillistes soutiennent cette décision, soit 81 élus. Catherine West affirme avoir recueilli une dizaine de soutiens tout en assurant être confiante de voir le mouvement s'élargir. Ce dimanche, Josh Simmons, élu travailliste, appelait lui aussi publiquement à la démission du Premier ministre. Keir Starmer a perdu le soutien du pays, affirmait le député. Si plusieurs figures du parti ont exprimé leur frustration à l'égard du locataire de 10 Downing Street, il n'y a pas eu une vague de soutien massif à l'ultimatum porté par Catherine West. Les cadres travaillistes semblent toujours soutenir Keir Starmer, dont le discours prévu demain est particulièrement attendu.
2: Les précisions d'Ilana Remok. L'armateur français CMA-CGM consolide sa présence en Afrique. L'entreprise vient de signer un accord de partenariat stratégique avec le gouvernement kényan. Objectif notamment développer un terminal portuaire à Mombasa dans le sud du Kenya pour accueillir de grands navires porte-conteneurs. 70 millions d'euros, c'est le montant de la commande. L'annonce a été faite par le président français actuellement en déplacement dans le pays d'Afrique de l'Est. Dans le nord-est du Nigeria, sur le lac Tchad, des dizaines de pêcheurs sont présumés morts depuis 3 jours après des frappes aériennes de l'armée tchadienne contre des djihadistes. C'est ce qu'ont indiqué des témoins à l'agence France Presse ce dimanche. Selon un membre d'un groupe d'autodéfense, l'opération est toujours en cours et il est difficile d'estimer le nombre exact de morts. On vous parlait un peu plus tôt de la guerre au Liban. Voilà un documentaire qui vous permettra de découvrir le pays autrement que par les images de ruines que vous voyez à la télévision depuis plusieurs semaines. Do You Love Me vient de sortir en salle en France. C'est un film de Lana Daher qui dresse le portrait de Beyrouth uniquement à partir d'images d'archives. Une façon pour la réalisatrice de plonger le spectateur dans la mémoire collective de ses habitants. Entre joie et peine, Sophie Torlotin vous explique.
6: Do You Love Me est une déclaration d'amour au Liban et à sa capitale, Beyrouth. Une déclaration uniquement composée d'images d'archives publiques et privées, extraits de fiction ou bribes de films familiaux.
7: C'est une expérience immersive à travers plus de 20 000 archives où le passé et le présent se repent pour raconter une autre histoire du Liban.
6: Lana Daher, au micro de Misha Khalil de Monte Carlo d'Oualia.
7: C'est un film sur la mémoire et aussi sur ce que le Liban a de plus fort, son énergie, sa créativité, sa musique et sa capacité à résister et à continuer. Do you love me?
6: Do you? Pour raconter l'histoire du Liban, Lana Daher est partie à la chasse aux images dans un pays où n'existe aucun centre officiel de sauvegarde des archives. Sa quête a été compliquée par le contexte économique et de nouvelles guerres déstabilisant le pays.
7: J'ai commencé à travailler sur le film en 2018 et maintenant en 2026, on a une autre guerre. Et maintenant, aujourd'hui, c'est même presque irréel de voir ces images du passé qui résonnent encore si fortement avec le présent. Mais pour moi, ça rend le film à la fois plus intime et aussi beaucoup plus urgent.
6: Un film nécessaire qui fait office de mémoire vivante construite à partir de fragments dispersés.
2: Sophie Torlotin, un aspirateur sous-marin de déchets de microplastiques. Voilà le grand vainqueur du concours L'Épine 2026 organisé en France. C'est un événement qui récompense les meilleures inventions depuis plus d'un siècle. 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Tout de suite, musique du monde.
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1: Bienvenue dans ces Musiques du Monde avec une session live qui, une fois de plus, renverse les cartes de géographie. Et vas-y que je te mets le Mozambique en Belgique, des Français en Colombie, je secoue.
2: Toca, toca, toca.
1: Et je joue. Et quand je joue, je suis comme un fou, je n'ai plus les pieds sur terre, je m'envole. En effet, nos invités sont le groupe transatlantique Combo Effectivo et le groupe belge AO, avec la chanteuse qui rhizome, du verbe rhizomer qui n'existe pas, bref, qui prend racine au Mozambique. Oui, c'est elle, c'est Brenda. Combo Effectivo s'est croisé en 2024 à Bogota, toute une section cuivre française qui se retrouve en studio avec la crème des sections rythmiques colombiennes. Oh non! On n'avait dit pas des faits sur les instruments, on dirait R2D2. Personne ne m'écoute. Alors là, non, c'est pas du tout ce que vous croyez. C'est une trompette. Ça, c'est bien une flûte andine, en revanche. Combo Effectivo sur RFI dans la session live.
3: Bam!

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1: Combo Effectivo avec Karen Nera qui est au chant, qui rappe aussi, qui joue de la gaïta et des percussions avec le trio La Perla, mais aujourd'hui elle est avec Combo Effectivo. Ruben Aragon au clavier, Pelango à la basse, Tim Alcorn à la batterie, Léon Fall au saxophone, Stéphane Montigny au trombone et Antoine Bergeau à la trompette. Autour de la table, nous avons Sarah Maréchal qui s'occupe du label Casamaguey Records et qui va nous raconter pourquoi, comment cette affaire s'est mise en route. On a Léon Fall qui, en dehors de Combo Effectivo, sort aussi des albums de son côté. On en est au quatrième, sauf erreur. Et Karen Nerac, qui est la partie, avec d'autres musiciens, la partie colombienne de cette aventure. Sarah Maréchal, est-ce que vous pouvez nous faire un peu l'historique de Combo Effectivo?
2: Oui.
1: De Jazz Tropicante, de la maison de disques.
2: Jazz Tropicante, c'est un projet qui naît en 2017 dans le cadre de l'année France-Colombie, avec l'idée de réunir des musiciens français de la scène jazz française et des musiciens de la scène néotropicale colombienne à Bogota, puisque c'était là que je résidais à l'époque. La première édition ayant été un franc succès, on a remis ça en 2018, en 2019. Et depuis 2020-22, le projet a commencé à se déplacer vers la France. Donc c'est la première année qu'on fait vraiment une vraie édition Jazz Tropicante ici. Et Combo Effectivo, c'est en fait un appel de Léon et Antoine en novembre 2024 qui partent à Bogota pour une date sur le quintet de Léon et qui me contactent donc avec l'envie de faire quelque chose avec des musiciens colombiens. Ça s'est mis en place en 15 jours, une session studio dans les studios de Mambo Negro Records avec cette espèce de all-star de la scène colombienne et en une journée, deux tracks qui sont restés dans la boîte, légendaires. Véritablement, session de studio légendaire. Voilà, donc ces deux morceaux sont sortis vendredi dernier.
1: Là, il y avait Maestra et Picada de Culebra.
2: Des Culebra, exactement.
1: Ah oui, c'est bien.
2: Ils sont sortis vendredi sous forme de 45 tours. Donc, il est disponible chez les disquaires. S'il n'est pas, eh ben, ils peuvent le commander chez The Pusher, le distributeur.
1: Et c'est bien la sûr... patronne de maison de disques qui part.
3: C'est la patronne tout court.
2: Et bien sûr, il est disponible en digital sur toutes les plateformes.
1: Léon Fall, vous faites partie de des figures montantes du jazz européen.
3: C'est gentil, ça.
1: C'est vrai. Quand vous êtes arrivé à Bogota, qu'est-ce qui vous a parlé? Qu'est-ce que vous avez ressenti? Est-ce que c'était d'abord votre première en Colombie?
3: Exactement. J'ai ressenti, comme la plupart des gens qui vont la première fois, un manque d'oxygène physique.
1: Mais c'est-à-dire, c'est en hauteur, Bogota?
3: Ah, c'est plutôt vachement haut.
1: Ah oui, quand même, d'accord. Okay.
3: Oui, blague à part, c'est vrai que physiquement, il y a quelque chose qui se passe quand on arrive à Bogota.
1: Il faut manger des bananes.
2: Non, il faut boire du thé de coca.
1: Et des bananes.
3: Ouais, mais j'ai trouvé des remèdes aussi ancestraux sur place qui étaient vraiment corrects.
1: C'est-à-dire?
3: Voilà. Et après. Et en fait, comme disait Sarah, on a fait un enregistrement en une journée. Parce que vous savez, Antoine et moi, on est aussi des compositeurs. Enfin, on est des musiciens, mais aussi, et même surtout, des compositeurs. Et en fait, on a toujours un peu des petites flèches secrètes au fond de l'ordinateur. Et puis, moi, je savais très bien qu'il y avait un morceau qui n'allait pas coller avec l'esthétique de mon quintet, mais qui était bien, tu vois. Et donc, du coup, je me suis dit, bon, ça, on va le proposer. Effectivement, ça a donné la Yave Maestra. Et le titre du projet s'appelle Combo Effectivo parce que effectivement on a été super efficace sur cet enregistrement-là. Donc du coup la blague est devenue Combo Effectivo et vraiment le combo efficace quoi.
1: Karen Nera, que représente Mambo Negro Records à Bogota?
4: Bueno, Mambo Negro es un sello independiente pues importante porque maneja.
2: Et Mambo Negro c'est un label indépendant qui justement est important parce qu'il y a beaucoup d'artistes indépendants qui enregistrent, qui font partie de ce label, de cette scène indépendante qui est tellement effervescente à Bogota.
1: Ça fait une dizaine d'années, en gros, depuis qu'il y a eu cette année entre la France et la Colombie, que l'on parle beaucoup de Bogota, mais de Cali aussi et de Medellín. Mais comme vous êtes de Bogota, est-ce qu'on peut avoir une sorte de résumé des épisodes précédents? Qu'est-ce qui se passe à Bogota depuis 10 ans?
4: Pues bueno, sí, desde 10 años y desde hace mucho más.
2: Si, depuis 10 ans et même bien avant, en fait, ce qui s'est passé, c'est que les musiques traditionnelles sont arrivées jusqu'au centre de Bogota. Et donc, elles ont commencé à se métisser avec d'autres sons et avec les sons de Bogota. Et donc, il y a beaucoup de groupes qui ont commencé à explorer à expérimenter, en fait, ces mélanges. Voilà, de cumbia avec du jazz, et depuis un certain temps, surtout la cumbia psychédélique, en prenant donc comme base les musiques musique traditionnelle pour construire des sons vraiment nouveaux.
1: Léon Fall, donc La Yave Maestra, c'est une de vos compositions et le texte, c'est Karen ?
3: Tout à fait.
1: Ok, merci. Qu'est-ce que vous racontez, Karen ? Je reprendrai une interview, on va bien se marrer. Pardon. Qu'est-ce qui se raconte ? Quel est l'élément moteur ?
4: C'est un jeu de mots, en réalité, qui riment, mais il y a comme un peu de la magie.
2: Donc, c'est un jeu de mots qu'elle fait beaucoup, mais en fait, elle parle de la magie de la musique, et en particulier, plus précisément, la magie de la cumbia, qui est comme la clé maîtresse qui ouvre le passage vers beaucoup de...
3: Vers l'infini.
2: Vers l'infini, mais surtout vers beaucoup de lieux dans le monde, en fait. C'est vrai que, du coup, la cumbia a permis à beaucoup de gens de voyager un peu dans la suite de ce qu'elle disait tout à l'heure.
1: Est-ce que vous avez une attitude plus pédagogique au sein de Combo Effectivo, puisque vous travaillez avec des musiciens français, qu'avec le trio La Perla, qui est peut-être plus à la destination d'un public colombien, où vous racontez peut-être des choses beaucoup plus intimes?
4: Sí, igual yo creo que algo en común entre las letras que se escriben para La Perla y el Combo Efectivo es pues lo que...
2: Oui, effectivement, mais il y a aussi quelque chose de commun entre le Combo et ce qu'elle écrit pour le Combo et ce qu'elle écrit pour La Perla, où en fait elle représente, elle essaye de porter la voix de l'art et à travers cette voix-là parler de ce qui se passe mondialement, du panorama dans lequel on vit et peut-être essayer de toucher les gens à travers une sensibilité qui est plus forte justement en recevant des manifestations artistiques.

0: très belle trompette. Alors oui, évidemment, Léon Fall a apprécié à sa juste valeur. C'était la trompette d'Antoine Bergeau.
1: Oui. Antoine qui a composé aussi ce morceau, il fait partie des deux morceaux qu'on a ramené, donc cette fameuse session studio super efficace.
0: Oui. Et Sarah a vendu un peu la mèche. Entre fin janvier et début février, vous êtes parti en studio, vous étiez en tournée, et vous avez quoi, enregistré combien de morceaux en 4 jours?
1: 45 tours, 45 morceaux.
0: Pardon. Oui, parce que Léon Fall aime bien blaguer. Il sait qu'il peut le faire dans ce studio.
1: Non, on a fait deux titres. On a fait encore une fois de plus deux titres encore plus efficaces, parce que là, cette fois-ci, c'était même pas une journée, c'était une après-midi.
2: Ouais.
1: C'était pendant la journée des off, le lendemain du concert au Taquet.
2: Taquin de Toulouse qui était bondé.
0: Oui.
1: C'était formidable.
0: Megatest. Oui, bien sûr.
1: Comme on peut l'imaginer, l'ambiance toulousaine.
0: Mais alors, voilà. Pour faire un album, il va falloir que les gens se rencontrent à nouveau, parce qu'il y a quand même l'Atlantique au milieu. Donc, comment vous allez procéder, Sarah? Je demande à Sarah Maréchal, puisque c'est la patronne.
2: Dès qu'on aura quelques jolies dates qui seront tombées, on sortira les deux morceaux qui sont dans la boîte, et puis on rentrera en studio, on fera la suite.
0: Picada de Culebra, c'est un texte à vous, Karen Nérac. Karen, je vous appelais Karen parce que Nérac, j'ai compris que c'était Karen à l'envers. Donc, c'est pas votre vrai nom. Qu'est-ce que vous racontez dans ce morceau, enfin sur ce rap?
3: Bueno, Épica de Culebra es un poco un tema místico, espiritual.
2: C'est un thème assez mystique, assez spirituel. C'est aussi le cas de l'instrument qu'elle interprète, qui s'appelle gaïta, qui est donc cette flûte indienne, qui est un instrument ancestral, très ancien. Et donc là, c'est une métaphore sur le serpent, la culebra, c'est le serpent qui est là pour te faire tomber, te mettre à terre. Et de l'autre côté, la gaïta, qui est son pouvoir et qui est ce qui la soutient et ce qui lui permet de rester debout.
0: On parlait de ce creuset qu'était Bogota depuis plusieurs années. Nous, on en parle depuis 10 ans, parce que les informations arrivent comme ça parfois au compte-gouttes, quand les marins débarquent. Enfin, ça, c'était avant. Bogota, quand on a 20 ans à Bogota, de quoi rêve-t-on?
3: Wow, es complejo porque pues estamos justos inmersos en una época de mucha tecnología, que las redes sociales.
2: Et bon, elle dit que c'est une période complexe parce que évidemment la présence de la technologie, les réseaux sociaux, les tendances fortes autour de ça, c'est quelque chose qui attire beaucoup la jeunesse, et la jeunesse est très prise là-dedans. Mais il y a aussi un autre public qui continue à miser sur l'art et à soutenir toutes les formes d'expression artistique. Et là, actuellement justement, il y a Bogota, ils sont en train de faire un investissement fort autour de l'art, avec les Centros de Felicidad, donc les centres du bonheur, qui sont des centres dans lesquels on va trouver des infrastructures dédiées à plusieurs choses, et dont le sport et dont la culture. Il y a les studios d'enregistrement dedans, il y a des salles de sport, c'est tout un complexe qu'ils ont installé dans chaque localité qui s'appelle le centre de bonheur.
0: Des centres de bonheur, alors ça, c'est fou.
2: C'est la poésie colombienne et qui est partout. C'est cette espèce de manière de nommer les choses.
0: Au début d'émission, j'ai demandé à Léon Fall ce qu'il avait ressenti pour sa première fois à Bogota. Donc c'était l'altitude, 2600 mètres. Vous, quand vous êtes arrivé à Paris, qu'est-ce que vous avez ressenti à part l'aéroport, les duty free, tout ça?
3: Wow, pues, no sé, igual yo siento una cierta similitud entre Paris y Bogota.
2: Oui, elle dit qu'elle a senti beaucoup de similitudes parce que finalement, c'est deux villes où il y a beaucoup de congestion, beaucoup de chaos, beaucoup de mouvements, de gens qui sont très pressés, qui pensent beaucoup aux questions qui sont professionnelles, travail, etc. Donc finalement, quand elle est arrivée, elle s'est dit « Ah, c'est quelque chose que je connais déjà, en fait. »
0: On est invivable, en gros, si je résume.
2: Somos invivibles.
0: On a une grosse différence. Vous êtes en hauteur, nous, on va bientôt couler, quand même. Ok.
2: Déramez pas ça.
0: Mais justement, on va expliquer « Déramez pas ça ».
3: Wow. Pues bueno, digamos, justo de la canción que hicimos hoy, que se llama « Déramez pasar », que en un principio, pues, habla...
2: « Déramez pasar », c'est un morceau qui parle de l'eau. Mais plus symboliquement, il parle aussi du fait de pouvoir circuler, et donc des migrations, et de tous les gens qui se retrouvent à demander de pouvoir passer quelque part. Et donc évidemment, ça touche l'actualité à travers ce qui se passe avec l'ICE.
0: Est-ce que vous avez regardé le Super Bowl et la prestation de Bad Bunny? Et est-ce que vous en pensez?
3: No he tenido tiempo de verlo, sin embargo, quiero verlo, claro que sí. Igual siento que es muy importante porque, pues sí.
2: Elle n'a pas vraiment eu le temps de le voir, mais elle a l'intention de le faire parce qu'elle pense qu'effectivement, il porte la voix de toute une communauté latino et qu'il représente ça et il représente leur identité avec force.
0: Oui. Au Grammy, il a dit Ice Out, déjà, avant de commencer de parler. Et puis au Super Bowl, il a représenté toute l'Amérique, celle du Nord et celle du Sud. Et les gens défilent avec les drapeaux.
2: Ouais.
0: Et en espagnol. Karen Nera, merci, gracias d'être passé dans cette émission. Merci Léon Fall et je vous promets qu'on vous recevra pour un de vos projets.
1: Mais merci beaucoup pour l'invitation, c'était très agréable.
0: Merci Sarah.
2: Merci à toi Laurence.
0: Et on se quitte avec le titre Derrame Passa.
1: Derrame Passa.
0: Derrame Passa. Karen Nera au chant, au rap, à la gaita, aux percussions. Ruben Aragon au clavier, Pelango à la basse, Tim Alcorn à la batterie, Léon Fall ici présent au saxophone, d'ailleurs tout le monde est présent, Stéphane Montigny au trombone et Antoine Bergeau à la trompette. Merci.

Et le groupe, c'est A.O. A.O., c'est beau, c'est douloureux. A.O., c'est surtout une interjection en portugais. Brenda et toute sa clique vont vous présenter le nouvel album Malandra. Malandra, ça veut dire voyou en français facile. Ou alors, Marie, couche-toi là, en vieux François, encore plus facile. Oh non, R2D2 de retour. Ouais, mais là, je vais porter plainte. Et surtout, je vais laisser le grand studio au groupe AO avec le titre Orgulho. Autrement dit, la fierté.

0: à 11 sur RFI dans la session live.
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0: Aon est un groupe qui vient de Belgique, alors la partie flamande de la Belgique, donc c'est la partie dont je ne peux pas prononcer les noms, évidemment, ça va être compliqué, mais on va quand même se lancer. Bonjour Brenda, bonjour Yolan. L'album s'appelle Malandra, on avait donc Brenda Corinne au chant, Sibeshao à la guitare, Yolan de Castecoeur à la guitare mais aussi aux machines, ainsi que Bert Pfeifers aux percussions. Est-ce que c'est bon?
2: Oui, très bon.
0: Bon, ben je partirai. Vous êtes d'où? De Gand, d'Anvers, de Bruges?
3: Moi, je viens de Gand et Brenna aussi.
0: De Bruxelles. Donc, vous parlez un peu français?
2: Non, un petit peu, mais je ne me sens très confortable de parler beaucoup.
0: C'est votre deuxième album. Est-ce que vous pouvez nous raconter peut-être un peu la jeunesse de la formation de votre groupe qui porte un drôle de nom? C'est deux lettres, A et O. En portugais, ça veut dire AO, ça veut dire A. Avec un accent chez nous. Allez, vas-y en anglais.
2: It's the emotion that you put into the sound, that gives meaning to the sound.
4: C'est l'émotion que vous mettez dans le son aon qui lui donne son sens. Si tu te fais mal, tu dis aon. Mais si tu es face à quelque chose de formidable, tu vas plutôt dire aon. Ça n'a pas vraiment de sens à proprement parler. Ça dépend de l'intention que tu y mets.
0: Alors, ce qui est agréable, c'est que donc vous êtes originaire de Belgique, la partie flamande, donc plutôt côté Hollande et avec des consonances germaniques, c'est que vous chantez en portugais. Sauf un titre sur cet album. Le portugais, ça vient de vous, Brenda, puisque vous avez des origines portugaises. Et alors, du Mozambique aussi. Oui. Racontez-moi votre histoire familiale, s'il vous plaît.
2: Ma
4: mère est née au Mozambique et y a été élevée.
0: Maputo?
2: Non, Tete.
0: Tete, d'accord.
2: But we have lived in Maputo until I was 5. It's a bit of a difficult story.
4: Mais on a vécu à Maputo jusqu'à mes 5 ans. C'est une histoire un peu difficile. Mon père travaillait pour Médecins Sans Frontières et c'est là qu'il a rencontré ma mère à l'occasion d'une de ses missions. Ensuite, ils sont partis au Zimbabwe où je suis née et mon frère aussi. Puis ils sont revenus au Mozambique, donc le portugais c'était mon premier langage. Et ils sont restés au Mozambique quelques années, puis vers mes 5-6 ans, ils ont dû décider d'où aller. À ce stade, ma sœur parlait 3 langues, donc ils ont fini par décider de partir en Belgique. Mais donc voilà, c'est parce que j'ai grandi au Mozambique que je parle portugais.
0: Et alors, comment vous êtes retrouvée dans ce bain musical? Parce que je sais que, au Mozambique, c'est plutôt la couleur locale, c'est le marabenta, mais on a eu les groupes comme Gorwan et qu'on a connu un peu ici en Europe. Est-ce que vous êtes servi un peu de cet écrin mozambicain ou électro? Fado, saudade.
2: No, I think the sound doesn't stem from how do you say a conscious decision.
4: Non, je ne crois pas que notre son vienne d'une décision consciente. C'est assez intuitif en fait. On a tous des paysages musicaux très différents. Personnellement, je n'ai pas fait d'études de musique. J'ai fait des études de théâtre. C'est là que Sibe m'a rencontré d'ailleurs. Il m'a vu dans un spectacle pour l'école qui était lié à un examen de chant. Et il savait que je parlais portugais, donc il s'est dit que peut-être on pouvait faire des reprises pour un projet qu'il avait à ce moment-là.
0: Et vous, Yolan?
3: Moi, je suis un producer et j'aime bien
0: les machines.
3: Les machines et tout comme ça, j'ai produit les albums et moi j'aime bien du son, du effect et tout comme ça, du synthesizer.
0: Bidouiller en studio, le sorcier. Et alors, Ebert, il vient d'où?
3: Il joue de la batterie, mais plutôt la percussion. Et il est spécialisé dans les genres africains, mais c'est très éclectique que les choses qu'il joue, ce sont beaucoup des instruments bien de l'Afrique, de Middle East,
0: Moyen-Orient.
3: De l'Amérique, de Sud-Amérique. Mais il joue beaucoup de genres et il a beaucoup d'influences.
0: D'accord. Je vous propose d'écouter un extrait de cet album, que vous en verrez la partie studio.

0: Il est beau ce morceau, ça met en valeur la voix de Brenda Colleen et surtout votre goût pour le bidouillage en studio, monsieur Yolan Descasteguet. Je l'ai eu. Wouh! Je suis heureuse. Oui, non, c'est votre travail. Enfin, on vous entend beaucoup sur ce morceau. Il y a des textures musicales. Vous avez déjà travaillé pour le théâtre ou le cinéma?
1: Brenda, elle est actrice, donc
0: un peu, oui.
1: dans le théâtre, elle est professionnelle. Donc, she made theater pieces.
2: Elle a créé des pièces de théâtre et j'ai eu l'opportunité, il y a peu, d'aider à la création de bandes originales pour ses performances théâtrales. Donc, on est tous reliés au théâtre.
1: We're all very into theater. Sib a fait le job que programmateur dans le théâtre quelques années passées, donc on aime beaucoup du film et du théâtre.
0: Alors, le titre qu'on vient d'écouter a fait l'objet d'un clip, c'est un clip qui se passe dans un studio de danse. Voilà, vous savez danser aussi, bah, très bien. Et il y a aussi un clip avec une dame qui pète un plomb en cours de route, et c'est sur le titre que vous avez interprété avant, sur Orgullo. Et c'est qui est cette vieille dame qui est impassible? Finalement, tu sais pas pourquoi, tu lui dis ça y est, il y a un truc qui se connecte pas au cerveau, elle commence à faire une grimace immonde, ça dure un quart de seconde, mais c'est prenant.
3: Her name is Else Olaert and she's an amazing actress and
4: elle s'appelle Else Olaert et c'est une actrice super, et c'était aussi une de mes profs à l'école. Donc c'était une opportunité géniale de pouvoir la voir dans un de nos clips. On a adoré sa présence et sa performance. Je crois que c'est un de mes clips préférés.
0: Qu'est-ce qui fait vos vidéos, parce que on en parlait hors micro, j'adore cette expression hors micro parce que maintenant on est dessus. Les couleurs sont froides. Alors je sais pas si ce sont les couleurs du plat pays flamand, ou c'est vous qui êtes, ou ces grosses déprimes, mais on sourit très très peu dans ces vidéos, dans toutes celles que j'ai vues.
3: Like we work with, for all our artwork, we work with Michiel Van Mans.
4: Pour tout ce qui est artistique, on travaille avec Michiel Van Mans, et il adore le bleu, cette couleur, la profondeur et l'obscurité que ça donne à une image. Et il se trouve que c'est le colocataire de Sibe, en fait. Donc, c'est sûr, ça facilite la collaboration. Il comprend parfaitement notre monde et comment lui donner vie.
0: Brenda, est-ce qu'il y a des voix lusophones qui vous ont inspiré? Bon, d'accord, Amaya Rodrigues, Cesaria Évora, what else?
3: Brenda Fass.
0: Ah, ben on part en Afrique du Sud, là.
3: She was... I was given the name because of her.
4: Mon nom vient d'elle, oui.
0: D'accord. Mais en langue portugaise, est-ce qu'il y a des artistes qui vous ont nourri?
3: It's together with Lina is her name. The
0: Lina. Art,
3: Lina and Raoul Refri.
0: Oui, c'est le dernier album, absolument.
3: Yeah, they have like the Fado album, and we had the pleasure.
4: Lina et Raoul Refri ont fait un album de Fado, et on a eu le plaisir de jouer pour eux lors d'un concert en Belgique. Cet album est formidable. Ils ont vraiment, à mon sens, dépouillé le Fado et sont allés jusqu'à son essence même. Ils ont rendu le Fado encore plus sombre que ce qu'il est déjà. C'est un album important pour moi.
0: Malandra, qui a choisi le titre?
3: I know that. Yes.
0: Ah bah oui,
3: it's one of my favorite Portuguese words. It normally has a negative connotation.
4: Oui, c'est mon mot de portugais préféré. Normalement, ça a une connotation plutôt négative. Si un enfant est en train de faire des bêtises, par exemple vole un bonbon, on va lui dire arrête de faire ta malandra. Et si c'est une femme adulte, on l'utilise plutôt pour dire qu'elle est manipulatrice, voire que c'est une Marie couche-toi là. Mais moi, j'avais plutôt envie de souligner le côté positif, puissant de ce mot. Pour moi, être une malandra, ça veut dire qu'on sait ce qu'on veut, qu'on n'a pas peur d'aller le chercher et qu'on est honnête avec soi-même et avec le monde. C'est ça, le côté malandra de notre album.
0: Vous, je ne sais pas si vous avez volé des bonbons. En revanche, vous avez piqué les plumes d'une autruche. Qu'est-ce qui s'est passé? C'est RFI qui vous fait cet effet?
3: I did it together with a friend. It's inspired by the album cover, which is a dog.
4: J'ai fait ça avec un ami. C'est inspiré de la couverture de l'album. C'est l'image d'un loup ou d'un chien, on ne sait pas trop. C'est une image qu'on a trouvée dans un livre. Et pour nous, c'est l'incarnation de la malandra, c'est-à-dire un animal potentiellement dangereux, mais aussi joueur. On s'est dit que ça correspondait bien à l'album, et donc c'est de là que vient le costume.
0: Yolan, un mot pour parler de cet album, quelque chose que vous aimeriez dire sur sa fabrication, sur l'enregistrement?
1: Ben, Aumar, c'est notre premier album, et c'est plutôt comme un blueprint du son de Ao, et Malandra, c'est plus spécialisée,
3: profonde.
1: Oui. Et on a, je pense que les parties silence sont plus silence et les parties pour danser sont plus pour danser et plus, il y a plus des électroniques, des synthesizers, plus des rythmes, c'est plus weird.
0: Barjo.
1: Ouais.
0: Bizarre.
1: Bizarre. Et moi, j'aime bien ça. Et pour l'enregistrement, on a été au studio, mais la plupart du enregistrement sont plus dans les Airbnb ici en France, dans les petites maisons où on va pour écrire de la musique et tout comme ça. Donc beaucoup de home recording. Et pour la production, on a fait nous-mêmes. Et pour le mixage, on a travaillé avec Jasper Makelberg, qui travaille aussi régulièrement en France. Il a fait la production de Warhouse et tout comme ça. Donc, something like that. Quelque chose comme ça.
0: Merci.
1: Merci à vous.
0: Aaron, merci d'être passé dans cette émission. Donc, j'ai demandé à Brenda, à Corinne, à Sibochao, Yolan, De Castecker et Bert Payfors aux percussions de se mettre en place pour le dernier morceau, qui est donc Cadaves. Cadaves, qui l'a écrit, c'est vous?
3: Ensemble, on écrit ensemble, mais le texte, oui.
0: Ça veut dire à chaque fois?
3: Oui.
0: Et à chaque fois quoi?
3: Que j'ai l'habitude de... When something gets too close, I have the habit.
4: Quand les choses s'approchent trop, j'ai tendance à fuir.
0: Eh ben, ça doit être marrant quand vous faites de la scène.
3: Yes, and it's
4: oui. Et c'est quelque chose que je dois surpasser tous les soirs.
0: Bon ben, courage alors.
3: Merci beaucoup.
0: À bientôt.

0: Musique du monde, c'est terminé pour aujourd'hui. Dans la session live, il y avait les Belges de AO et le groupe franco-colombien Combo Effectivo. Au son, on avait Mathias Taylor et Benoît Le Tyran. Réalisation, Don Cahu. J'aime bien Don Cahu, ça fait un peu... ça fait beaucoup.
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3: Simon Marseille.
5: Totalement inacceptable réaction du président américain à la proposition iranienne pour mettre fin à la guerre au Moyen-Orient. Le premier ministre israélien estime, lui, que la guerre ne sera pas finie tant que l'uranium enrichi n'aura pas été récupéré sous le sol iranien. En Iran, justement, la lauréate du prix Nobel de la paix, Narges Mohammadi, libérée sous caution par les gardiens de la révolution. L'Organisation mondiale de la santé qui tire la sonnette d'alarme et indique que le protocole américain contre l'antivirus peut comporter des risques. Un isolement strict n'est pas forcément prévu dans le pays. Mais d'abord, ils sont désormais libres. Les 2 militants de la flottille pour Gaza, détenus par les autorités israéliennes, ont été relâchés et expulsés ces dernières heures. Les 2 activistes étaient soupçonnés par Tel Aviv de liens avec le Hamas palestinien. Ils avaient été arrêtés il y a près de 2 semaines au large de la Grèce. Le Brésilien Thiago Avila est en ce moment au Caire. Il rentrera au Brésil demain lundi. L'Espagnol Saïf Aboukeshek, lui, vient de rentrer à Barcelone où il réside. Élise Gazanguel, à son retour, il a raconté aux médias sa détention.
6: Les premiers mots de Saïf Aboukeshek ont été pour tous les prisonniers palestiniens qui, eux, sont toujours en détention en Israël et dont, raconte-t-il, il entendait les cris depuis sa cellule. Puis il a expliqué avoir essayé de parler avec ses geôliers pendant ses 10 jours de détention, des geôliers qui niaient le génocide et qui lui répétaient sans cesse que la Palestine n'existe pas. Je ne pouvais faire que 3 choses, manger, boire et parler. J'ai commencé par arrêter de manger, puis de boire et j'ai fini par ne plus leur répondre. A-t-il raconté, avant d'expliquer à ses proches avoir perdu 15 kilos. Puis il a réaffirmé sa détermination. Je ne suis rentré à Barcelone que quelques jours pour faire mon sac et repartir en Turquie, rejoindre mes compagnons, a-t-il annoncé sous les applaudissements des militants. Saïf Aboukeshek rejoindra ainsi le reste de la flottille, composée d'une 30aine d'embarcations qui veulent continuer leur mission humanitaire. Il refuse enfin le terme de héros et insiste sur son objectif, que personne n'oublie Gaza et que la mobilisation civile qu'il estime responsable en grande partie de sa libération continue. Élise Gazanguel, Barcelone, RFI.
5: Et Israël et son premier ministre Benjamin Netanyahou qui assure que la guerre en Iran n'est pas terminée. Benjamin Netanyahou estime qu'il faut encore retirer du pays les stocks d'uranium enrichi. L'opération américano-israélienne avait débuté fin février, rappelez-vous, et peu avant son lancement, l'État hébreu aurait opéré depuis une base secrète installée en plein désert irakien avant de lancer son attaque. C'est une révélation du Wall Street Journal. Les détails de cette opération clandestine avec notre correspondant en Israël, Michel Paul.
7: Les médias ici reprennent l'information du quotidien américain en y ajoutant de nombreux détails. Fin février, juste avant de lancer l'opération contre Téhéran, l'armée israélienne aurait donc aménagé une piste de fortune et un centre logistique dans la province de Karbala. L'objectif de cette base secrète, rapprocher les forces spéciales et les équipes de secours du front iranien pour pouvoir exfiltrer, le cas échéant, l'équipage d'avions abattus. Mais le secret a failli voler en éclats début mars. Un berger local donne l'alerte après avoir vu d'étranges balais d'hélicoptères. Lorsque l'armée irakienne envoie une patrouille pour inspecter la zone, des frappes aériennes sont déclenchées pour repousser les Irakiens, tuant un soldat. À l'époque, Bagdad dénonce une agression américaine, mais aujourd'hui, les sources sont formelles. Washington n'était pas impliqué. Si l'état-major israélien refuse tout commentaire, il y a 2 mois, le chef de l'aviation israélienne évoquait déjà des missions spéciales dépassant l'imagination. On comprend désormais mieux pourquoi. Michel Paul, Jérusalem, RFI.
5: Et 2 mois et demi après le lancement de l'offensive en Iran, les tractations sont de nouveau au point mort. À en lire la réaction de Donald Trump ce soir, totalement inacceptable. Voilà comment il qualifie la réponse de l'Iran à la proposition de Washington pour mettre fin au conflit. En Iran, toujours, les autorités viennent de libérer sous caution Narges Mohammadi. Il s'agit de la lauréate 2023 du prix Nobel de la paix. Très affaiblie et déjà hospitalisée pendant 10 jours, elle vient d'être transférée en ambulance vers un hôpital de Téhéran pour être soigné, indique sa fondation. Le protocole américain contre l'antivirus peut présenter des risques. C'est ce qu'affirme le patron de l'Organisation mondiale de la santé, qui recommande 42 jours de quarantaine pour les cas contacts. Un haut responsable sanitaire américain a affirmé que les passagers évacués du bateau foyer d'infection ne seront pas nécessairement isolés. Ce dimanche, au total, 94 passagers du navire ont été évacués sur l'île espagnole de Tenerife. 5 Français sont notamment arrivés à Paris dans l'après-midi, dont l'un présent entend des symptômes. Pas d'accalmie sur le front ukrainien malgré la courte trêve censée durer 3 jours. Kiev et Moscou s'accusent mutuellement de l'enfreindre. 9 blessés côté ukrainien, 4 côté russe, des bilans fournis par les autorités de chaque pays. Côté diplomatie, Vladimir Poutine tend timidement une main à l'Europe. Il propose que son ami et ancien chancelier allemand Gerhard Schröder enfile le costume de médiateur entre les deux pays. Nathalie Versieux, d'un revers de main, Berlin a balayé cette suggestion.
8: C'est une offre de façade qui fait partie de la stratégie hybride russe, a réagi le gouvernement allemand dans l'après-midi. En clair, Gerhard Schröder ne servira pas d'intermédiaire officiel avec la Russie. La proposition de Poutine a surpris en Allemagne, où Schröder est politiquement isolé. L'ancien chancelier social-démocrate a surtout fait parler de lui ces derniers temps en raison de son dossier médical. Un burn-out et des problèmes de concentration et de mémoire ont été évoqués par ses avocats pour justifier son refus de se présenter à une audition au Parlement régional du Mecklembourg dans le nord de l'Allemagne qui enquête sur le gazoduc Nord Stream 2. Schröder avait pris la direction du conseil de surveillance de la société après son départ de la chancellerie. Gerhard Schröder avait mené une curieuse tentative de rapprochement avec le Kremlin lors d'un voyage très contesté à Moscou au début de l'invasion de l'Ukraine. Nathalie Versailles, Monsieur Berlin, RFI.
5: Au Maroc, le corps d'un des 2 militaires américains portés disparus la semaine dernière a été retrouvé. Il s'agit d'un soldat qui se trouvait dans le sud du pays dans le cadre de l'exercice international African Lion 2026. Une semaine de recherche ont permis de repêcher en mer cet homme disparu. La France commémorait ce 10 mai le souvenir de l'esclavage et leur abolition. Coïncidence du calendrier, cette année, la loi Taubira souffle sa 25e bougie, un quart de siècle que la France a reconnu l'esclavage comme crime contre l'humanité, premier pays au monde à l'avoir fait. Raphaël Delvolvé, lors d'une cérémonie au Sénat, le chef du gouvernement a rendu hommage à l'ex-ministre socialiste à l'origine de cette loi.
9: C'était il y a un quart de siècle à la Chambre haute, en 2001, lors d'un ultime vote, la loi dite Taubira a été définitivement adoptée. Le Premier ministre loue un texte essentiel à ses yeux, Sébastien Lecornu.
10: Elle témoigne de notre capacité, à certains moments décisifs de notre histoire, à nous retrouver sur l'essentiel.
9: Se souvenir du passé et regarder l'avenir, même si le chef du gouvernement déplore la persistance du racisme plus de 150 ans après l'abolition de l'esclavage, notamment dans la sphère politique.
10: Il faut être lucide. Nous l'avons vu récemment avec les attaques odieuses dont ont été la cible certains élus de couleur à l'issue des élections municipales.
9: Référence entre autres au maire de Saint-Denis, Bali Bagayoko. Dans un discours assez classique, Sébastien Lecornu évoque aussi l'esclavage moderne.
10: Le trafic d'êtres humains brise des milliers de vies humaines à travers le monde.
9: Pas d'évocation, ni même de porte ouverte cependant à des réparations aux peuples victimes de la traite, au contraire du président du Sénat, Gérard Larcher.
11: Les crimes reconnus gagneraient maintenant à être réparés. Il en va du sens de la justice.
9: Dans aucun discours, en revanche, il n'a été question d'une récente résolution du Ghana à l'ONU visant à faire de la traite des Africains le plus grave crime contre l'humanité. La France a choisi de s'abstenir. Paris dit ne pas vouloir créer de hiérarchie.
12: Raphaël Delvolvé du service politique d'RFI. Un mot de football avec le sacre du FC Barcelone en championnat espagnol. Le club catalan vient de l'emporter 2-0 face au Real Madrid et on sait déjà qu'ils remportent donc leur 29e titre en Liga. En championnat français, quelques résultats. Le Paris Saint-Germain l'emporte 1-0 contre Brest. Rennes, victoire 2-0 des Bretons contre le Paris FC. Toulouse l'emporte face à Lyon 2-1. Je vous livre cette information. 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
14: Le club RFI de loin, l'émission la plus proche. Bonsoir à tous, bienvenue au club, le magazine des initiatives des clubs RFI. Cécile Bonici à la réalisation et moi-même, nous vous saluons. Quel bonheur de vous retrouver.
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14: Cette semaine, pour cette nouvelle édition, nous allons à Wake au Bénin. Le club de Wake fait son émission et sans plus attendre, bonsoir Taofik Tassou, président du club RFI Wake. Comment ça va?
15: Bonsoir Eric, ça va très bien.
14: À Wake, vous avez beaucoup d'espace, vous êtes à la campagne, vous respirez de l'air frais.
15: Tout se passe très bien, nous respirons sous les arbres que nous avons plantés et ça se passe très bien.
14: Alors, quels sont les arbres qui apportent de la fraîcheur à Wake?
15: Nous avons les manguiers, les orangers, nous avons les myrénas, nous avons les écartous, les nîmes qui nous apportent de l'air.
14: Ça fait du bien de prendre de l'air comme ça et en dégustant toutes ces variétés de mangue qui existent à Wake. Nous allons parler bien sûr du club RFI Wake qui se porte à merveille, d'autant plus que vous avez fêté en grande pompe les 10 ans du club. Joyeux anniversaire en même temps.
15: Merci, c'est Eric. Nous avons fêté les 10 ans du club RFI Wake, 10 ans d'action citoyenne.
14: 10 ans, donc, à travailler avec des jeunes, à les motiver, à les sensibiliser, à les accompagner aussi dans leurs études, puisque vous organisez aussi chaque année des cours pour les élèves, pour qu'à la rentrée, qu'ils se retrouvent et qu'ils passent une bonne année scolaire. On va écouter justement ce reportage du club RFI Wake concernant les 10 ans que vous avez fêté dernièrement à Wake.
16: C'est par une caravane que les festivités ont démarré. Depuis sa création en 2016, le club RFI Wake a su impacter et transformer positivement la communauté à travers des actions citoyennes dans les domaines de la santé, de l'environnement et surtout de l'éducation. Taofik Tassou, président du club RFI Wake.
15: Nous avons fait de l'école notre priorité avec l'aide à l'organisation continue des cours de vacances depuis 2016 à ce jour. Soutien aux élèves à travers des fournitures scolaires et des récompenses. La promotion de l'excellence académique.
17: sensibilisation sur l'éducation des enfants, en particulier celle des filles, parce que nous sommes convaincus que l'éducation est la clé de toute transformation durable.
16: Pour le président du club RFI de Bacila, cette célébration est un nouveau point de départ pour plus d'actions citoyennes. Jabiru Azuma Djibrila.
18: Nous portions tous une vision, celle de créer un espace d'échange, d'information, de culture et de solidarité autour des valeurs promues par RFI dans la cité des Baobabs. 10 ans, ce n'est pas seulement un anniversaire. C'est aussi un moment de bilan, mais surtout un point de départ vers de nouveaux horizons.
16: L'autorité communale, pour sa part, invite la jeunesse à s'unir autour de la cause. Kérim Baeki, deuxième adjoint au maire.
19: Grâce à ce club, Waki est reconnu sur le plan national et sur le plan international. Grâce à ce club, nous nous sentons vraiment dignes fils de Waki. Et nous souhaitons que ce club aille de l'avant. Je voudrais que nous placions cet anniversaire sous le signe d'union, d'entente. Sans l'union, nous ne pouvons rien.
16: Des jeunes engagés à promouvoir le développement communautaire. Abbas Achao, représentant des différentes associations de jeunes de Waki.
20: Il y a une parfaite collaboration entre les associations des jeunes qui militent dans plusieurs domaines, à savoir la sécurité, la cohésion, l'environnement, l'entrepreneuriat. Je tiens à vous dire que nous sommes engagés à pouvoir booster ce développement dont tout le monde aspire à Waki.
16: Coupures de gâteaux et soirées ambiantes sont venues marquer cette célébration d'une décennie d'existence du club RFI Waki qui entend aller plus loin dans son engagement pour le développement de la commune.
14: 10 ans du club RFI Waki au Bénin, Tawfik Tassou, ça a été une grande fête fraternelle avec les autres associations.
15: Oui. C'était un moment convivial où vraiment nous avons également loué Dieu qui nous prête longue vie. Et nous allons faire mieux que ce que nous venons de faire.
14: Alors, justement, donc, Tawfik Tassou, vous avez commencé cet événement avec un défilé dans le rue de Waki avec de la musique, du tambour. Pourquoi ce défilé d'abord?
15: Ce défilé pour témoigner haut et fort que nous avons fait un parcours et ce parcours a mérite d'être célébré. Et vraiment, nous avons fait le tour de la ville de Waki Centre pour montrer que quelque chose est en train de se passer à Waki. Le club RFI Waki est en train de célébrer ses 10 ans. 10 ans d'existence, 10 ans d'action citoyenne. Ça se mérite et il fallait quand même le faire, le défiler et montrer à la population que nous avons et sommes en train de célébrer quelque chose.
14: Lors de cette fête, tu as parlé de servir et de faire bouger les lignes. Pourquoi bouger les lignes?
15: Pour montrer que le développement aussi nous incombe la jeunesse. Il faut aussi que les associations de jeunes participent aussi au développement de leur communauté, participent aussi à l'épanouissement de leur communauté. C'est pour ça que chacun de nous, chaque association de jeunes doit œuvrer et monter son impact positif à sa communauté. C'est pour ça qu'on a demandé de faire en sorte que nous puissions bouger les lignes, nous puissions être plus actifs, plus impactants, plus serviables à nos communautés.
14: Comment ça s'est déroulé, cette préparation de cette fête? Vous avez bien sûr sensibilisé les membres et vous êtes aussi parti voir les autres associations?
15: Oui. Il y avait d'autres associations qui avaient pris part. Il y avait le comité d'organisation qui a travaillé sur les activités à mener le jour J. Et figurez-vous aussi qu'on avait d'autres associations de jeunes à côté de nous. Il y avait la mairie des jeunes de Waki, il y avait CGECO, il y avait l'organe consultatif de la jeunesse, il y avait aussi une reporter qui était à nos côtés, qui nous ont accompagnés aussi dans cette célébration. Mais il faut noter aussi qu'il y avait certaines thématiques qu'on avait développées au cours de cette célébration-là. Il y avait une communication sur le leadership féminin, il y avait une communication sur l'importance de la langue française dans les échanges interethniques dans la commune de Waki. Il y avait une thématique aussi sur l'importance de la vie associative, parce que la vie associative est un pilier de développement. Et nous avons eu à célébrer aussi les membres du club RFI Waki qui sont le moteur de cette association-là à travers l'octroi des tableaux d'honneur pour montrer qu'ils ont été solides, ils ont été serviables, ils ont été engageants dans la plupart des activités du club RFI Waki.
14: Alors justement, on écoute quelques réactions des participants.
21: Je suis Marie Egome de l'arrondissement de Badjoudé, membre du club RFI Waki. Je suis très émue en ce 10e anniversaire que fête le club. Depuis 10 ans, le club RFI n'a jamais cessé de nous impacter par plusieurs de ses actions et surtout les actions sur le plan éducatif dans la commune de Waké. L'éducation est la clé de tout développement d'une société. Je remercie chacun des membres du club RFI Waké pour tous les efforts et sacrifices menés depuis 10 ans.
0: Nous remercions tout le monde ici présent. Le club RFI est une association bien organisée par notre cher président Tassou Tawfik, qui a fait tout son effort pour que l'association puisse évoluer en bonne et due forme.
14: Tawfik Tassou, je suppose qu'il y a eu aussi une ambiance festive, de la musique. Raconte-nous tout ça.
15: Oui, oui. En dehors des animations qui ont eu lieu à la salle de conférence de la mairie de Waké, la coupure du gâteau a été réservée dans un VIP Kafala, en présence des autorités politico-administratives, en présence des autres associations. Et on a ambiancé, on a célébré, on a dansé et on était fiers.
14: Alors justement, durant cette soirée, vous avez remis des attestations aux jeunes qui participent avec vous aux activités. C'était une façon de les encourager à poursuivre encore plus les actions du club?
15: Oui, oui, oui. Parce que nous avons jugé utile d'honorer les membres les plus actifs. Parce que vous n'êtes pas sans savoir que l'association des jeunes du club RFI Waké, c'est une association qui travaille plus avec un engagement et dans le bénévolat. Donc, sur ce, il faut quand même encourager ceux qui se rendent disponibles et qui sont prêts à quand même mouiller le maillot pour le bonheur de leur communauté.
14: Tawfik Tassou, quelles sont les perspectives du club?
15: D'abord, nous avons continué la dynamique, œuvré sur tous les plans, sur le plan éducatif. Nous allons continuer avec le renforcement des capacités, soutenir toujours les cours de vacances. Nous allons quand même organiser des activités sportives et des jeux concours radiophoniques, des jeux de dité question. Nous allons aussi impacter notre environnement. Nous allons faire des séances de plantation d'arbres pour renforcer notre couvert végétal. Et sur le plan culturel, nous n'allons pas manquer toujours de valoriser nos cultures. Et nous sommes dans cette dynamique-là. Et à partir de août, déjà, vous allez voir les fêtes et autres là. Nous allons valoriser notre patrimoine culturel. Et sur le plan touristique aussi, nous allons valoriser les sites touristiques que nous avons dans la commune. Et nous pensons œuvrer beaucoup pour le bonheur de nos communautés.
14: Club RFI Waké, en tout cas, merci pour tout ce que vous faites et joyeux anniversaire. Nous pouvons que vous encourager à poursuivre votre engagement et rendez-vous encore dans 10 ans.
15: Rendez-vous encore dans 10 ans et nous sommes vraiment engagés et nous allons toujours continuer dans cette lancée.
14: Nous sommes fiers des clubs RFI, Waké et puis tous les autres clubs qui existent à travers donc le monde, sur le continent africain bien sûr, mais aussi dans la Caraïbe avec nos amis des clubs RFI d'Haïti que nous saluons aujourd'hui.
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14: Club RFI Waké, maintenant notre séquence « Comment ça va la famille ?» Cette semaine, le cousin du club, il s'agit de Jafo Awali, président de l'organe consultatif de la jeunesse de Waké.
2: Je suis témoin des activités que le club RFI Waké réalise dans la commune de Waké au profit de la communauté. Je suis témoin des activités dans le domaine de l'environnement, dans le domaine scolaire, environnemental, santé, de la culture, de la promotion des sports. Nous sommes fiers vraiment de tout ce que le club RFI a fait dans la commune de Waké et nous lui souhaitons plein succès dans toutes les activités qu'il aura à amener. Je suis satisfait effectivement parce que j'ai vu ces activités qu'ils ont planifiées, qu'ils ont exécutées et qui ont vraiment impacté notre communauté, que ce soit les personnes âgées, les élèves, les jeunes, vraiment, je suis très content.
15: Le club RFI Waké, comme d'autres associations, sont des associations qui militent beaucoup et qui œuvrent pour le développement de leur communauté. Quels sont les conseils que vous avez à donner à ces jeunes qui sont en train d'œuvrer à militer beaucoup et à intégrer la vie associative?
2: Si j'ai un conseil à donner à nos amis jeunes et à toute la jeunesse de la commune de Waké, c'est que ils doivent savoir que la vie associative est la meilleure manière de programmer des activités et de les réaliser. C'est ça seul qui peut impacter positivement et d'une manière durable le développement de notre commune. Ce qui est plus significatif, c'est quand on est ensemble, quand on s'associe et qu'on planifie les activités ensemble, qu'on les exécute ensemble, ça donne plus de résultats. Et ça impacte plus nos communautés. L'union fait souvent la force. Nos jeunes doivent comprendre que agir ensemble avec ses pairs, c'est la meilleure manière de réussir. Avec la vie associative, on minimise le risque d'échec. Nous avons vu qu'en dehors du club RFI et d'autres associations de jeunes dans la commune de Waké, nous sommes à la traîne. Donc j'invite les jeunes qui traînent encore de s'insérer dans les associations comme club RFI Waké et beaucoup d'autres pour pouvoir impacter réellement le développement. Et c'est la seule manière par laquelle on peut impacter sa société, c'est de travailler avec ses pairs pour donner quelque chose avant de disparaître. J'invite la jeunesse à se mettre en association, à travailler ensemble, à se mettre chaque fois ensemble pour travailler. C'est ce qui va vraiment booster le développement de notre commune.
15: Est-ce que vous avez un conseil à donner à ces jeunes qui aspirent être des jeunes leaders et se mettre au service de leur communauté comme vous?
2: Le leadership s'acquiert dans le travail. Donc, pour être vraiment un leader, il faut travailler. Il faut avoir l'amour du travail. Et travailler, comme je l'ai dit, ensemble avec ses pairs. Et pouvoir définir des orientations ensemble. C'est ça, le leadership. Travailler avec ses pairs, donner des orientations ensemble, prendre des décisions ensemble. Donc, s'il faut donner un conseil, c'est de leur demander d'avoir l'amour du travail bien fait. Et d'éviter le gain facile. C'est le gain facile qui nous traîne dans les décors. Un leader ne doit pas avoir envie de ce qui s'obtient facilement, sans labeur. Si tu envisages le gain facile, tu vas dans les décors. Un leader ne cherche pas un travail à gagner facilement sans travailler. Donc, que le travail soit la lettre motrice de tous ceux qui aspirent au leadership. C'est ça le travail, c'est ça mon conseil à toute la jeunesse.
15: Quel est votre mot de fin?
2: Merci beaucoup d'abord pour cette occasion que vous nous donnez. Je remercie beaucoup le club RFI Waké pour toutes ces activités que vous avez eu à initier et à exécuter depuis plus de 10 ans avec la population, avec les amis jeunes, avec les personnes âgées aussi, parce que dans le domaine culturel, vous avez eu recours aux personnes âgées. Je vous remercie beaucoup pour toutes ces activités dans différents domaines et différents secteurs. Je vous remercie.
14: C'était Jafo Awali, président de l'organe consultatif de la jeunesse de Waké.
3: Portrait d'avenir, un jeune, une voix, un futur qui s'invente.
4: Je m'appelle Souleymane Isa, je suis un jeune étudiant, j'ai 20 ans, je vis au Bénin, dans le département de la Donga, commune de Waké. Chaque jour, j'essaie de transformer mes obstacles en expérience, en des solutions. J'aime vraiment le sport et j'envisage à devenir un encadreur de sport, devenir un grand leader qui aura comme objectif de former des jeunes sur des comportements à tenir pour réussir sa vie. Pour le futur, je rêve grand.
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14: Club RFI Waké, maintenant le proverbe de la semaine.
22: Seul, on va vite, mais ensemble, on va loin. En groupe, on bénéficie de plusieurs forces, telles que la diversité des idées, partage des responsabilités et soutien mutuel. Cela permet de surmonter des obstacles plus grands et de tenir sur la durée.
14: Merci Club RFI Waké pour ces initiatives. Joyeux anniversaire encore. Retrouvons-nous, chers amis, dimanche prochain. Prenez soin de vous et de vos proches. Je rappelle que vous pouvez réécouter nos émissions podcast sur RFI.fr et nous écrire le club tout attaché @RFI.fr. Nous vous quittons avec le DJ AZ Premier, Ma Culture. Bonne semaine à tous.

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0: L'émission que vous allez suivre aujourd'hui est née d'un coup de cœur pour un album qui nous a instantanément séduits, tant la musicalité, le bon goût et la virtuosité sont incontestables. Il faut dire que l'auteur de ce disque merveilleux est lui-même un artiste de grand talent qui magnifie de longue date les œuvres de ses contemporains, de Serge Gainsbourg à Stevie Wonder, de Michel Jonas à Youssou N'Dour, en passant par Manu Katché, Gabriel Yared, Angélique Kidjo. Nous avons le bonheur d'accueillir Camille Rustam, soyez le bienvenu.
1: Merci beaucoup.
0: Vous êtes guitariste français, bien connu du monde de la musique en France et aux États-Unis, où l'on vous sollicite très régulièrement pour des sessions de studio prestigieuses ou des prestations en public. Mais ce qui nous intéresse aujourd'hui, c'est Listen Up, votre second album sous votre nom. Le premier s'appelait Cosmopolitain. Deux albums en 40 ans de carrière, c'est peu. Vous prenez votre temps ou vous êtes tellement sollicité que vous n'avez pas le temps de penser à votre propre discographie?
1: En fait, je crois que mon...
0: Votre second album sous votre nom, le premier s'appelait Cosmopolitain. Deux albums en 40 ans de carrière, c'est peu. Vous prenez votre temps ou vous êtes tellement sollicité que vous n'avez pas le temps de penser à votre propre discographie?
1: En fait, je crois que mon vrai problème, c'est que...

0: Aristote est toujours présent dans mon livre et c'est à Aristote finalement que j'ai emprunté cette formule du désir ou du souhait profond d'une vie accomplie. C'est le début même de l'éthique à Nicomaque d'Aristote. Mais je suis aussi sur le philome, comme on a dit, judéo-chrétien, où je trouve déjà dans le Lévitique la première formulation de la règle d'or. Ne fais pas à autrui ce que tu ne voudrais pas qu'il te soit fait. Mais on trouve des équivalents de la règle d'or dans la sagesse grecque et peut-être dans la sagesse de tous les pays. Et puis, j'appartiens à une troisième tradition qui est la tradition critique. La tradition critique, celle de Socrate, si vous voulez, mais celle de la Renaissance et puis celle des Lumières. Et moi, je me sens l'héritier de ces trois héritages, gréco-latin, judéo-chrétien et Renaissance-Lumière.
1: Alors, il n'y a pas qu'une vérité hein, au pays de Paul Ricoeur et dans votre en sol majeur, Salif Houboubé. De quelle manière ce philosophe vous a permis, vous le dites hein, comme ça, d'aller au cœur de cette question du cousinage apparenté qui concerne l'Afrique?
2: Ce que j'ai découvert à travers Ricoeur, c'est l'herméneutique, c'est-à-dire la science ou l'art de l'interprétation.
1: Je vous remercie.
2: Donc, interprétation des textes et interprétation aussi des culture et tradition, donc tout ce qui est mythe, tout ce qui est tradition orale. Et cette méthode m'a permis de pouvoir lire autrement la parenté à plaisanterie, puisque le cousinage à plaisanterie était lu comme étant un moyen de prévention, de gestion et de conflits endogènes. Mmh. Et avec l'herméneutique, quand j'ai commencé à lire autrement, j'ai découvert que, en fait, la parenté à plaisanterie, c'est au-delà.
1: Alors, au-delà, c'est quoi?
2: C'est la question du pacte social. C'est la question de la nation.
1: Alors, on n'a pas oublié que c'est Sundiata Keïta qui a institutionnalisé ce cousinage à plaisanterie. Mais depuis son règne, qu'est-ce qui se passe? Est-ce que, selon vous, l'Afrique contemporaine, qu'on observe beaucoup ici à RFI, viole régulièrement cette pratique et ce faisant, viole ses propres totems?
2: Il y a dans pas mal d'espace, un viol de ce totem, de cette tradition. Mais il y a des zones où encore la parenté à plaisanterie reste encore vivante.
1: Où ça, par exemple?
2: Par exemple, au Niger, une partie du Mali, une partie du Burkina et de la Côte d'Ivoire, on sent encore la présence de cette pratique culturelle.
1: En revanche, une autre partie de ces pays que vous venez de nommer, non. Et qui a pour conséquence tous les conflits que l'on voit. Mais vous l'expliquez comment, cette distance? Comment elle s'est mise en place? Est-ce que c'est de la méconnaissance? Est-ce que c'est une transmission qui ne se fait plus?
2: Les deux. Par exemple, au Niger, le cousinage à plaisanterie est vraiment transmis et vécu partout, dans les administrations, dans la rue, dans le transport.
1: Dans l'armée?
2: Partout.
1: Hein? Dans l'armée?
2: Dans l'armée, oui, c'est des humains.
1: En même temps, il me semble avoir lu sous votre plume que Fouéré, cette anthropologue, elle note que, par exemple, la Tanzanie ne doit pas sa stabilité précisément au cousinage.
2: Oui, parce que pour elle, en fait, le cousinage, il est assez contre-productif, si je peux le dire ainsi, dans le sens où il conduit vers une sorte de non-prise au sérieux de la société. Ça, c'est le premier élément. Le deuxième élément aussi, en fait, il joue vraiment pas son rôle comme on le veut. Souvent, il y a ceux qui refusent même de jouer.
1: Eh oui, c'est basé en même temps sur ce goût du jeu, sur ce goût du ludique.
2: Oui.
1: C'est du théâtre.
2: Mais tout à fait.
1: Alors, il faut être beaucoup bon comédien.
2: Ah oui.
1: Il faut avoir de l'inspiration aussi.
2: Il faut être super inspiré, mais avoir aussi la liberté de faire ou de ne pas faire. En fait, on libère l'individu. Il a le choix de participer, mais il peut ne pas en fait participer.
1: Oui, mais il faut qu'il ait cette fameuse distanciation intérieure.
2: Exactement.
1: Dont vous parliez.
2: Exactement.
1: Alors, quel est le but de votre thèse, de cette dialectique de l'appartenance et de la distanciation qui, je le rappelle, paraît chez l'Harmattan?
2: Le but, c'est de poser déjà les jalons de notre lien avec notre appartenance. Parce qu'il y a ce fameux débat, nous appartenons, et qu'en fait l'appartenance nous bloque la liberté en tant qu'individu, en tant que sujet. Appartenir à une communauté, c'est ne pas décider de soi-même. Donc c'est pour cela que j'ai utilisé le terme de l'involontaire et du pathos que j'ai emprunté chez Ricoeur.

0: subis en fait cette appartenance-là. J'appartiens à ma communauté et souvent on a tendance à présenter la communauté comme étant la meilleure de toutes les communautés, qui est en fait non critiquable. Ça, c'est le premier élément. Le deuxième élément qui est distanciation, c'est cette capacité de mettre entre parenthèses ma communauté, de la relativiser et d'apparaître comme étant un humain dans le sens universel du terme, libre, digne, sacré, qui peut participer en fait à la construction de l'humanité. Donc c'est ce double jeu entre une sorte de communautarisme, de particularisme et de l'universalité. Donc l'objet.
1: Vous êtes en train quand même de glisser un petit message dans l'oreille de notre Afrique tant aimée et qui connaît tous ces conflits. C'est comment réactiver donc cette tradition du cousinage à plaisanterie.
0: Exactement.
1: Pour faire nation.
0: Pour faire nation et construire un nouveau modèle. Construire un modèle de nation, parce que souvent, on sait qu'il y a les deux grandes tendances de définition de nation. La tendance dite objective, c'est-à-dire j'appartiens à une nation. En appartenant à cette nation, j'appartiens à une nation par le sang, par la langue, par l'histoire. Donc, il y a cette deuxième forme d'appartenance à une nation qui est une appartenance subjective. Là, c'est le choix de l'individu d'appartenir ou pas. Donc, c'est les deux formes qu'on retrouve chez Fichte et chez Ernest Renan. Or, le modèle du cousinage à plaisanterie nous donne une autre piste. Il nous dit, nous pouvons appartenir par le sang, par la langue, par la culture, mais aussi ne pas oublier le choix quotidien. Donc, au lieu de scinder les deux, il faut plutôt les concilier et, en fait, créer cette dynamique entre les deux fluctuations. Parce que la plupart des États, que ce soit en Afrique ou hors de l'Afrique, ne sont pas constitués d'une même communauté ou ethnie. Et il y a aussi cet aspect qui les lie au-delà des ethnies. Et c'est ça le rôle de ce cousinage à plaisanterie, c'est de créer une sorte de communauté globale qui transcende les appartenances à des ethnies, les appartenances à des territoires. Donc c'est un peu ce modèle-là sur lequel je suis en train actuellement de travailler pour qu'on puisse en fait repenser les crises des communautarismes un peu partout dans les démocraties.
1: Messieurs les politiques, bon entendeur.

0: Carteno Pues Peinio.
1: Quelle est la carte géographique de votre histoire?
2: Vous avez le sourcil qui s'est un peu levé là.
3: La question. Bon, je suis nigérien. Je suis né à Arlit.
2: En 82, près d'Agadez.
3: Exactement.
2: Là où on extrait de l'uranium, m'avez-vous tout de suite précisé?
3: Oui, j'ai vécu à Maradi, au sud, frontière du Nigeria. J'ai vécu aussi à Niamey et une grande partie de ma vie à Dossou, entre Dossou et Niamey.
2: Alors, vous avez grandi entre un père fonctionnaire, une mère au foyer, dans une fratrie de 21 frères et sœurs. Donc, papa polygame, père Kanouri, un petit mot de cette origine.
3: Les Kanouri, c'est la population du lac Tchad. Ouais, le lac Tchad, l'empire Kanem-Borno. Donc, c'est la population de cet empire-là qui sont nommés Kanouri. Enfin, on retrouve une grande partie de cette population au Nigeria, au Cameroun, à l'ouest du Niger.
2: Vous avez du cousinage à plaisanterie avec qui?
3: Avec les Peuls,
2: ouais.
3: Toubou. Les Arawa.
2: Et vous aimez plaisanter vous-même ou pas?
3: Ah oui.
2: Client. En même temps, vous êtes issu d'une famille maraboutique, donc ça permet effectivement d'expulser tous les interdits, parce que dans une famille maraboutique, ça rigole pas, il y a des préceptes.
3: Oui, il y a des préceptes, et c'est toutes les familles, hein, que ce soit maraboutique, que ce soit non maraboutique, il y a toujours en fait des interdits. Particulièrement dans les sociétés africaines traditionnelles. Donc, il y a vraiment d'interdits en fonction de l'appartenance à des familles.
2: Mère à moitié Touareg, à moitié Haoussa. Donc, beaucoup de culture hein, autour de la tablée. Et vous m'avez raconté qu'à cause de votre papa fonctionnaire, chaque 2-3 ans, vous avez été affecté dans une nouvelle région. On va sillonner rapidement Chouya en se faisant d'abord une petite toile.
4: Pourquoi m'as-tu fait ça? Qu'ai-je fait de mal? Qu'est-ce qu'il ne fallait pas faire? Le peuple n'avait-il pas vécu dans l'abondance et dans la joie? Nos troupeaux n'étaient-ils pas beaux et gras? Et nos enfants bien nourris, gais et sans soucis? Les greniers n'étaient-ils pas remplis de bon mil et le marché abondant? J'ai donc tout fait pour satisfaire les désirs de mon peuple. Qu'est-ce que tu veux de plus, génie de Yalambouli? Pourquoi nous laisser mourir de soif et de faim? Qu'est-ce qu'il faut pour te satisfaire? Je suis prêt à te sacrifier tout. Tous les bœufs qui me restent. Mon royaume entier. Même ma propre vie, si tu la veux. Mais laisse-moi tout là. Tout là. Laisse-moi ma doula.
2: On a un petit pied au Niger avec le film de Mustapha Alassane, Toula ou le génie des eaux, que vous m'avez cité, Salifou. Donc là, c'était la voix de Sotigui Kouyaté qui joue le roi hein, de la région. Et c'est l'adaptation d'un conte du Nigérien Boubou Hama que vous chérissez aussi. Donc un conte sur la sécheresse. C'est un film d'ailleurs qui a été interdit à l'époque par les autorités du Niger. Qu'est-ce qu'il vous évoque, ce film?
3: Ce film, au-delà de cette question de modernité et de la tradition qu'on retrouve et qui définit le Niger, mais au-delà, ce film aussi pose la question des sciences sur, puisque il y a le fameux débat sur les questions de l'épistémicide.
2: C'est-à-dire?
3: En fait, certaines connaissances locales qui sont laissées pour compte et qui sont plus ou moins mortes sur la question de l'eau on pense que c'est une magie, le fait de provoquer de l'eau.
2: Oui, là, on pense que c'est la malédiction, c'est une malédiction divine.
3: Exactement. Et c'est une malédiction divine ou des divinités. En fait, c'est, est-ce que c'est pas d'autres formes de connaissances? Est-ce que c'est pas une science que nous avons laissée, le fait de pouvoir entrer en contact avec la nature sans pour autant utiliser les instruments modernes? Mm-hmm. Ça, c'est le premier élément. Le deuxième élément, c'est la question du pacte. Nous avons tendance, lorsque nous pensons au pacte, à voir seulement les hommes. Alors que dans les sociétés africaines, le pacte ne concerne pas seulement les hommes. Le pacte concerne aussi l'environnement entre les êtres visibles, matériels, et les êtres invisibles, non matériels.
2: Relire Amadou Ampateba, Le paradis perdu.
3: Exactement. Exactement. Et cette conception du pacte nous renvoie au niveau de Manden, en 1222, la fameuse déclaration des chasseurs.
2: Charte du Manden?
3: Oui, Manden de 1222. Mmh. Et je me rappelle de ce premier article que j'ai trouvé exceptionnel, où ils disent, je cite, « Toute vie est une vie. Certes, les vies naissent avant les autres, mais aucune vie n'est supérieure à une vie. »
2: Alors, vous savez qu'ici, de ce côté-ci de la planète, nous, on n'a pas le temps. On n'a que la montre, donc je la regarde tourner et on a encore deux musiques qui attendent justement pour évoquer ne serait-ce que deux régions de votre Niger à vous, Salifou Boubé.

0: qui chante? Quelle est la chanteuse majuscule? Et on est où?
1: C'est Kuruni de Nawa Dumbia. C'est une malienne avec Alifa Katouré. C'est une chanson qui me rappelle mon enfance. On était Maradi et Anyamé en partie.
0: Alors, un souvenir lié à un territoire, c'est ce territoire qui m'intéresse.
1: Ah,
0: oui, qu'est-ce que vous en gardez au niveau de son organisation, rapidement, mais...
1: Au niveau de son organisation, Maradi, c'était une ville qui était très ouverte, commerciale, et où il y a une sorte de syncrétisme, présence entre le culte traditionnel, où il circulait dans les maisons, les aumônes, et l'islam de l'autre côté.

0: on sent un petit peu la détente des fins de journée. Comme je le disais en plaisantant, ça a été enregistré avec le sable local. Alors, on est où et on est avec qui surtout cette
1: On est à Dussou, on est avec Dernier, l'orchestre Toubal. Là, c'est pratiquement la ville qui m'a façonné. C'est là où je commençais, mais vraiment, la vie active, associative, scolaire, syndicale. C'est là où j'ai mûri mon identité en tant qu'humain.
0: Vous saviez, dans ce territoire, que vous souhaiteriez un jour faire des études de philosophie ?
1: À Dussou ? Oui, c'était à partir de Dussou que j'ai pris cette décision.
0: Alors, je lisais récemment dans le journal Le Monde que le Niger, notre Niger contemporain, est dans une démarche particulière en ce moment, puisqu'il débaptise ses rues au nom français. Vous avez vu ça, j'imagine, ça
1: oui.
0: Dit fou.
1: Hein,
0: donc, à Niamey, exit la rue du général de Gaulle. Bienvenue à l'avenue Djibo Bakary. C'était qui, Djibo Bakary ?
1: Djibo Bakary, c'est un politique nigérien et qui était le symbole de l'indépendantisme nigérien.
0: Alors, qu'est-ce que vous pensez, vous, de cette démarche de débaptiser ces rues ? L'intellectuel mondialisé que vous êtes, il en pense quoi ?
1: Bon, je dirais que c'est une phase de l'histoire du Niger. Donc, les autorités, ils ont pris une décision. Bon, je me dis que l'idée des autorités, c'est de réconcilier, en fait, l'imaginaire collectif avec l'histoire du Niger.
0: Point ou virgule ? Je m'étonne que le penseur et l'intellectuel ne développent pas davantage.
1: Honnêtement, je saurais pas vous le dire, puisque je sais pas sur quoi le comité a travaillé.
0: Donc c'est bien ce que je disais, je vous présentais comme un navigateur en début d'émission, vous vous êtes présenté plutôt comme un oiseau, je vais finir par vous présenter comme un poisson. Comment vous avez trouvé, vous, le truc, on va dire, pour négocier votre lien avec la France ?
1: Le truc.
0: Vous êtes un Africain qui vit en France, notamment
1: oui.
0: En Bretagne.
1: Mmh.
0: Est-ce qu'il a fallu trouver un mode opératoire particulier avec la France, avec l'histoire qu'il y a entre la France et l'Afrique, la France et le Niger en particulier?
1: Quand je suis venu, ce que j'ai cherché, c'est l'authenticité culturelle française. J'ai découvert particulièrement la Bretagne profonde avec Demeré-Vallée, Christian Demeré-Vallée. Et quand j'ai découvert, en fait, il m'a amené à découvrir qu'est-ce que nous avons en commun au cœur de cette histoire-là.
0: Réponse.
1: Maintenant, c'est quelque chose qui tend à disparaître. Mais il y avait une sorte de lien avec le culte catholique et en même temps le culte non catholique. Il y a aussi vivre ensemble qui existait.
0: Est-ce que ce vivre ensemble, vous en avez quand même bénéficié dans notre France ? Est-ce que vous vous sentez accueilli ?
1: En Bretagne, oui. Où l'intégration dans le milieu associatif, en même temps dans le milieu social, est assez fluide, en tout cas.
2: Est-ce qu'avant de manger, vous bénissez la nourriture?
1: Pas que la nourriture, c'est lui qui a travaillé pour trouver la nourriture, c'est lui qui l'a préparée aussi.
0: C'est ce qu'il faut faire, c'est normalement
1: là. Oui, naturellement, oui. Puisque quelqu'un a transpiré pour trouver cette nourriture, même si c'est moi.
0: Donc vous vous bénissez vous-même?
1: Exactement.
0: Donc si on imagine un confinement bis,
1: oui.
0: C'est vrai que vous avez l'air d'avoir une tête très très bénie. L'un de vos livres de survie, ce serait le Coran?
1: Oui, il y a eu le premier confinement, j'ai pris le Coran. J'ai pris aussi le livre de Mpateba et de Boubouama, l'essence du verbe.
0: Vous vivez dans une sorte de constellation linguistique, hein, Salif Oubouvé. Hein. Vous vous promenez entre le Haoussa, le Zarma, l'arabe coranique. Papa n'a pas transmis le Kanouri, apparemment.
1: Non.
0: Mais lorsque la sagesse s'exprime, elle s'exprime chez vous en Haoussa.
1: Oui, parce que le Haoussa, c'est la langue que je le plus parlais. Et aussi, j'ai pas mal écouté les grandes sagesses Haoussa. Donc souvent, ce sont des sagesses qui sont transposées dans des chants, dans des poèmes Haoussa.
0: Et vous en avez un en tête, là?
1: Oui, il y a un que j'ai récupéré chez Sani Sabulu, chanteur d'origine kanouri, mais qui chante en Hausa.
0: Mm-hmm.
1: Donc,
0: qui dit?
1: Qui dit, Wata tafia ta dao, wata tafia ta tafi. Wata magana ta dao, wata magana ta tafi. Ni Sani Sabulu, mutumen zamani, daidai da mutumen zamani. Amma mutanen zamani akwai wani hali gare shi shika kashe mini jiki dan na san wani mutun zamani baya jira lokaci dan ka san wani mutanen zamani baya tuna nan gaba komai zaka yi ka rinka jiran lokaci donc il dit il y a une différence entre l'homme moderne et l'homme classique antérieur. Il dit l'homme moderne, il aime le paraître, il est très pressé. Mais c'est quelqu'un qui se décourage facilement. Il dit toute chose doit atteindre sa maturité.
0: C'est une critique de l'homme moderne qui vous va parfaitement. Hein?
1: Parfaitement, je ne sais pas, mais...
0: Vous ne trouvez pas qu'on est un peu pressé?
1: On est très pressé dans le sens où, lui, il veut que l'homme moderne prenne conscience de ses... tard de ces difficultés.
0: Oui, mais ça demande du temps. Hein.
1: Exactement.
0: C'est de la réflexion, c'est de la pensée, oui. C'est de la nuance.
1: Oui, exactement.
0: Et ça demande toujours du temps, la nuance.
1: Exactement.
0: Au générique de cet ensemble majeur consacré à Salifou Boubé, un grand écart, j'ai l'impression, entre la pensée de Paul Ricoeur et le cousinage à plaisanterie, voire du côté des éditions de l'Harmattan, et de la bande-son de notre invité philosophe avec page 1.
3: Zarathoustra s'est transformé. Zarathoustra s'est fait enfant. Zarathoustra s'est éveillé.
0: Page 2.
4: J'aperçois là-bas un bogobi au fond du palais qui se pavane et s'agite comme s'il ne se souvenait pas qu'autrefois une simple sauterelle les a mis en déroute avec leur armée.
0: Page 3.

0: Les retardataires pourront se rattraper sur notre application Pure Radio. Un ensol majeur plaisamment préparé par Thibaut Baduel et Yasmine Chouaki. Dans un instant, votre journal sur RFI.
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